0: Ben c'est bon, je suis connue, voilà, ben ça va aller tout naturellement. Ben non, non, non. Il a fallu que je me batte encore parce que je faisais pas partie de l'écurie d'un tel, parce que je ne connaissais pas un tel. Ça marche comme ça. Alors que je connaissais, hein. Par exemple, l'attachée de communication du moment, je la connaissais très bien. On m'attendait même quelque part, et pourtant, quand j'ai sorti l'opus, rien, ça n'a pas été naturel. Donc on se demande. Donc et ça avait été la question. D'ailleurs, il y avait une masterclass de jazz à l'époque. Un producteur était là. Je disais, mais qu'est-ce qu'on attend finalement d'un artiste? Et pourquoi on veut des artistes? On en parle. Parce qu'un monde sans artistes, on se dirait, bon, ben, il y a plus de musique, il y a plus. Ouais, on ne pourrait pas vivre. Alors on veut les artistes, mais à la limite, on va nier, aller jusqu'à nier leur existence. Moi, je dis par exemple, je suis sainte-anaise, je suis une artiste de Sainte-Anne, mais en réalité, on me connaît plus au moule. Madame le maire dit, c'est la chanteuse du moule. Et à Sainte-Anne, j'ai beau les connaître, sont même des camarades de classe, des potes. Eh ben non, j'ai pas passé. Voilà. Donc c'est un paradoxe, voilà,
1: Ouais, souvent,
0: que nous vivons.
1: notre musique se fait écouter ou on est soutenu ben, par ceux qui sont
2: Hors
1: peuvent
2: de
1: pas
2: notre
1: proches de nous.
2: famille.
1: Voilà,
2: Pas proche.
0: Ah ouais, oui, ça
1: ouais.
0: c'est une constante. Hein.
1: Oui, oui,
0: C'est vrai,
1: oui.
0: c'est une constante. Hein.
1: Peut-être ton ami, ton
0: Oui,
1: pote,
0: oui.
1: tes cousins, tes voisins, ils savent que tu fais de la musique, mais tu leur enverras ton son, et bien écoute, sur leur téléphone, et puis c'est tout.
0: Ben c'est la loi un peu de, tu sais, Jésus-Christ, il venait de Nazareth, et donc on a dit, qu'est-ce qui peut sortir de bon de Nazareth? Mon
1: Voilà, c'est ça, c'est
0: bocaille. C'est
1: ça.
0: ça.
1: Tandis que tu vas dans une autre
0: Oui,
1: commune
0: oui,
1: et tout le
0: oui.
1: monde
0: Oui,
1: t'applaudit.
0: voilà. T'es reconnu.
1: Ouais, t'es
0: Ouais, pas
1: reconnu.
0: chez toi. Donc, et c'est vrai que je suis allée chanter en Martinique. Là, c'était pour mon premier opus. J'étais au festival. C'était Carimex à la ferme Périne. Mais les Martiniquais, ils ne m'ont pas laissé partir.
2: Ouais, c'est
0: Je me suis
2: ça.
0: retrouvée dans un banquet. On m'a dit, Khadija, tu restes ici. C'était la première fois que je passais sur scène, mais il y avait une ferveur. J'ai cru que j'étais une grande artiste. Et 2 jours après, il y a un copain qui m'appelle. Il me dit, Geneviève, ton clip est sur TV Martinique. Jamais en Guadeloupe. Il n'a jamais été en Guadeloupe. Non, c'est un autre traitement parce que je pense que la Martinique aussi, culturellement, ben, par rapport un peu à Césaire aussi, il y a eu des instances comme ça, musicales, des instances de transmission comme le CERMAC. Hein. Le CERMAC, donc très tôt, ils ont eu accès à la musique, accès à la formation, et donc ils ont un autre regard sur le milieu artistique. Voilà. C'est vrai que ce sont des îles sœurs, mais on arrête de dire que c'est pareil, c'est pas le même traitement de l'artiste
2: Du
0: en
2: tout,
0: Martinique. Pas
2: du
0: du tout.
2: tout. Ah ouais.
0: Pas du tout.
3: On va écouter la voix de Geneviève.
0: Ah oui, alors c'est la biguine, on en parle après.
3: Tu vas nous faire une petite danse de biguine ou...
0: Une danse de biguine, mais il me faut un cavalier. J'ai pas de souci.
3: Je t'embête.
0: Tu viens? Tu viens?
3: Je t'embête.
0: Ouais.
3: Je ne sais pas danser de la biguine.
0: Ouais, alors alter ego, je fais la petite intro, c'est alter ego, quoi, l'autre toi. Et donc c'est. Alors pour moi, je disais qu'on ne demande pas une femme, enfin on ne cherche pas une femme. C'est un peu comme ce que je disais, les rencontres, on ne cherche pas un homme. Et moi je demande, je demande, je demande là-haut. On demande une femme pour que ça soit son alter ego. Écoutez ça.

0: Et maintenant, place à la pub.
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0: Écoutez le titre de Kelly Child, There We Go. Est-ce que tu peux nous raconter l'histoire de ce titre?
1: Ben, Alter Ego, c'est pareil. Je l'avais écrit en 2006, je ne sais plus pourquoi. Et d'ailleurs, au départ, ça s'appelait Onfray. Ouais, je disais, ouais. Et je ne sais pas dans quelles circonstances. Je rappelle que j'avais un ami à l'époque. Je pense qu'il vivait une situation sentimentale un peu trouble. Ouais, je pensais ça, ouais. Et après, je me disais, donc on avait parlé, c'était un ami Rasta, et on parlait de spiritualité, on parlait des demandes qu'on fait souvent, des choix qu'on fait, mais qui sont en dehors des décisions de Dieu. Et je dis, ben finalement, c'est vrai qu'on cherche quelqu'un, on cherche toujours quelqu'un, on rencontre des gens qu'on ne connaît pas, qu'on ne pourra pas connaître de toute façon à fond. Et c'est vrai, si on demandait à Dieu carrément, si c'est lui qui sait tout, il est omniprésent. Hein, omniscient, donc on va lui demander cette personne qu'il connaît, et ben c'est né comme ça. Puis un jour, comme d'habitude, c'est venu comme d'une traite, tout, voilà, l'air. Et puis ça a été arrangé par Steve Vestris. Et comme j'aime beaucoup la biguine, j'ai créé cette biguine avec un plus grand plaisir. Et cette année, j'ai eu le plaisir d'avoir, elle a été primée par le prix de Mundo Rivel avec Winnie Kaona et l'Académie de la Guadeloupe. Voilà. Donc je suis contente. J'en avais même pas rêvé. Ça arrivait. Alors le jour du concours, même j'ai chanté. Et puis je suis allée dans le public. J'avais fini. Puis il y avait une jeune fille qui pour moi chantait assez bien. Je me dis, sa biguine, elle va peut-être sûrement passer. Elle avait un peu la voix de Mundo Rivel. Et puis j'entends mon nom, mais j'entends mon nom et je bouge toujours pas. On l'a dit deux ou trois fois, je dis, attends, c'est vrai, la biguine est primée. Chouette, voilà. C'est la reconnaissance qu'on n'attend pas forcément. Et bon, mais quand elle arrive, bon, c'est vrai, ça fait du bien. Voilà. Donc Alter Ego, c'est ma spéciale dédicace pour tous les célibataires. Voilà.
0: Donc ta musique t'a déjà fait voyager, t'es déjà allé où? En Afrique,
1: Ben, je
0: dans
1: vais pas
0: les...
1: chez les gens, en fait.
0: Tu restes seulement sur le territoire?
1: Ouais, parce que moi, on va regarder quand on est sur mes réseaux un peu partout, je mets Guadeloupe, mon amour. Parce que moi, je suis partie très tôt en métropole et mon souhait le plus grand a toujours été, dès petite, de revenir dans mon île. Et il me semble qu'ici, il y a tout. Donc je vais peut-être dans les îles avoisinantes, mais après ça ressemble. Et après, c'est vrai que j'ai pas beaucoup voyagé parce que j'aime pas aller chez les gens, parce que je suis un peu susceptible pour peu qu'on ne m'apprécie pas. Je veux dire, en tant que personne noire, j'aurai des problèmes là-bas, donc je préfère rester chez moi. Donc j'ai voyagé, j'ai chanté dans la Caraïbe, et beaucoup à Paris, beaucoup à Paris. J'étais à Paris, donc beaucoup en Île-de-France. Voilà, j'ai fait des salles, des pianos-bars, enfin. Et puis j'avais ma salle, donc j'envoie un petit coucou à Georges. Georges est le tenancier d'une salle, une superbe cave parisienne où Myriam Makeba a chanté, donc pleine d'énergie. Et là, il m'avait donné carte blanche et j'organisais mes concerts. Donc si vous allez à Paris, j'ai une salle pour vous, hein. Il n'y a pas de
0: Super,
1: souci.
0: c'est
1: Là,
0: bon
1: vous
0: à
1: pouvez
0: savoir.
1: passer. Ouais. Voilà, chez Georges, c'est un Sud-Africain. Et donc voilà, beaucoup en Île-de-France, beaucoup à Paris, beaucoup en Guadeloupe, en Martinique. Et puis après, on est allé au Bénin dernièrement. Donc ouais, j'ai chanté au Bénin. Voilà. Ouais, c'est vrai, j'ai fait ce retour aux sources aussi. C'était génial parce que je me suis retrouvée et j'étais accueillie d'ailleurs par des enfants à Ouidah à la porte. Et toi, tu dois connaître Ronnie. J'entends ké coulé. Tu réponds quoi? Ké kofi ça. Et nous, quand on était petits, c'était une comptine. Et on faisait ké coulé, ké kofi ça landa. Et j'ai appris que c'est une comptine ghanéenne. Donc il y a le Togo là, le Bénin, le Ghana. Et cette comptine a traversé les océans et les mers pratiquement intacte. Sans le savoir, nous on faisait ça et ça voulait dire mets tes mains sur la tête, mets tes mains sur les épaules, mets tes mains sur tes chevilles. À part la dernière phrase où c'était Zumbalélé, on disait mais c'était Nzambalandé. Mais franchement, et là je me suis retrouvée. Donc là, et comme je te disais, au lieu d'aller dans des pays où je sais pas, je serais peut-être pas accueillie, je sais pas, j'ai même pas envie de savoir. Mais là en Afrique, je me suis sentie chez moi. Mais c'est pas pour la raison pour laquelle je dirais que je suis une Africaine. Hein. Et ça, c'est le grand débat. Je ne suis pas africaine. Moi, je suis vraiment afro-descendante, caribéenne. Et ça, c'est une identité, c'est un cheminement. Ce sont des blessures, c'est une résilience qui nous a construites. Alors voilà, je suis profondément et résolument caribéenne.
0: Eh bien, nous allons demander à nos amis là, est-ce qu'ils envisagent de faire une tournée dans la Caraïbe?
2: Une tournée dans la Caraïbe, j'aurais bien aimé. Mm-hmm. Franchement, j'aurais bien aimé parce que déjà, un de mes rêves, c'est de visiter toute la Caraïbe, c'est-à-dire petites îles, grandes îles, pour pouvoir découvrir et justement m'ouvrir à leur culture. Et en soi, une tournée, pour l'instant, j'ai pas cette prétention-là parce que selon moi, mon catalogue n'est pas assez riche pour que je puisse faire ça. C'est-à-dire que j'ai toujours fait de la musique par plaisir. C'est il y a quelques années que j'ai commencé à vraiment me professionnaliser dedans. Mais avant ça, je faisais des sons. J'ai perdu beaucoup de sons que j'ai fait, que j'avais enregistrés. Et il y avait plein de projets aussi que je voulais faire, que j'ai perdu parce que j'ai perdu les disques durs, le téléphone qui avait les sons, tout ça. Donc là, j'ai un catalogue quand même, je dirais d'une trentaine, quarantaine de sons. Mais pour moi, c'est pas assez, c'est trop peu pour pouvoir me prétendre faire une vraie tournée et pouvoir satisfaire le public.
0: Donc il faut sécuriser tes titres, il faut mettre ça sur, comment on appelle ces trucs-là, sur un cloud.
2: Oui, exactement. C'est-à-dire que, comme je te disais, j'avais pas l'idée de me professionnaliser musicalement parlant. J'ai toujours fait de la musique par plaisir. Jusqu'à maintenant, même si je me suis professionnalisé, c'est toujours par plaisir. Mais maintenant, c'est dès que je fais quelque chose, je le sauvegarde. Je le mets quelque part où je sais que même si je perds les instruments que j'ai pour pouvoir la réécouter, que je sais que je peux aller sur telle plateforme et réécouter ma musique, la retélécharger et la voir. Mais avant, c'était pas ça.
0: D'accord. Donc, vous travaillez avec un beatmaker ou c'est vous-même qui faites vos instrus?
2: Non, j'ai un beatmaker. Comme je te disais, ça fait déjà quand même 25 ans que je chante. Et je crois que mon beatmaker et moi, ça fait 15 ou 16 ans qu'on travaille ensemble. C'est-à-dire que dès que j'ai quelque chose qui me passe par la tête, en fait, j'écoute des instrumentales, face B, tout ce que la plupart des artistes font sur YouTube. Mais après avoir composé le son sur la face B, je fais mon beatmaker retravailler l'instrumental pour moi pour qu'on puisse sortir un vrai projet professionnel et qu'on puisse pouvoir essayer de générer un peu de revenus avec.
0: Donc tu as eu le temps de faire des clips, tu as un site internet où on peut voir ce que tu as déjà fait, tu as déjà tout remis en œuvre, tout ce que tu avais fait avant, tu as tout récupéré pour que les gens puissent te voir.
2: J'ai déjà fait des clips et d'ailleurs il y en a d'autres en prévision là bientôt. Et si on veut me retrouver, ben on tape Blazy Lion, B-L-A-Z-Y, L-A-Y-A-2-N. Que ce soit sur YouTube, sur Spotify, Apple Music, toutes les plateformes de streaming en fait. Et même quand vous voulez faire une vidéo, par exemple, je donne une idée au public et vous cherchez un son à faire, ben, tapez Blazy Lion dans la barre de recherche des musiques de TikTok, Instagram, Snapchat, vous allez me trouver.
3: La bonne pub.
0: Et est-ce que ça vous est déjà arrivé de conseiller un jeune qui se lance ou bien même lance un petit jeune?
3: Ben, moi pour ma part, vu que je suis dans un groupe avec Street Vibe, donc on a toujours l'occasion, on a l'occasion de côtoyer beaucoup de jeunes et de les conseiller. Et même quand on va dans des mic open et qu'on sort, on est amené entre artistes à échanger en fait. Donc il y a des grandes personnes comme des petites personnes de tout âge. Donc on échange, et s'il y a quelqu'un qui nous plaît plus que d'autres, on va venir vers lui pour, mais tu as fait quelque chose là, si tu essaies de faire comme ça, peut-être que ça va aller mieux. C'est, la musique, c'est du partage, c'est un échange.
2: Et après, tu as eu le temps de me lancer aussi.
3: Oui. Mais c'est de l'amour, je ne prends pas ça comme un trophée en fait. C'est de l'humilité.
0: Mais c'est lui qui t'a lancé.
2: Oui, c'est exactement, c'est lui qui m'a mis dans la musique.
0: Et qu'est-ce que tu lui as déjà dit après toutes ces années? Tu l'as déjà remercié?
2: Ben, après toutes ces années, sans mentir, je vais te dire que il m'a mis dedans, mais moi, comme j'ai continué à persévérer vraiment et à me mettre en avant, Ben maintenant que je suis revenu sur le territoire, parce que j'étais parti 10 ans en France, je lui ai dit là maintenant c'est moi qui va te prendre en main, je vais te pousser à monter, même voir monter plus haut que moi. Parce que j'ai déjà fait ça aussi. Lui, par rapport à ce qu'il a fait pour moi, j'ai fait la même chose pour mon petit frère. C'est-à-dire qu'il m'a lancé dans la musique et moi j'ai lancé mon petit frère dans la musique et lui-même je l'ai poussé très haut, qui fait que jusqu'à maintenant il est toujours à son niveau. Et j'ai envie de faire la même chose avec lui parce qu'il a beaucoup de talent, mais c'est juste son petit côté timide et réservé qui l'empêche, je pense à franchir le pas et voir exactement tout ce qu'il fait ressentir au public.
0: Mais moi aussi, je suis timide. Hein. Ne me regardez pas parce que je suis là. Hein.
2: T'inquiète pas. Moi, je pense qu'on est quasiment tous un peu timides. Après, c'est avec le temps et l'expérience qu'on surmonte cette timidité. Mais on est tous un peu timides. Parce que même moi qui ai beaucoup d'assurance, je peux t'assurer que quand j'arrive sur une scène et que je commence à chanter, je ressens ma timidité. Mais par rapport au fait que j'ai beaucoup d'amour pour ma musique, ben, je fais abstraction de cette timidité et je balance le son comme je peux, de la meilleure manière possible.
0: Il faut avoir confiance en soi.
3: Oui.
0: C'est ça.
4: Très important.
0: Donc, on va prendre une nouvelle pause musicale. J'attends le son, je ne l'ai pas encore reçu. On va écouter Zami. Le temps que je reçois le son que vous m'aviez dit. Et Geneviève a une surprise, elle va nous parler de ce qu'elle va faire dans les jours à venir. Vous aussi, je sais que vous avez des choses. Que vous avez des choses en tête que vous allez réaliser. On va en parler dans un instant. On écoute le titre Zami.

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0: Nous venons d'écouter le titre Zami interprété par JC King. Je crois que c'est un message qu'il a voulu envoyer. Et j'espère que ce message est arrivé à destination. Est-ce que c'est pas vrai?
1: Oui. Hein? J'ai eu l'accusé de réception.
0: Tu nous dis tout.
2: On veut le nom, on veut des noms, on veut des noms.
1: J'ai eu l'accusé de réception. J'ai eu droit à aller boire un verre, échanger, dire le fond de ma pensée par rapport à cette composition. Et puis le reste, je vais le garder secret.
2: Ah ouais. Il n'y a pas eu aboutissement, là. Non, on est curieux.
0: Est-ce que vous avez déjà rencontré des gens qui vous disent le texte que vous venez de chanter, qu'ils se retrouvent dedans? Ça oui. Colle avec leur oui. histoire.
1: Oui.
2: Moi, par exemple, Alter Ego, quand j'ai le chanté, que je dis c'est pour les célibataires, alors moi je dis souvent c'est une prière. Hein. Et puis j'ai des gens, c'est bien, à la fin ils viennent me dire, eh ben je vais la faire cette prière. Ouais, mais de toute façon, comme on aborde, je pense que vous aussi, des thèmes qui sont récurrents, hein, oui, l'amour, oui. la vie, comme tu disais tout à l'heure, les émotions, donc c'est universel, sont des thèmes universels de toute façon.
1: Vrai. C'est vrai, et moi ça me fait toujours chaud au cœur, ça me fait toujours quelque chose quand quelqu'un me dit que, franchement, je me vois trop dans ta musique, dans ce que tu as chanté, franchement, j'ai l'impression que c'est moi que tu racontes mon histoire. Et là, je trouve que c'est fort, parce que X ou Y, je ne le connais pas, je ne la connais pas, mais de voir qu'elle se retrouve dans ce que j'ai pris le temps de composer, moi, c'est fort.
2: Même ce morceau que tu viens de chanter, nous, je me rappelle un peu plus jeune, où tu as des gars qui te disent « ouais, mais je ne veux pas qu'on soit amis », quoi. C'est récurrent, hein, ouais.
3: Pour moi, je pense que dès que quelqu'un chante quelque chose que tu as écrit, tu as composé, la personne se sent automatiquement concernée, parce que si la personne n'arrive pas à chanter même une phrase, deux phrases retenir dans ta musique, c'est que l'énergie n'est pas, l'échange n'a pas été fait.
2: Exact.
4: Mais après, moi je dirais, c'est qu'on est, on a chacun notre monde, on est chacun un être à part, mais on est tous reliés, on est tous connectés. Souvent, on passe par les mêmes épreuves, mais pas de la même manière.
1: Exactement.
4: Donc, qui fait que, comme on arrive à retranscrire certaines épreuves qu'on passe, il y en a qui se remémorent justement les mêmes, ils voient que, oh, mais finalement, on vit la même chose.
2: Pas de la même manière.
4: Voilà, c'est juste, c'est pas la même manière, c'est pas arrivé de la même manière, mais c'est le même ressenti, c'est la même émotion, tu vois.
2: On est tous égaux, hein, devant ça.
3: On respire le même air.
2: Ouais.
0: Est-ce que durant votre enfance, quand vous étiez plus jeune, vous avez déjà, l'esprit d'être autiste?
4: Moi, pour ma part, non. Comme je t'ai dit, c'est M2801-LK qui m'a dit une fois, il était en train d'écouter une instru, on était à l'école, au moule. Il m'a dit, non mais, attends, répète encore ce que tu m'as dit, on aurait dit que tu chantes. Il dit, moi je chante pas, moi j'écoute de la musique, j'aime bien la musique, je rechante les sons des gens, mais moi je chante pas. Il m'a dit, non mais continue à parler, t'inquiète. Et puis il a mis le casque dans mes oreilles, j'ai entendu que je chantais vraiment. Donc moi j'avais le rythme musical en moi.
2: Mais c'est parce que tu toastes et c'est talk, tu parles, tu chantes.
4: C'est ça. Mais c'est ça, après c'est ce qu'il me disait, il me dit, si tu parles, tu peux chanter.
2: Ouais.
4: Il dit, bon ben vas-y, on essaye.
2: Ouais.
4: Mais j'ai jamais eu cette prétention là.
2: C'est plus d'intensité que les autres, mais t'es déjà, c'est ça, hein, que ça soit le slam, tu vois, c'est la touch, tu vois, le toaster, c'est talker, c'est parler, c'est de la musique aussi. Mais même parler, c'est de la musique, on a chacun notre timbre de voix, on a chacun un rythme, c'est déjà chanter. Et je rappelle, on avait eu une masterclass avec Rachel Ferrel, c'est une grande chanteuse de jazz, et elle te sort des sons pas possibles, et elle nous disait que quand elle était petite, elle se mettait sur le canapé et elle écoutait tous les bruits, et pour elle c'était de la musique, donc elle essayait d'imiter l'oiseau, le vent, et voilà, et c'est comme ça qu'elle s'était fait la voix.
1: Tout est
2: musique en fait, hein.
1: Oui.
2: Moi je rappelle quand mon fils était petit, il cassait mes affaires juste pour que ça fasse car, et il était là, tatoum.
1: Non mais c'est vrai, tout autour de nous, hein.
2: Tout est musique, hein, en fait. C'est comme, moi je rappelle des gens qui n'aiment pas la poésie, et je leur dis, mais écoutez, fermez les yeux, il y a tellement de rythme. Il y a des choses hein, qui arrivent. Voilà, Ronnie.
0: Est-ce que vous pensez que les artistes sont solidaires?
2: Non.
0: Non.
2: Allez, dans la totalité, on va dire non. Après, je peux nuancer.
4: Il y a une minorité d'artistes qui sont solidaires. Il y a une minorité. Les artistes en soi, c'est plus chacun sa carrière et Dieu pour tous.
2: C'est comme je disais tout à l'heure, il y a des écuries, donc il y a des gens qui sont, il y a la banda, on ne va pas nommer de nom, donc ils vont être solidaires, ils vont se produire, ils vont se manager entre eux, ils vont se faire passer. D'ailleurs, ça se voit, quand il y a des scènes, on va voir à peu près les mêmes artistes de la même écurie, quoi, qui repassent toujours. Et non parce que, et moi je pense que c'est même humain ce phénomène, parce qu'on... Quelque part, il y a cet état-là. J'ai une copine bouddhiste qui parlait de différents états. Et on est souvent dans un état d'avidité. On veut tout pour soi. Voilà. Et puis, ce sentiment de devoir faire mieux que l'autre, donc de dominer. On veut toujours dominer. La collaboration, c'est quelque chose de très difficile parce que tu te mets en retrait. Moi, ça m'est arrivé souvent de faire le geste de pousser quelqu'un en avant et moi je suis derrière. Et quand je viens derrière, on me dit, mais tu sais chanter aussi, mais tu chantes encore mieux qu'elle et tout. J'y mets justement, moi je sais que je sais chanter, mais elle a besoin qu'on sache qu'elle sait chanter, tu vois. Mmh. Et ça voudrait dire qu'on se met en retrait, qu'on s'efface et on ne sait pas souvent s'effacer.
3: Et le partage aussi, le partage aussi, je voudrais dire que c'est une question d'éducation. Comment on a été élevé et d'où on sort aussi. Parce qu'il y a d'autres pays qui font de la musique et ils arrivent très bien à s'en sortir ensemble.
2: Les Africains, par exemple.
3: Il n'y a pas de compétition, tout le monde pousse tout le monde. Donc après, dans certains endroits, des fois c'est un problème d'ego. Il y a plein de choses
2: Oui, l'ego d'abord, que, c'est vrai. Voilà. L'éducation, tu as raison. Je vois chez les Africains, il y a une forme de solidarité au niveau artistique. Et chacun considère vraiment qu'il est dans un style différent et qu'il a quelque chose à apporter. Voilà. Et là, on se dit, c'est possible que moi j'aille chanter et qu'il y ait une chanteuse de zouk à apporter. Voilà. Et là, on se dit... C'est possible que moi j'aille chanter et qu'il y ait une...

0: Voracité.
1: Exactement.
2: Et est-ce que vous pensez que c'est éternel?
3: Ben non.
0: Tout peut changer. Il faut toujours avoir de l'espoir. Oui. Moi, c'est vraiment le mot que j'ai dans la bouche. Tout peut changer. Les gens peuvent changer. On ne change pas les gens. Mais eux peuvent décider de changer. Et souvent, il faut parler. Et moi, c'est pour ça que je me définis comme une artiste engagée et une artiste qui porte la parole. Parce que, pour moi, quand on sème, on récolte. Pas forcément la graine que tu as semée va pas forcément pousser là. Il y a différents terrains. Soit elle poussera pas difficilement, mm-hmm. ou elle poussera quand même. Oui. Mais il m'est arrivé quelque chose pour illustrer. Je suis partie 15 jours au Bénin et j'avais un papyrus. Cette plante-là, il lui faut beaucoup d'eau. Tout le temps, tout le temps. Et j'avais mis un système d'arrosage qui a bloqué pendant les 15 jours. Et je suis revenue, j'ai trouvé la plante morte. Pour moi, elle est morte, tout était sec. Et je me suis dit non, il y a forcément un rejeton quelque part. Donc j'ai mis un grand seau, j'ai laissé là. 5 jours après, j'ai vu la petite pousse. Et il y en a 3 maintenant. Donc c'est jamais mort.
4: Quand vous avez fait ça, vous avez mis une vibration aussi.
0: Aussi, ouais, ouais, une intention.
4: Une intention, quoi, une intention.
0: Ouais, ouais. C'est important. Voilà, et de croire. Et c'est pour ça que je dis souvent, bon, je cite la Bible parce que pour moi, au-delà du livre spirituel, c'est un livre de développement personnel. On dit qu'il y a 3 choses qui demeurent. La foi, l'espérance, l'amour. Et c'est vraiment les 3 moteurs, si on les met en pratique, qui vont rejoindre même les principes de la Mahat en Égypte. Hein. Et même si on prenait le bouddhisme, n'importe quelle philosophie, il faut croire en votre musique, persévérer dans votre musique, aimer ce que vous êtes.
5: C'est vrai.
0: Et faire ce que... Voilà. 3 principes pour moi.
4: Belle parole, ça.
2: Mm-hmm. Eh bien, il faut en mettre ça en pratique.
0: Oui, bon, ben, ça y est, hein. Ça se sent, hein, tu vois. Il y a des, tu sens que, moi en tout cas, c'est pour ça que parfois j'aime bien quand je me retrouve comme ça avec des jeunes. Et cette génération a, là surtout, j'ai entendu de la old school, et eux, ils ont une parole consciente. Et c'est vrai, c'était des textes engagés, et ils ont une vision consciente, que ça soit du passé, de l'avenir, mais en tout cas de ce qu'ils sont. Et à tort, parce que moi, à un certain moment, j'avais une association d'accompagnement de jeunes en déviance. Et quand je vois un jeune, même un jeune, il y avait ce qu'on appelait un délinquant, hein, qui injurie ma maman. Et au moment où je lui dis, mais Coco, pourquoi tu m'injuries? C'est toujours ça. Et là, il y a 2 minutes où il se dit, je le regarde, je lui dis, ben, t'as habillé à peu près comme mon fils. Je suis sûre que tu écoutes un tel Capleton et tout ça. Donc, quel est ton problème? Et pop, c'est avec l'amour, tu retournes. Oui. Tu retournes la situation. Mm-hmm. À moins que ça soit un gros. Hein, ben, je lui dis, finalement, tu as injurié ma maman. Il est capable de te dire, je dis, qu'est-ce que tu dis maintenant? Pardon, tati.
4: C'est la remise en question.
0: Ouais. Donc, cette génération, non, elle est consciente. Elle est consciente. Et même dans ses bêtises, elle est consciente. Parce que tu les voyais là sur le trottoir. Et moi, bon, comme je dis, quand tu as le regard de l'amour, le gamin qui a son joint à la main, tu le regardes, il fume. Tu vas pas me penser, ouais, il fume. Je lui demande, mais au fait, pourquoi tu fumes, en fait? Voilà, c'est ça la véritable chose. Et eux, il est conscient. Parce qu'il va te répondre. Il est capable de te dire pourquoi. Donc même dans cette situation où il boit, où il fait autre chose, il fait ses crimes, elle m'avait dit, ouais, je ne veux pas t'entendre parler de Dieu, parce que pour le moment, Adam business en moi. Donc il sait, hein, qu'il est en déviance, entre guillemets, hein, ce qu'on dit la déviance, mais il est conscient. Et il faut croire que la jeunesse a une parole consciente. Et à tort, les personnes âgées, hein, pensent qu'ils ont le savoir, hein, un fût. Hein? Alors qu'on a des leçons à apprendre des jeunes. Un enfant m'a appris que pour savoir si c'est un dromadaire ou un chameau, combien de bosses ils avaient, fallait faire chameau, 2 bosses. L'autre, c'est une. Voilà. Ouais, mais je vous encourage en tout cas parce que c'est beau ce que vous faites.
5: Merci.
0: Et je vous entends parler, ça fait plaisir. Parce qu'il n'y a pas d'expérience encore autant que moi, je n'ai pas mon âge. Mais je sais que vous êtes là et que vous représentez ben, l'avenir, c'est vous, hein, en fait.
1: Il n'y a pas que nous, on est là, mais Il y a encore les plus petits qui arrivent derrière. Donc.
0: Ouais.

0: Mais pour le moment, ouais.
1: Moi, je dirais que nous, on a un travail de transmission à faire avec eux.
0: Exactement.
1: C'est-à-dire leur transmettre nos connaissances et apprendre d'eux aussi pour pouvoir faire un seul truc et puis avancer beaucoup plus loin.
0: Ouais, vous êtes dans la situation où je suis. J'apprends de vous, mais en même temps, je vous apprends. Voilà. C'est en fait, c'est une chaîne. Donc, on est dépendants les uns des autres. Et quand on dit il y a une rupture intergénérationnelle, c'est embêtant parce qu'on devrait jamais être, la chaîne devrait jamais être rompue. C'est beau ce que tu dis. Quand je te dis, ouais, c'est vous, mais tu me dis, ouais, mais c'est les autres aussi. Donc, et les autres, ils vont dire que sont les autres. Et tac, tac, tac.
1: En fait, c'est un tout.
0: C'est une chaîne.
1: C'est comme des cycles. C'est-à-dire, c'est pour ça qu'on dit une génération, je pense.
0: Oui.
1: C'est tous les 10 ans. Ouais. C'est-à-dire que ceux qui ont 10 ans d'avance sur les plus petits, ben, ils doivent amener ce qu'ils ont connu les 10 ans, les 10 ans d'avance. Ben, on doit leur amener l'expérience pour qu'eux ne passent pas peut-être par les mêmes travers ou arrivent à ouvrir leur esprit beaucoup plus facilement. Tu vois, et moi j'ai remarqué qu'il y a eu, du moins pour ma génération, il y a eu certains qui ont eu cette transmission, mais beaucoup qui ne l'ont pas eu. Donc moi j'aurais aimé ne pas reproduire cette erreur là. Donc il veut dire, dès que je vois un petit qui essaie d'avancer ou faire quelque chose de bien, j'essaie à l'encourager, lui donner des conseils pour lui éviter de tomber dans les travers dans lesquels nous on est passé et qu'on a réussi à s'en sortir. Tu vois,
2: après on est des années 80 parce qu'on sort de l'ancien temps au nouveau temps. Oui, nous, on a vu les télés, la télé évolue, on a vu tout ça et on s'est adapté, nous. Donc, ça fait qu'on a un coup d'avance et on a peut-être beaucoup plus de sagesse aussi pour appréhender le futur. Mais eux, ils l'ont pas, ils sont arrivés tout de suite. Boum, boum, ils ont tout. Mais nous, on n'avait pas tout ce qu'on voulait et il fallait faire beaucoup d'efforts pour avoir ce qu'on peut avoir facilement aujourd'hui. Et que la jeunesse crache sur la facilité.
0: Mais ce n'est pas évident pour eux non plus, parce que je pense que la jeunesse d'aujourd'hui, elle a quelque chose que vous n'aviez pas. C'est que vous aviez une vision de l'avenir. Et la jeunesse, non.
1: Non.
0: Ils vivent dans l'immédiateté et ils ne se projettent pas. Et c'est ça le problème.
1: Mais c'est justement cette transmission-là qu'on doit leur donner, de toujours songer à demain, même si on peut. On ne sait pas de quoi demain est fait. Mais on sait qu'on peut peut-être voir demain.
3: Voilà.
1: Donc il faut quand même anticiper pour que demain on soit toujours aussi bien qu'on l'était aujourd'hui. Puisqu'en fait, c'est comme je te dis, c'est un cycle. Tu sais pas, il y a demain, mais quand demain arrive, c'est un renouveau. Tu es obligé de repasser par, même si c'est les mêmes épreuves du quotidien, mais tu es obligé de passer par là. Parce que si tu passes pas par là, demain, qu'est-ce que tu auras? Tu vois ce que je veux te dire? Et si on n'arrive pas à leur transmettre ça. Après, le problème, moi je dirais le vrai problème, c'est plutôt la technologie. C'est comme ils ont trop de technologie comparé à nous. On a créé nos jeux, on apprenait à faire des choses, on allait dans les bois. Eux, ils font pas ça. Ils sont plus.
0: Ils sont créateurs de contenu sur TikTok.
1: après, il y a créateurs de contenu et une grande majorité qui suit la tendance. Tu vois ce que je veux te dire? Ouais. Parce que je me rappelle, moi, quand j'étais petit, avec deux bâtons, une roue, on faisait un jouet.
0: Oui, oui, oui. Mais c'est avec l'outil informatique.
1: Voilà, ils ont un outil informatique.
0: Parce que moi, quand je regarde TikTok, véritablement surprise. Parce que je vois des montages, je vois de la manipulation de vidéos, je vois des idées, je vois. Non, il y a de la création.
1: Oui,
0: il
1: y en a
0: de la création. Bon, c'est vrai, c'est l'outil informatique, c'est autre chose, c'est d'autres outils que nous. Vous aviez des bouts de bois, ils ont les réseaux, hein.
1: Ouais, c'est ça.
0: Et c'est pour ça que quand les jeunes, souvent, on est en conflit, j'ai un conflit avec un jeune, je dis, je discute pas avec toi, toi, tu maîtrises les réseaux sociaux.
2: On nous appelle les vieux malgré qu'on est jeune.
0: Oui, mais 80, c'est déjà vieux. Là. 85 vous 84 l'âge de mon fils quoi. Ouais c'est ça.
1: Ah ouais, nous les petits nous appellent les anciens.
0: Les anciens et nous les antiques.
4: Eh ben, nous allons marquer une nouvelle pause musicale, on va écouter les deux compères qui sont là, hein.
1: Donc ils
4: vont nous parler de nous dire quelque chose sur ce qu'on va écouter.
2: Ben en fait, le titre, ça s'appelle « Trop gentil ». En fait, ça parle de ce qui peut arriver à tout le monde, parce que être trop gentil dans la vie, c'est se faire sucer comme un bonbon. Tu peux être bon, hein, mais quand tu es trop bon, tu te fais sucer comme un bonbon. Et au final, tu n'arrives pas à être ce que tu devrais être aux yeux des autres. toujours à être en retrait, à faire pour les autres, mais jamais t'affirmer toi. Et en étant dans cet état-là, ça fait que les gens profitent toujours de toi, en fait. Tu fais jamais ce que tu as envie de faire, mais les gens profitent. Et le jour où demain tu dis non, ben, tu passes pour le mauvais, en fait.
4: Eh bien, on va écouter le titre et on se retrouve tout juste après. Vous allez nous faire un petit... Ou nous laisser écouter tranquillement.
2: Voilà. Je pense que je vais vous laisser écouter, à part si...
1: Non, moi je laisse écouter. De toute façon, le son parle de lui-même, c'est un message, justement, comme on disait, qu'on a envie de transmettre aux plus petits pour essayer de changer les choses, surtout le climat dans lequel... moi je dirais vraiment les choses, hein, c'est le climat de violence dans lequel on est là. J'aurais bien aimé que ça change. Parce que même avant, à notre époque aussi, il y avait beaucoup de violence. Mais c'était pas aussi répandu, c'était pas aussi facile de faire du mal à quelqu'un. Fallait vraiment avoir des... Je dirais pas que c'était une bonne chose, hein, mais fallait avoir quand même des vrais motifs. Que maintenant, pour rien du tout, comme on le dit dans le son, ben, ça peut dégénérer.
3: Avant, il y avait plus de retenue.
1: Exactement, il y avait du respect aussi.
2: Tu pouvais te battre aussi, et demain, vous êtes amis, mais maintenant, c'est une seule chance, hein.
4: Pas même demain, tu te bats avec quelqu'un là, avant la fin de la journée, vous êtes ensemble.
1: Voilà. Exactement.
2: C'est ça.
4: Donc on écoute le titre et on se retrouve tout juste après. A tout de suite. 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

0: L'émission Tempo Weekend continue. Je vais vous poser une autre question. Est-ce que vous avez un objectif à atteindre dans votre milieu musical?
1: Moi, je dirais oui, hein, j'ai un objectif. Mon objectif, c'est pouvoir marquer, du moins laisser une trace que ma musique perdure même après mon passage ici. Histoire que, comme je sais que j'envoie j'envoie beaucoup de messages, je ne fais pas de la musique juste pour la faire, il y a toujours un message derrière, il y a toujours une intention derrière, donc j'aurais aimé que ça marque aussi et que ce message et cette intention arrivent à porter ses fruits.
2: Et pareil pour moi, et que même en tant que en sortant de notre corps, enfin notre véhicule astral, ben que demain, 10 ans, 5 ans après, tu peux même, Jacques a dit ça dans Musica, hein, tu vois.
0: Donc tu es un visionnaire.
2: Je suis spirituel, très spirituel. Et c'est pour ça que j'ai beaucoup de retrait avec.
0: C'est pour ça que tu as beaucoup de sagesse.
2: Oui, de sagesse, et que je regarde beaucoup les choses avec beaucoup de retrait, en fait. C'est ma manière de me protéger.
3: Donc, pareil, je rejoins ce qu'ils ont dit. Et surtout aussi que la musique puisse voyager. Parce que nous, on vit ici en Guadeloupe, mais qui sait, hein, peut-être qu'il y a quelqu'un, quelque part d'autre dans le monde, qui aurait aimé écouter notre musique, à qui ça peut toucher, à qui ça peut consoler. Donc, faire la musique voyager et transmettre le message au mieux qu'on peut et à plus d'endroits possible. Oui, ça, c'est mon objectif.
0: Et Lydia ?
4: Eh bien, moi, qu'est-ce que j'aurais aimé ? Ben, j'aurais aimé qu'on se souvienne de moi comme une voix, non pas la voix seulement, mais ben, de ce dont on parlait, de quelqu'un qui chante, qui raconte quelque chose, mais aussi qui questionne et qui transmet. Voilà, ce serait ça.
0: Tu donnes des cours de piano ?
4: Non.
0: Mais je vois que tu adores le piano, hein.
4: Oui, ben, j'avais un piano, j'avais commencé le piano en me disant que je n'avais pas trop... Bon, le temps de travailler, parce que je travaillais avant, j'ai pas fait que de la musique. Et puis au fur et à mesure, eh bien, c'est un peu comme la chanson, hein. Quand c'est un don, ça s'impose, ça s'est imposé, il fallait que je joue. Et quand j'ai commencé justement à écrire des textes, à mettre mes textes en musique, enfin, ce sont même pas les textes qui sont en musique, c'est accompagner les textes d'une musique. Et j'ai travaillé beaucoup sur la mémoire. J'écrivais spécialement pour les journées de mémoire des personnes ayant été mises en esclavage. Et non, voilà. Et je donne pas de cours parce que bon, c'est de la transmission, d'accord, mais je pense que je suis pas au niveau de donner des cours. Parce que j'ai osé aller au festival de Grocka avec mon piano, mais j'ai joué ma musique, quoi. J'ai pas joué Debussy, quoi. Donc j'ai les bases, donc je connais bien tout mon solfège, je connais mes accords, je peux faire des choses. La preuve, parce que je suis allée voir, j'avais pris quelques cours avec une pianiste et un prof de piano, et avant d'aller au festival, je lui ai proposé un peu un extrait de ce que j'allais faire. Elle me dit, ben, c'est beau ce que tu proposes, parce que visiblement les accords que je propose sont même pas ce qu'elle aurait mis elle. Donc encore, c'est une grâce, j'allais dire. Donc bon, je garde ça pour moi. Mais je pense que non, il y a des gens qui peuvent être, qui sont pas diplômés, hein, mais aptes à donner des cours, pas moi.
0: Mais tu pouvais jouer au piano et accompagner Franzi.
4: Là maintenant, ça va. Oui, je pourrais l'accompagner, c'est mon cousin. Parce que tout le temps, il me disait, ouais, mais justement, je n'osais pas. Et cette année, je ne sais pas, voilà, j'ai dit, j'ose. Et tant pis. Ouais, je crois que c'est mon fils aussi, vous voyez, c'est la grande génération. Il m'a dit, maman, fais ta musique, joue ta musique, c'est tout. Il m'a dit, t'as ton piano, joue ton piano. Yeah. Voilà. Et je l'ai fait. Ouais, donc j'ai fait le festival au piano, moi au piano, avec un tambouillé. Et j'étais fière quand même. Oui, quand même. Fière dans le sens où satisfaite, hein, c'est ça.
0: Vos titres sont sur les sites de téléchargement, ou est-ce qu'on peut les trouver?
3: Oui, ils sont sur les sites de téléchargement, Spotify, ils sont également sur YouTube. Ils sont disponibles partout.
4: Partout?
3: Oui, oui.
4: Alors moi, ils étaient sur toutes les plateformes. Je ne sais pas ce qui s'est passé. Alors j'étais sur, comment ça s'appelle là, TuneCore. Donc ça a disparu un jour. Donc je regarde, impossible de remettre. À chaque fois, ils m'indiquent que mes morceaux ont un problème alors qu'ils étaient là. Alors je ne sais pas ce qui se passe. Je me suis dit, c'est peut-être un signe, il ne faut pas les mettre là encore. Et finalement, je diffuse comme ça sur partout, voilà, comme ça. On les trouve sur TikTok essentiellement, Facebook. De temps en temps, je fais une vidéo YouTube et puis après, je ne suis pas dans le système. Je pense que je...
2: Voilà. C'est l'amour avant tout de la
4: musique.
2: Ouais,
4: ouais, ouais. Ils me doivent 68 euros d'ailleurs.
0: Et toi?
2: Ben, pareil, hein, c'est sur Spotify, YouTube et toutes les autres plateformes. Hein, on peut le retrouver. Hein.
4: Ben, je le mets comme ça, j'ai essayé de.
1: Pareil, pareil. J'ai tout sur YouTube de base et la plupart des titres, on va dire, commerciaux, ils sont sur Spotify, Apple Music, toutes les plateformes de. Toutes les plateformes de distribution de musique et aussi sur les réseaux sociaux.
0: Et est-ce que vous pensez que c'est rentable de, avec les sites de téléchargement?
1: Non. La rentabilité d'un artiste, selon moi, c'est à partir du moment où il arrive à organiser ses propres concerts. Voilà. C'est comme ça seulement qu'on peut être rentable. Parce que les plateformes de téléchargement, c'est juste quelques centimes que ça rapporte.
0: Donc bientôt, je vous verrai à la Casa?
1: Bientôt, oui. Ça, j'ai la prétention. Ça, par contre, j'en ai la prétention. Mais pas que la Casa. Hein. Même remplir le stade des Abîmes, par exemple, ou quelque chose comme ça, c'est mon but. Ça, c'est mon but ultime.
0: Mais j'habite tout près. Ne dis pas que c'est...
1: T'inquiète
0: c'est,
1: pas.
0: Sérieux, je te mens pas. Hein.
1: T'inquiète j'habite pas. Déjà, j'ai eu l'occasion. Après moi, j'ai eu quand même... Avant de partir en France, j'ai quand même eu une carrière musicale assez riche. Mm. J'ai eu le temps de faire l'avant-première de beaucoup de Jamaïcains, comme Cécile, Coolie Buds, même quand Vibes Cartel et Aïdonia étaient venus aussi. Et j'ai eu le temps aussi d'aller justement au Stade des Abîmes faire l'avant-première, du moins faire l'avant-première de Tiwoni and Friend avec mon petit frère. Donc j'ai eu le temps quand même de faire beaucoup de choses au niveau musique. Et là, j'ai la prétention de refaire toutes ces choses-là, mais de moi-même.
0: Nous avons un appel. Mega FM, bonjour.
5: Oui, bonjour, vous m'entendez?
0: Oui, vous nous appelez d'où?
5: Je vous appelle depuis l'Alsace.
0: Oh, oui.
5: Et donc, c'était juste, je découvre votre émission, donc je dis déjà bravo aux artistes.
4: Merci
1: beaucoup.
5: Voilà, et je voulais leur demander comment ils perçoivent la musique, enfin l'évolution de leur travail sur la scène musicale guadeloupéenne.
1: Alors comment moi personnellement je perçois ça, ben je dirais que malgré tout ce que j'ai déjà fait, j'ai l'impression qu'il faut que je recommence tout, mais que malgré c'est comme un recommencement, je constate qu'il y a toujours de l'engouement dans ce que je fais, donc je continue à le faire avec beaucoup de plaisir comme je l'ai toujours fait.
5: Ben, c'est bien alors. Et vous voyez qu'il y a beaucoup de jeunes qui s'y mettent ou pas?
1: Oui, il y a beaucoup de jeunes qui sont dans la musique, mais c'est pas le même en fait, c'est pas la même énergie qu'ils envoient. Ils envoient pas la même énergie. Ils sont peut-être pas, je dirais qu'ils ont pas peut-être tous les mêmes outils que nous. On a eu le temps de voir arriver et d'essayer, de tester, de trouver notre place avec. Eux, ils ont plus des outils déjà tout prédéfinis et ils fonctionnent avec comme ils peuvent.
5: D'accord. Eh bien, merci. Je vous remercie pour vos réponses et je vous souhaite que ça continue et que ça avance.
1: Merci pour la force et l'encouragement.
5: Super. Au revoir.
1: Au revoir.
0: Au revoir. À bientôt.
2: Au revoir.
0: Donc, qu'est-ce qu'on peut dire maintenant? Quels sont vos projets à venir? Je sais que, comment il s'appelle, Khadija a quelque chose à nous dire sur son projet à venir.
4: Alors, le projet, en fait, il n'est pas à venir. Ça y est, il a fait ses premiers pas cette année au Festival de Grocca. Donc, c'est ce que j'y disais. Donc, j'ai osé aller jouer du piano avec un tambouillé. Stéphane Arénat, coucou. Et donc pour présenter ce projet de poésie en cas, donc j'écrivais sur les mémoires, donc j'ai vraiment fait ce cadeau là pour moi, enfin pour moi c'est un cadeau, et donc de Mais paradoxalement, c'est un projet musical, si tu veux. Et au moment où je l'ai mis en œuvre, donc je l'ai présenté, j'ai eu l'impression d'un accomplissement. Et suite à ça, j'ai plus eu envie d'être dans la collaboration et la transmission. Voilà. Donc je ne sais pas si ça m'a... En fait, le projet en lui-même, je n'ai pas envie de le porter vraiment, mais c'était juste comme un tremplin. Voilà. Donc je pense que j'accueillerai tout ce qui arrivera maintenant. Je n'ai pas de projet défini parce que j'ai fait pas mal de choses. Donc dans différents registres, cadre, jazz, gospel et tout, là, je me suis essayée en poésie. Peut-être le projet, quand même, pour le définir, publié. Ouais, je pense que j'avais publié un recueil de ces poésies-là avec CD, support CD. Ouais, ça serait peut-être ça.
0: Okay. Tu as déjà sorti un recueil de poésie ou quoi?
4: Non.
0: Pas encore?
4: Non, Didier Manette, à chaque fois, il me dit qu'il faut sortir. Et c'est pareil, moi, je fais des choses, mais je manque un peu de rigueur, là. Ouais. Donc, en poésie, je vais le sortir. Non, c'était l'opus Conscience. Donc là, je parlais... c'était mes premiers morceaux, un peu, qui étaient... on va dire d'inspiration spirituelle, hein. C'était pas de l'évangélisation, mais en fait, je démontrais que nous sommes spirituels, donc qu'on avait notre gospel, et là, donc, ouais, je publierai, moi, je pense que, ouais, c'est ça, le projet, hier soir, j'ai vu Philippe Armougon, donc c'est mon maestro, c'est lui qui avait posé les rythmes sur mes morceaux, parce que j'écrivais sans savoir que j'écrivais du Grocka. Et quand il a écouté, il m'a dit, mais c'est du Grocka, je dis, ouais, mais je connais pas les rythmes. Et c'est lui qui m'a vraiment initié aux 7 rythmes du cas. Et hier soir, il me disait, fais un beat, sérieux. Donc, et c'est vrai que j'ai des morceaux encore qui sont typiquement Grocka. Et ça aussi, ça pourrait être un projet. Mais c'est vrai que je suis un peu feignasse en ce moment. Voilà.
0: Le monsieur à côté de toi, quels sont vos projets à venir?
3: En termes de projets à venir, bon, moi, j'ai un projet qui est sorti récemment, enfin, il n'y a même pas un mois, c'est un titre avec pas mal d'artistes que j'ai rassemblés sur ce titre. Il s'appelle Tonight, c'est un projet qui était fait pour les vacances, mais pas seulement pour les vacances, même pour les week-ends, c'est assez festif. Et là, j'ai un autre projet que je travaille dessus, mais qui sortira en fin décembre ou janvier 2027. Et c'est un album qui aura 10 titres dessus. Voilà, que je vais laisser tout le monde découvrir. Wow. Oui, 10 titres chacun avec leurs particularités. Et puis voilà, et puis en attendant, ben, je continue de travailler, continue de sortir des titres et, comme on disait tout à l'heure, hein, essayer d'avoir des scènes pour essayer de promotionner, pour se placer. Et voilà. Pour l'instant, on reste sur cette lancée.
6: Moi, pour ma part, j'ai pas de projet précis. Là, mon but, c'est de sortir le maximum de musique afin de me faire connaître. Et voilà. Et par la suite, ce qui va arriver va arriver. Je suis la rivière, en fait. Je me laisse emporter. Voilà.
1: Moi, pour l'instant, je vais défendre quelques sons que j'ai déjà fait en réalisant les clips. Et par la suite, je pense que si je sens qu'il y a vraiment un engouement derrière, ben, je pense sortir deux projets. C'est un projet éclectique avec tout style de musique confondu, du moins le plus de styles de musique confondu dessus. Et faire un autre projet, j'aurais aimé faire un projet en commun avec mon petit frère qui s'appelle Wicked G. Et c'est mon deuxième, c'est la deuxième chose que je vais essayer de réaliser durant le courant 2027. Mais pour la fin 2026, c'est promotionner deux titres à moi que j'ai déjà depuis un moment et que je constate qu'ils marchent bien.
0: Et vous n'avez pas de prestations, rien du tout en cours?
1: Moi, je dirais que mes prestations, elles arrivent l'une derrière l'autre. C'est-à-dire que quand j'en ai fini une, eh ben, on me contacte pour en faire une autre. Mais pour l'instant, c'est que des mic open, c'est pas des gros événements. Donc, je conseille au public de rester à l'affût au niveau de mes réseaux sociaux, puisque je partage souvent le flyers pour pouvoir les amener à venir regarder ce qu'on fait.
0: Et si quelqu'un veut vous avoir en prestation, qu'est-ce que la personne fait?
1: Elle peut me contacter sur mes réseaux sociaux, que ce soit TikTok, Instagram. Et c'est TikTok, Instagram. Je ne suis plus trop sur Facebook. Je publie quand même quelques fois.
0: Ici, c'est, ici, je ne fais pas comme les autres.
1: Hein. Non, en fait, mon TikTok, c'est exactement comme mon Instagram, c'est Blazy Lion, BlazyLayn. Et si quelqu'un a besoin de me contacter, c'est facile, hein, il m'envoie un DM et on en discute. Après, je sais qu'il y a, un peu de monde derrière moi qui me dit parfois ça c'est bon, ça c'est pas bon. Mais la décision reste quand même la mienne. Donc si quelqu'un a besoin de travailler avec moi, contactez-moi sur mes réseaux et ça se fait directement.
0: D'accord.
6: Et moi, pareil aussi, hein, moi c'est sur Insta qu'on peut me joindre, c'est M2801-K. Où vous tapez minuit cancel.
4: Ah, c'est bien.
3: Voilà. Donc, pour ma part, j'ai déjà répondu à une autre question, le thème des prestations. Donc, ben, j'en profite pour en parler. Hein. Donc, j'ai une prestation qui se déroulera à la fin du mois de septembre. Il me semble que c'est le 26 septembre. Je ne suis pas trop calé sur les dates. C'est Miss Beauté Noire. Donc, bon, tous ceux qui écoutent, s'ils veulent venir me voir, ben, ils sont les bienvenus. Il y aura également Miss India, qui se déroulera également entre du mois de septembre et octobre. Donc, je couvre ces deux événements. Et si quelqu'un souhaite me contacter pour une prestation, c'est JCKING sur Instagram, sur Facebook, sur TikTok. Ben, je suis ouvert à toute proposition. On en discute et puis voilà.
4: Ronnie, est-ce qu'on peut faire quelque chose là? Parce que j'ai envie de lancer quelque chose, et puis comme ils improvisent là, bah on va faire un truc en direct, ça va être notre projet. Ça fait, c'est sur la mémoire, c'est sur les ancêtres, je te donne le thème. Hein. Donc je dis, où sont passés mes ancêtres? Où sont-ils retenus? Et en fait, le refrain, c'est Oyo.

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0: 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Bravo.
1: C'est la connexion entre les artistes.
0: Oui.
1: Il y a beaucoup de choses qui se passent sur Mega FM. Mmh. C'est un lieu de rencontre. Tu as déjà vu chaque fois que tu viens à Mega
0: FM. Merci, Ronnie. Ouais, c'est vrai, je fais des belles rencontres ici.
1: Mais c'est dommage, je vais arrêter l'émission Tempo Weekend. Je vais faire autre chose.
0: Ah. Dis-nous, tu as rencontré quelqu'un? T'as chanté Alter Ego?
1: Mais non, si je ne suis pas là, tu sais, Mega FM, c'est fini parce que Mega FM, c'est ma création.
0: Sérieux? Et tu reviens pas?
1: Non, j'arrête pas l'émission.
0: Ah,
1: c'est moi qui a créé la radio et c'est moi qui a la tête de tout.
0: D'accord.
1: Si je ne suis pas là, il n'y a pas Mega FM.
0: Président, directeur général, secrétaire trésorier, ouais.
1: Le président.
0: En tout cas, merci. Merci de pouvoir nous inviter. Moi, pour ma part, je fais de belles rencontres sur ces. C'est la deuxième fois. Hein. Mmh. Ouais, deuxième. Et à chaque fois, c'est très riche. Ouais, voilà. C'est de nombreux échanges. C'est bien avec des gens différents.
2: Effectivement. Voilà. Moi, je découvre et, comme tu me l'as dit, c'est très riche. C'est beaucoup d'harmonie, beaucoup d'amour. Franchement. Pour une première fois, je me sens déjà comme à la maison.
0: Bravo, Ronnie.
1: Et quand tu penses que personne ne t'écoute, il y a beaucoup de personnes qui nous écoutent parce que la radio est sur Internet, on est sous la bonne FM, et en même temps, il y a le Facebook Live, il y a les gens qui nous regardent. J'ai même vu une dame qui nous regardait depuis la Réunion et nous a laissé un message.
0: Il y a celle qui a appelé d'Alsace, hein?
1: Et une dame qui nous avait d'Alsace. Et je vois tout avec un logiciel que j'ai. Il y a une carte et je vois où est-ce qu'on écoute.
0: D'accord.
3: Okay. Ah ben super ça.
0: Super.
3: Ça veut dire que la radio est bien diffusée.
0: Oui. C'est bien.
1: Donc on va marquer une nouvelle pause. On va écouter notre ami là avec son titre. Comme il nous a dit, il s'est réveillé la nuit. Là, il a écrit le titre.
2: Soleil noir.
1: On va écouter Soleil noir.
2: C'est assez mélancolique.
1: On va écouter Soleil. Donc, Soleil noir, et après, on se retrouve tout juste après.
0: Qu'est-ce Soleil noir, c'est toi?
2: Oui,
0: Soleil noir.
2: C'est un titre assez mélancolique.

0: On va arriver pratiquement à la fin de l'émission d'aujourd'hui. Vous allez, comment dire, envoyer un petit message d'amour pour la Guadeloupe, pour les gens qui nous écoutent, parce qu'en ce moment, on en a grand besoin de sur notre île.
1: Effectivement, on a besoin de beaucoup d'amour. Donc, moi, j'envoie beaucoup d'amour à tous ceux qui nous écoutent, même ceux qui ne nous écoutent pas. Hein. Apprenez à vous aimer. Apprenez à vous écouter. Et le partage, c'est très important. C'est très important. Et donnons-nous la force. Et puis voilà, c'est ce que j'ai à dire. Hein. Partage, amour, le respect. Le respect. Écouter son prochain dans tout type de situation. On en a besoin, on a besoin de tout ça.
2: Moi, pour ma part, je vais dire, il faut croire en soi, avoir la foi et toujours relativiser, même quand on sent que ça va pas. Toujours garder espoir que demain sera toujours meilleur et que à chaque fois que le soleil se lève, c'est toujours un jour qui va te permettre de recommencer, d'essayer à nouveau, même si que hier c'était pas comme tu voulais.
3: Moi, j'envoie beaucoup d'amour au peuple guadeloupéen et même au peuple du monde entier. J'envoie beaucoup d'amour et beaucoup de bénédictions parce qu'on en a besoin. Il faut qu'on apprenne à justement, comme JC disait, à s'écouter les uns les autres, apprendre à écouter quelqu'un et avant tout, apprendre à s'aimer soi-même pour pouvoir aimer les autres. Tout
1: Exactement.
3: commence de l'intérieur de nous-mêmes et à
1: Exactement.
3: partir de là, on arrive à retransmettre à l'extérieur. Donc, restez solide. Ne cédez pas à la tentation et aimez-vous les uns les autres avec beaucoup de respect et beaucoup d'humilité.
0: Tu es déjà?
4: Ouais, il y a des gens sur la radio. Là, j'ai vu que ma CC, Nadia, qui m'écoutait, gros bisous, elle est en Côte d'Ivoire. Ben, la Côte d'Ivoire nous écoute. Hein. J'ai vu Jessica Pravin qui m'écoute aussi à la radio, enfin Susina. On me connaît, hein. On me connaît. Moi, c'est l'amour, l'amour, l'amour. Et je pense que avec l'amour, comme je disais tout à l'heure, on peut renverser des situations, les mettre à, pas en notre faveur, je vais dire, mais c'est vraiment après le partage. Et surtout, au lieu d'aller chercher très, très, très loin. Il faut retourner et puiser dans nos traditions culturelles. Et dans nos traditions culturelles, c'était quoi? Eh ben, c'était l'entraide, le coup de main, le convoi, la solidarité, hein, l'amour. Quand on dit l'amour, bon, on n'est pas obligé d'être fan de la personne, mais au moins la voisine partait, disait, j'étais en Timoun en moi. On avait cette culture de l'enfant, l'enfant qui est un peu l'enfant de la communauté, ce qui permettait à notre jeunesse de ne pas partir en dérive. Donc de revenir à ces valeurs qu'on a culturelles, ancestrales, et comme dit Luc Berceau, parce qu'ils ont essayé d'émouner nous. Donc remounons-nous, faut se remouner. Rentrez en vous-même, redevenez qui vous êtes. L'ennui, c'est que, bon, j'ai pas parlé de politique, mais le système a voulu que, et pour, je crois que c'est par intérêt, que la cellule familiale soit brisée. Voilà. Donc reconstruisez surtout cette cellule familiale. Et comme je disais, la famille, c'est un ancrage. Et les jeunes qui ne voient pas leur père, ne voient pas leur mère, ça veut rien dire. Le père a toujours été souvent absent en Guadeloupe, mais on a toujours eu l'image du père. Et l'image du père, ça peut être aussi la mère. Donc vraiment se reconnecter à ce qui est essentiel, et c'est-à-dire que notre culture, elle l'est. Voilà.
0: Nous allons finir, vous allez faire un petit show et après ça, vous allez dire le mot de la fin.

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4: Voilà, on arrive à la fin de l'émission Tempo Weekend de ce samedi. Vous allez tout un chacun dire votre mot de la fin. Le mot de la fin pour toute la Guadeloupe, pour toutes les gens qui nous écoutent. Internet, c'est partout dans le monde, on est écouté sur Internet.
0: J'ai envie de dire une seule chose, c'est qu'on oublie souvent. La Guadeloupe, c'est une île, une petite îlette là, qui est là. Mais quand on vient dans ta radio, on voit bien, et quand on regarde ailleurs, quand on écoute, quand on voit ce qui se passe ici, nous, fort. Restez fort.
3: Yes, I.
1: Oui.
3: Eh bien, moi, je vais envoyer un big up respect à toutes les personnes qui ont pris leur temps d'écouter et toutes les personnes qui écoutent Mega FM, parce que c'est un bel travail nous avons fait là. Mm-hmm. C'est un bel travail. Ça a montré qu'il y a harmonie, mm-hmm, toujours. Mm-hmm. Peu importe génération là, mm-hmm, peu importe style là, où j'ai connaître, on était solide nous ensemble.
5: Ouais, un big up aussi, pareil, Mega FM et tous les gens qui écoutaient. Et il faut savoir que si on met qu'à la vie, on dote. Mm-hmm. Il servait des petits bitins que nous avons fait des grands bitins. Donc, il ne faut pas que pour moun sous-estime, tout le monde peut être un grand monde.
1: Exactement. Big up Mega FM. Merci à Rony. Et j'ai envie de dire que tous ceux qui ont un projet, tous ceux qui ont envie d'accomplir quelque chose, ne vous dites pas que ce n'est pas impossible ou que ce n'est pas fait pour vous. Allez-y. Comme on dit, qui tente rien n'a rien. Voilà. Positif. Et good vibration.
0: Ce que tu disais, c'est Tigran Diri qui a fait ça que Diri.
1: Exactement.
4: Je vous remercie d'être venu à Mega FM. Vous revenez merci quand vous bon voulez. Vous savez qu'est-ce qu'il faut faire. Si je ne réponds pas, vous écrivez un texto.
3: Ok, boum.
4: Parce que des fois, ma tête est.
0: Je te dis, tu as rencontré quelqu'un.
3: Pas de problème, on reviendra avec plaisir. En plus, Rony, dis-toi que moi, j'étais le chauffeur.
0: Ah.
3: En quelque sorte. Je me suis retrouvé sur l'émission et c'était un grand plaisir pour moi.
0: Ouais.
3: Chauffeur,
0: magnifique.
3: On va dire le
5: l'accompagnateur.
0: Ouais, l'accompagnateur, mais il n'y a jamais de hasard, il n'y a que des rendez-vous.
3: C'est ça.
1: J'ai une petite demande.
0: Oui.
1: Ça va, comment on va clôturer? Comme c'est le week-end, est-ce qu'on peut clôturer avec le titre Tonight?
0: Ah, t'as Tonight.
1: Oui.
0: C'est festif.
1: Voilà, c'est ça.
4: Je n'arrive pas là.
1: Si, il est sur la clé USB.
4: Je t'ai remis la clé, c'est puisque j'ai pris un seul fichier.
1: Mmh. Oui, il est dans le fichier. Ah, c'est écrit Jesse King X.
4: Ah.
1: Voilà.
0: Ah ouais, d'accord, on peut s'en jaillir.

0: Je vous remercie d'être venu à Mega FM. Revenez quand vous voulez.
1: L'émission sera
0: rediffusée sur Mega FM dans la semaine, puisqu'à Mega FM, c'est comme ça.
1: Okay.
0: Tout reste.
1: Et en plus, ils diffusent les morceaux après.
0: Et tous les morceaux sont diffusés tout juste après l'émission. Donc, je vous dis ciao, bye bye.
1: Merci, Rony. À bientôt.
0: Vous pouvez faire des photos sur vous, il n'y a pas de problème avec GFM. Vous vous mettez à votre aise.
1: Je vais faire vite.

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0: ce cœur. Merci Jésus car tu es notre force. Merci Seigneur parce que tu pourvois à chaque instant, en toutes circonstances, gloire à ton nom Seigneur. Amen.
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2: Bonjour, bonjour, bonjour chers auditeurs, bonjour chères auditrices, bienvenue sur la radio Méga FM 88.9. Nous sommes dans cette belle émission du lundi après-midi, Pain de vie, émission initiée par l'apôtre Jean Poulier. Et là, nous sommes cet après-midi pour une émission de 2 heures. Donc, attachez vos ceintures, quel que soit là où vous êtes, hein, que vous soyez à la maison, que vous soyez dans votre voiture, peut-être même au travail, vous avez peut-être la possibilité d'écouter un petit peu. Donc, soyez attentifs, nous allons parler d'un sujet qui est nécessaire à tout être humain. Et sans plus tarder, donc nous allons remettre ce moment d'émission entre les mains de notre Dieu, notre Seigneur, parce que justement, nous allons révéler le titre tout à l'heure. Mais si vous êtes avec nous, restez avec nous, nous allons remettre ce moment, prier et remettre tout ce qui sera dit et que cette émission vous apporte du réconfort, de la joie, mais aussi de la connaissance, c'est très important. Alors, sans plus tarder, nous allons prier. Seigneur, nous te remettons l'émission Pain de vie. C'est une émission, Seigneur mon Dieu, que tu as donnée, Papa, à ton serviteur, l'apôtre Jean. Et nous te bénissons pour ces titres, ces sujets que tu nous donnes, Seigneur mon Dieu, à porter de ta part. Et nous te disons merci pour tous les auditeurs qui sont sur la radio, qui écoute la radio. Merci Seigneur mon Dieu à tous ceux, Seigneur mon Dieu, qui travaillent dans la radio. Merci Papa du Tout-Puissant pour ce titre que tu as donné aujourd'hui. Et nous te demandons de prendre toute la place dans le nom puissant de Jésus. Amen. Amen, amen. Donc voilà, nous sommes là pour 2 heures d'émission. Et je me présente, hein, je suis le docteur Yolande Joachin. Et je suis... aux églises, je dirais, EUCDC, EUCDC, donc, et j'ai une invitée cet après-midi qui va se présenter. Je sais qu'elle s'appelle Gita, vous l'avez déjà entendue, mais elle va prendre le soin de se présenter elle-même.
3: Bonjour, bonjour à toutes et à tous. Oui, moi, c'est Gita. Bonjour, docteur Yolande. Au fait, je suis très heureuse d'être là pour aborder ce thème si crucial pour notre santé mentale et physique. Alors, restez connectés et n'oubliez pas d'appeler.
2: Donc voilà, alors je vais quand même saluer les fidèles, ceux qui sont fidèles à cette émission. Je sais qu'il y a des fidèles, des personnes qui sont connectées et c'est très très bien. Je dis bonjour à l'ancien Soulange. Vraiment, c'est une joie. Ma sœur Evelyne, qui est vraiment fidèle à l'émission. Ma sœur Annick Petitfard, sois la bienvenue. Mon frère Thierry, sois le bienvenu. Mon frère Willy, l'apôtre Jean, qui est avec nous. Et vraiment, que le Seigneur vous bénisse, qu'il vous fasse du bien. Et nous allons sans plus tarder rentrer vraiment dans cette émission avec le titre qui est vraiment, on va parler de sérénité cet après-midi, on va parler vraiment de choses qui nous donnent la paix, puisque le Seigneur voudrait qu'on ait la paix, n'est-ce pas? Alors, chers auditeurs, eh bien, bienvenue dans cette sérénité au quotidien. Voilà, comment être serein au quotidien, tous les jours, comment ne pas être comme, je dirais, comme un yo-yo. Vous avez déjà vu le yo-yo qui monte et qui descend, n'est-ce pas? Voilà, un jour on est en bas, un jour on est en haut. Non, c'est pas ce que Dieu veut pour nous. Il ne veut pas non plus qu'on soit comme un bouchon dans l'eau de la mer, voilà, agité par les situations que nous rencontrons, agité par les vents de la mer. Quand je parle de la mer, je parle bien sûr des situations difficiles, des combats que nous avons. Et vraiment, bon, bienvenue dans cette émission où nous voulons savoir comment trouver la sérénité au quotidien. Alors, nous vivons dans un monde perpétuellement en accélération. Hein. D'ailleurs, nous sommes aussi spirituellement dans l'année de l'accélération. Mais ça, c'est une bonne chose parce que nous devons croître en Dieu. Mais là, on vit dans un monde en perpétuelle accélération, c'est-à-dire qu'il y a le travail, il y a les responsabilités, il y a l'incertitude de l'avenir. Et la quête de la sérénité, c'est plus un luxe. C'est pas quelque chose qu'on doit prendre comme un luxe, c'est une nécessité vitale, tu l'as vraiment dit. Et aujourd'hui, nous allons voyager ensemble. Voilà, c'est un voyage que nous vous proposons. On va partir de la psychologie générale jusqu'à la profondeur des Écritures. Et je suis très heureuse d'être parmi vous cet après-midi pour parler de ces sujets. Vraiment de la sérénité au quotidien, mais très contente aussi d'être accompagnée par Gita qui va m'aider justement à avancer dans ce voyage avec vous. Et vous êtes aussi des participants. N'oubliez pas que vous êtes des participants. Vous pouvez appeler au 0590 23 17 11, Radio Méga FM, et on sera ravis de vous accueillir aussi dans cette participation, parce que vous avez sûrement un témoignage pour une maman, pour un papa, pour une mamie, pour un papy qui peut-être cherche justement cette sérénité, cette paix au quotidien, quelles que soient les situations qu'il rencontre. Et voilà. Donc, nous allons plonger dans le vif du sujet. Et pour plonger dans le vif du sujet, on va d'abord poser des définitions qui sont importantes. Alors, qu'est-ce que la sérénité? On va dépoussiérer le concept. Voilà. Qu'est-ce que la sérénité? Alors, Gita, si l'on regarde la définition générale de la sérénité, de quoi parle-t-on exactement?
3: Alors, la sérénité désigne un état de calme, de tranquillité, de paix intérieure, exemple de trouble ou d'agitation morale.
2: D'accord. Donc, en fait, dans le langage courant, mm-hmm. la sérénité, donc tu as dit le calme, la tranquillité d'esprit, l'absence de trouble. En fait, c'est comme l'image de lac, voilà, où l'eau est parfaitement calme. Il n'y a pas une seule petite ride, par aucun vent qui passe. En fait, c'est la capacité aussi de ne pas laisser les événements extérieur perturber notre équilibre intérieur. Donc en fait, c'est une très belle image. Et lorsque on étudie le concept de la sérénité, même dans le texte biblique original, on va découvrir une richesse qui est très très grande. Par exemple, dans l'Ancien Testament, le mot le plus proche que nous appelons sérénité ou tranquillité, c'est sheket. Et sheket, ça veut dire quoi? C'est être au repos, c'est être en absence de toute perturbation. On est perturbé par rien du tout. C'est être vraiment paisible. Mais il y a un autre mot aussi qui est fascinant, qui est la menucha, qui signifie un lieu de repos. Donc il y a le tchéket, qui est l'absence de perturbation, mais il y a aussi menucha, qui est le lieu de repos, qui est une halte, c'est-à-dire une halte sur un endroit où on peut vraiment reposer en sécurité. Donc, ça, le menucha, c'est la sérénité, mais qui se rapproche à la sécurité. Voilà, la sécurité. Et Ésaïe 32, 17, le prophète disait « L'œuvre de la justice sera la paix et le fruit de la justice, le repos, tchiquette, et la sécurité pour toujours. Donc, en fait, la vraie sérénité dans la parole de Dieu, la vraie sérénité, la vraie paix, c'est pas seulement une passivité où on se sent bien, où on se dit, bon, je suis zen, on aime ce mot-là, zen, je suis au calme, n'est-ce pas? Mais c'est le fruit d'un alignement de ce qui est juste, c'est-à-dire que Dieu nous voulait dans le repos dès le commencement. Alors, j'ai une question. Quelle est selon toi la différence entre le bonheur et la sérénité? Parce que souvent, les personnes confondent les deux. On cherche le bonheur à travers la paix. Et quand on a la paix, c'est quand on a la paix qu'on aura le bonheur. Alors, voilà. Est-ce qu'il y a vraiment une nuance par rapport à cela?
3: Au fait, pour moi, la paix, comme le passage Jean 14, 27 dit, « Je vous laisse la paix, je vous donne ma paix, je ne vous la donne pas comme le monde le donne, que votre cœur ne se trouble point et ne s'alarme point. » Quand on est en paix, quand on a la paix de Dieu, on est tranquille. Il y a tout qui découle de la paix
2: c'est
3: de
2: ça,
3: Dieu.
2: C'est
3: pas la paix comme le monde nous donne, parce que la paix que le monde donne à un moment, une fraction de seconde, cette paix n'est plus. Mais tandis que quand on a la paix que Dieu nous donne dans Jean 14, 27, cette paix n'est pas selon ce que nous vivons. Cette paix, elle demeure. Et dans cette paix, on a tout au fait.
2: D'accord. Donc, en fait, le bonheur que les personnes cherchent, parfois, c'est conditionnel. C'est-à-dire que il y a des personnes qui se disent, et j'étais aussi l'une de ces personnes, hein, quand je ne connaissais pas Christ, je disais, par exemple, quand je serai plus âgée, voilà, quand je serai plus âgée, eh bien, j'aurai dans ma tête, à la retraite, il y aura peut-être moins de problèmes, voilà. Et on pense qu'on sera plus heureux quand les enfants seront grands, on sera peut-être moins perturbé par les situations quand on ne sera plus au travail, mais qu'on va faire des choses qui nous plaisent vraiment. Alors que, on voit que c'est faux, en fait. On voit vraiment que c'est faux. En fait, il y a cette nuance, elle est palpable et on peut la tenir avec la parole de Dieu. En fait, le bonheur humain est souvent conditionnel. C'est-à-dire que parfois, on pense que, il y a des personnes qui pensent que, quand ils seront mariés, ils seront heureux. Quand ils auront un enfant, ils seront heureux. Quand ils auront un travail, ils seront heureux. Quand ils auront une maison, ils seront heureux. Alors que le bonheur, c'est pas ça du tout. En fait, il y en a qui se disent, je serai heureux parce que je suis heureux parce que j'ai une promotion, parce que tout va bien dans ma famille. Et en fait, c'est comme si le bonheur attendait des circonstances pour être heureux. Alors que, en fait, la paix que Dieu nous donne, c'est un état d'être. C'est un état d'être. Et le bonheur, justement, c'est, il faut chercher dans l'être intérieur cet état d'être qui nous rend heureux, qui nous donne une joie, mais une joie qui ne part pas. En fait, c'est ça. Donc, on peut traverser une épreuve, on peut traverser ou avoir même la tristesse en conservant une sérénité fondamentale au fond du cœur. Et cette sérénité fondamentale fait la différence. Fait la différence. Voilà. Ça fait vraiment la différence. C'est vraiment une sérénité fondamentale et qui est la paix que Dieu donne, comme tu disais. C'est une paix qui ne part pas. Voilà. C'est une paix qui est là. Alors, en fait, est-ce que ça t'est déjà arrivé d'avoir... par exemple, quelque chose qui aurait dû t'agiter, voilà, et quelque chose qui aurait dû t'agiter, et tu es resté serein. C'est-à-dire, est-ce que pour toi, la sérénité, justement, la paix que Dieu donne, on va mettre des mots dessus, est-ce que c'est l'absence totale de problèmes ou c'est une attitude face aux tempêtes de la vie?
3: Alors, la sérénité, ce n'est pas l'absence de difficultés, ce n'est pas l'absence de soucis, mais ce qui fait la différence, c'est vraiment se baser sur, fixer ses yeux sur Dieu, quelles que soient les situations par lesquelles nous passons. Sérénité ne veut pas dire absence de difficultés. c'est quelle est son attitude dans cette difficulté. Est-ce que nous laissons la difficulté nous anéantir ou est-ce que dans la difficulté, nous crions à Dieu, nous cherchons vraiment la face de Dieu pour pouvoir en sortir?
2: D'accord. Donc, en fait, il y a vraiment une différence entre bonheur éphémère qui est basé sur les circonstances, voilà, et la sérénité et la paix de Dieu qui est une disposition intérieure qui est constante. C'est-à-dire qu'on ne, on n'est pas comme ce bouchon agité, comme je disais, comme le yo-yo. Aujourd'hui, on est en haut, demain, on est en bas, parce qu'on dépend des circonstances, c'est ça. En fait, on peut imaginer, comme on a vu cette affaire de lac là, avec l'eau, voilà, même si le vent est agité dessus, mais le lac reste paisible, c'est-à-dire qu'il n'y a pas de vagues. Les vagues des situations ne soulèvent pas des vagues dans notre âme, ni dans notre cœur, ni dans nos pensées. Alors, le problème, c'est comment rester vraiment dans cet état. Avec, il y a quand même ce qu'on appelle le stress, il y a quand même les réseaux sociaux, il y a le rythme de travail, il y a la charge mentale parfois que nous pouvons avoir. Donc, est-ce que c'est vraiment un ressenti qu'on a quand on est dans la sérénité ou sur le plan mental, émotionnel, est-ce que c'est quelque chose qui nous permet de gérer notre âme, nos émotions, notre mental? Est-ce que tu as des, par exemple, témoignages dessus ou voilà une situation qui t'est arrivée et où normalement pour un homme naturel, un homme normal, on devrait s'agiter alors que là on reste zen quoi, on reste calme.
3: Alors c'est vrai que nous sommes humains, nous pouvons passer par le stress, nous pouvons passer par différentes situations. C'est vrai comme tu disais à l'instant. La sérénité ne doit pas nous perturber dans notre état en tant qu'enfant de Dieu. Mais en tant qu'humain, on peut arriver quand une situation arrive, comme Pierre, quand il a marché, Jésus lui a dit de marcher. Il a marché, mais qu'est-ce qu'il a fait? Il a regardé la situation, c'est pour ça qu'il a commencé à couler. Mais s'il aurait regardé qu'à Christ, il aurait continué à marcher vers Christ. Dans certaines situations de nos vies, nous pouvons rester dans la paix, dans la sérénité seulement quand nous regardons à Christ. Parce que c'est vrai que sans Christ, il y a le stress. Il y a le stress qui peut arriver, il y a la maladie qui peut arriver, il y a beaucoup de choses qui peuvent arriver. Et c'est parce que nous n'avons pas vraiment celui sur lequel nous devons nous appuyer.
2: Mmh. C'est ça. Alors, en psychologie, la sérénité est liée à ce qu'on appelle à l'homéostasie émotionnelle. C'est-à-dire, l'humain a la capacité, dans son système nerveux, de revenir dans un état d'équilibre. Dans un état d'équilibre après un stress. C'est-à-dire que c'est la régulation du système nerveux, qu'on appelle parasympathique. Alors, parasympathique, c'est quoi? C'est-à-dire que nous-mêmes, nous ne pouvons pas on peut pas le contrôler, mais quand nous sommes sereins, il y a ce qu'on appelle l'amygdale cérébrale, qui est dans notre cerveau, et qui se calme, ça se calme. C'est-à-dire que, c'est le centre où il y a la peur, l'amygdale, mais ça se calme. C'est-à-dire que il y a un signal d'alarme qui est la peur, mais quand on est serein, ça calme ce centre-là. Ça calme le centre et en fait, la réflexion, la prise de décision prend le dessus. On appelle ça le cortex cérébral. C'est-à-dire que ça reprend le dessus. Donc, c'est passionnant parce que, en fait, c'est un mécanisme qui fait partie de notre biologie et qui rejoint aussi l'hébreu. C'est-à-dire que le shéket dont on a parlé et qui désigne l'apaisement d'une agitation. Alors, il faut savoir que dans la psychologie moderne, On parle aussi de la maîtrise de soi, la maîtrise des pensées. Et la maîtrise des pensées, on le retrouve aussi dans Romains 12, verset 2. Soyez transformés par le renouvellement de l'intelligence, qui signifie littéralement le renouvellement de l'intelligence dont Dieu parle. Il y a peut-être quand on en parle et quand on prêche la parole ou quand on exhorte par exemple quelqu'un, quand on parle de renouvellement de l'intelligence, les gens pensent peut-être que c'est le renouvellement de l'intelligence mentale, c'est-à-dire on devient plus intelligent. Oui, on devient plus intelligent, mais émotionnellement aussi, c'est-à-dire que on a la maîtrise des émotions. Quelqu'un qui ne maîtrise pas ses émotions va être agité. Il peut tomber dans la colère, il peut tomber dans la tristesse, il peut tomber dans des choses qui vont lui enlever sa paix et sa sérénité. Alors, le verbe grec, c'est anakainosis, voilà, et qui signifie quoi? Restructuration mentale. C'est comme si Dieu, quand il renouvelle ton intelligence avec sa parole, c'est comme s'il restructure, il rebâtit ton mental. Alors, je parle de ça pourquoi? Parce que on peut vivre une situation, et pourquoi on parle de sérénité au quotidien? On peut vivre une situation qui arrive dans une journée, et cette situation va se fixer dans nos pensées. Et dans la pensée, on va être en train de ruminer cette pensée, c'est-à-dire qu'on va pas pouvoir se décharger mentalement de ce qui est arrivé. Et on peut passer la journée à réfléchir à ce qui s'est passé et même rentrer dans la nuit et ne pas pouvoir dormir à ruminer cette pensée qui à force de la ruminer, c'est comme si on chargeait notre mental avec cela. Voilà, on chargeait le mental, c'est comme si le mental, c'est comme la benne de camion et la pensée qu'il y a eu, eh bien, devient comme un tas de gravats et le système qui va se mettre en place de rumination, c'est comme une pelle mécanique qui va venir charger le mental toute la journée, toute la nuit et on va se retrouver oppressé. Donc, en fait, c'est pour cela que la parole de Dieu... Quand on médite la parole, il y a quelque chose, on est transformé par le renouvellement de l'intelligence, renouvellement, anakainosis, c'est-à-dire qui signifie que Dieu va restructurer notre mental. Et en fait, dans les neurosciences, on appelle ça la neuroplasticité. C'est-à-dire la neuroplasticité, quand vous entendez parler de neuroplasticité, ça veut dire que la capacité du cerveau à créer de nouveaux schémas de pensée. Ta pensée va changer avec la parole de Dieu. Au lieu de ruminer la situation et qui va charger la benne mentale de ton cerveau, voilà, je mets une métaphore, en fait, tu auras un autre schéma de pensée. Tu vas tomber dans cette paix de Dieu et tu sauras que tu pourras déposer justement cette situation entre les mains du Seigneur. Et ça te sépare de la charge mentale. Et en fait, c'est pour ça que la parole devient l'épée de l'esprit qui sépare jointure et moelle et âme et esprit. Là, c'est plus ton âme, le siège de tes émotions qui prend le pas, mais c'est l'esprit de Dieu qui prend le pas parce que ton intelligence est renouvelée. Alors, voilà. Est-ce que tu as quelque chose à dire dessus?
3: Oui, c'est comme je prendrai un passage biblique, Actes 12, 6. La nuit qui précédait le jour où Hérode allait le faire livrer, nous parlons de Pierre, oui. Pierre lié de deux chaînes dormait entre deux soldats et des sentinelles tenaient la porte, gardaient la prison. Cela veut dire, nous voyons bien que il s'est pas affolé.
2: Non.
3: Il n'a pas regardé qu'il était enchaîné, qu'il y avait des soldats qui gardaient la prison, des sentinelles, etc. Non, il s'est mis simplement, il s'est endormi. Cela veut dire, il comptait sur la grâce, il comptait sur la parole de Dieu, que Dieu fera ce qu'il a dit, il va le délivrer. Et nous voyons aussi, j'ai pas tout lu, nous voyons aussi que quand il est temps, on l'a mis en prison, il y avait, d'autres chrétiens qui priaient pour lui. Cela veut dire quelque part, quelle que soit la situation que nous passons, faut pas croire elle est plus grande, cette situation est plus grande que notre Dieu. Parce que c'est comme la parole de Dieu nous dit, il faut que nous puissions vraiment nous appuyer parce que notre paix dépend réellement de notre Seigneur. Amen.
2: Voilà, notre paix dépend vraiment de Dieu. Et quand un être humain commence à comprendre ça, il faut qu'il aille dans la parole. Parce que même si tu dis que tu es fort mentalement, tu fais du sport. Par exemple, il y a des personnes qui vont faire beaucoup de sport parce que le sport fait quoi? Le sport, c'est quelque chose qui déclenche aussi une hormone qui est la dopamine. Ça déclenche la dopamine et ça imbibe le cerveau de dopamine et après on se sent bien. On se sent, même si on était fatigué, même énergiquement, dans l'énergie, on était fatigué, mais le seul fait de faire un peu de sport, ça nous fait transpirer, ça nous fait penser à autre chose, puisque nous sommes fixés sur ce que nous faisons, hein, voilà. Et en fait, il y a cette dopamine qui arrive et qui imbibe le cerveau et on se sent au calme après, on se sent serein, on se sent mieux. Il y a des choses comme ça qui donnent de la dopamine. Je prends l'exemple de quelqu'un qui aime jardiner. Quelqu'un qui va dans son jardin, qui va déraciner des plantes, tu vas transpirer, tu vas aussi planter des arbres, tu vas arroser tes plantes. Et il y a beaucoup de personnes qui aiment aller dans le jardin parce que quand ils sortent du jardin, ils sont pleins de boue, c'est vrai. Il faut aller prendre une bonne douche après, mais on sent qu'il y a de la dopamine, on sent qu'il s'est passé quelque chose dans le corps humain, dans son corps, dans son être, et ça fait du bien au cerveau et à l'âme. Par exemple, il y a des personnes aussi, moi c'est mon cas, j'aime bien la déco, j'aime bien décorer une maison, j'aime bien nettoyer ma maison et décorer. Alors parfois, je vais, excusez le mot, hein, je ne sais pas si ça existe en français, mais chambouler, voilà, une pièce et la mettre autrement. Parce que je vais prendre quelque chose que j'avais sur la terrasse, une plante, je vais remettre là. Ça fait du bien parce que à l'œil, à la vue, tu te dis, ah, c'est plus, la pièce est plus lumineuse, elle est mieux rangée, ça fait du bien au cerveau. Mais ce sont des choses éphémères, ce qu'on appelle les petits bonheurs. Ce sont des petits bonheurs. Mais en fait, le renouvellement de l'intelligence et la neuroplasticité, c'est-à-dire quand le cerveau a la capacité de créer de nouveaux schémas de pensée, ça peut l'être avec ses bonheurs éphémères, mais ça ne dure pas. Ce qui dure, c'est ce que Dieu fait dans l'être intérieur d'un être humain. Voilà. Et c'est ça la différence. Alors, on va faire une pause musicale et on reviendra avec ce sujet sur la sérénité au quotidien. 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
2: Donc nous revoilà pour la deuxième partie de cette émission. J'espère que vous allez bien, que vous avez vraiment dans la première partie bien entendu, bien écouté, que la sérénité au quotidien est possible, mais que la sérénité, si ça dépendait de l'absence de problèmes, personne ne serait serein, n'est-ce pas? Donc la psychologie aussi nous montre que la vraie sérénité, c'est la capacité de conserver son équilibre émotionnel malgré les chaos extérieurs. Mais c'est ce aussi que nous montre aussi la parole de Dieu dans l'Ancien Testament et même dans le Nouveau. En fait, le mot paix et sérénité, c'est tchéket. Et on a vu que c'est une tranquillité intérieure qui ne vient pas de l'extérieur et que c'est important d'avoir cette neuroplasticité aussi du cerveau. Voilà, on a donné cet exemple de la rumination de la pensée. Où on peut dans une journée être très bien, il suffit qu'il y ait un événement et cet événement fait que on s'accroche, hein, la pensée s'accroche à cet événement et commence à générer vraiment de l'anxiété, du stress et on peut un peu, la charge mentale commence à être vraiment agitée et commence à être oppressée. Pourquoi? Parce que cette pensée a pris toute la place. Donc nous avons vu aussi que la parole de Dieu peut renouveler notre intelligence et on a vu vraiment que l'intelligence de Dieu, c'est pas l'intelligence comme on le comprend dans les études et tout ça, non. Au contraire, c'est avoir d'autres schémas de pensée qui nous permettent de rester dans la paix. Et avec mon invité, donc l'ancien Gita, elle a pris vraiment cet exemple de rester dans la paix. Et avec mon invité, donc l'ancien Gita, elle a pris vraiment cet exemple.

0: et te garder, puisque c'est important. Alors, on va voir que de toutes les manières, cette sérénité, quelles que soient les circonstances, il est possible de l'avoir, surtout quand on s'appuie sur Dieu. Et on a vu ce mot tchéquette, justement, qui est le repos, la tranquillité intérieure. Alors, on va regarder une histoire, hein, une histoire biblique, hein, qui se trouve, elle se trouve où, ancien Gita?
1: Dans 1 Samuel 31.
0: 1 Samuel 30. Alors, si tu as ta Bible, hein, tu peux aller la chercher. On va la lire parce qu'en fait, les histoires bibliques peuvent nous permettre également d'être de ceux qui, eh bien, qui comprennent comment l'être humain peut s'appuyer sur Dieu. Et je viens dire à quelqu'un, la situation que tu traverses là maintenant, ben, compare là à celle que David a eu. Et tu te diras qu'en fin de compte, si s'en est sorti, toi aussi tu peux t'en sortir. Alors, est-ce que tu as cette histoire sur est-ce que tu peux la lire?
1: Alors, 1 Samuel 30, lorsque David arriva le troisième jour à Sitchag avec ses gens, les Amalécites avaient fait une invasion dans le midi et à Sitchag. Ils avaient détruit et brûlé Sitchag, excusez-moi pour le mot, après avoir fait prisonnier les femmes et tous ceux qui s'y trouvaient, petits et grands. Ils n'avaient tué personne, mais ils avaient tous emmené et s'étaient remis en route. David et ses gens arrivèrent à la ville, et voici, elle était brûlée, et leurs femmes, leurs fils et leurs filles étaient emmenés captifs. Alors David et le peuple qui était avec lui élevèrent la voix et pleurèrent jusqu'à ce qu'ils n'eussent plus la force de pleurer. Les deux femmes de David avaient été emmenées à Shimoam de Jisraël et à Abigaël et Carmel, femmes de Nabal. David fut dans une grande angoisse car le peuple parlait de le lapider parce que tous avaient de l'amertume dans l'âme, chacun à cause de ses fils et de ses filles. Mais David reprit courage en s'appuyant sur l'Éternel son Dieu.
0: Amen. Voilà.
1: Amen.
0: Alors, on voit, voilà, ils sont à Tsiklag, Tsiklag, voilà. C'est une ville dans laquelle ils étaient, avec femmes, enfants, fils, voilà. Et David est quand même chef et il est un leader et il a la responsabilité de toutes ses familles. Voilà, et ce sont des hommes de guerre, hein, donc ils sont partis quelque part. Et entre-temps, les Amalécites sont venus et on n'ont pas tué, heureusement, mais ont brûlé tout le village, toute la ville. Et ils sont partis avec toutes les femmes et les enfants. Ils sont partis avec toutes les femmes, les enfants, et on laissait rien, c'est-à-dire que des choses brûlées, que des choses détruites. Alors, on voit que non seulement David, lui, il a été dans le cas comme tout le monde, hein. Il a pas sa femme, il a pas ses enfants, il a pas. Mais ceux qui sont avec lui se dressent contre lui. On veut même le lapider, ça veut dire lui envoyer des pierres pour le tuer, parce que ils sont pas contents puisque eh bien, les Amalécites sont partis avec toutes les familles. Voilà. Alors, il est quelque chose qui est important de retenir dans cette histoire parce que il est écrit. Voilà, au verset 6, on dit que David a été dans une grande angoisse. Non, il est dans une grande angoisse parce qu'il sait qu'on peut le tuer, on peut le faire mourir à cause de ça, mais il a fait une chose, c'est que il est écrit, David reprit courage et s'appuyant sur l'Éternel son Dieu. Donc, il avait déjà l'angoisse, il avait déjà le stress. Son cerveau était déjà dans l'agitation, mais il a fait une chose qui est sûre, c'est-à-dire qu'il a repris courage déjà. Donc, il a fait l'action d'être courageux et s'est appuyé sur l'Éternel parce qu'il connaît son Dieu. Donc, quand il arrive une situation de stress, une situation où il y a quelque chose, la réaction de David, c'est quoi? Et c'est ce qu'on va essayer de comprendre.

0: David reprit courage en s'appuyant sur l'Éternel, son Dieu. En hébreu, c'est le terme vaïtazek, c'est-à-dire il s'est fortifié de l'intérieur. De l'intérieur, il a trouvé un ancrage en Dieu. Il a trouvé quelque chose qu'il a ancré en Dieu, pas ancré dans la circonstance. C'est comme si, pour les pêcheurs de poissons, là, hein, les pêcheurs d'âmes, les pêcheurs de poissons. On peut, j'aime bien les métaphores parce que ça nous aide à comprendre les choses en fait. C'est comme si tu as un problème et ton zinc là, au lieu de le. Par exemple, tu es dans une mer agitée, voilà, tu es dans une mer agitée et tu es parti pour pêcher un poisson, voilà. Et au lieu que le zinc, tu l'envoies, mais tu l'envoies. Contre, par exemple, un rocher qui peut se détacher et te renvoyer dans la mer et t'agiter encore, eh bien, tu l'envoies vers un rocher qui est sûr, qui est Christ, qui est Dieu lui-même. En fait, ça te tient, ça t'ancre malgré les circonstances, mais ça te tient dans une stabilité et ça te remet dans une sérénité parce que tu vois que tu peux ramer pour revenir sur le bord. Donc, en fait, c'est ça, sa sérénité n'est pas venue des circonstances, il s'est pas appuyé sur les circonstances, sa sérénité est venue dans son ancrage en Dieu au pire moment du drame, parce que c'est un drame ce qui lui arrive. En fait, comment tu vois cette histoire, toi? Comment tu la vois? Tu vois David comment à ce moment-là?
1: Alors, pour moi, quand il est arrivé, il a vu cette situation, c'est vrai, sur le coup, il a perdu courage, c'est tout à fait normal.
0: Il a pleuré, voilà.
1: Qui ne perdra pas courage à un moment où il ne s'attend pas à une situation et cette situation est devant. Cela veut dire, il a vraiment, je dirais qu'il a eu vraiment une force,
0: Oui.
1: je dirais même surnaturelle, parce
0: C'est
1: que
0: ça.
1: c'est pas que ses enfants, c'est pas que ses femmes. Que les Amalécites, c'est ça,
0: Oui, on prie.
1: ont
0: Oui,
1: pris.
0: oui.
1: Ils ont pris ceux des autres.
0: Des autres,
1: Cela veut
0: voilà.
1: dire, il n'était pas en peine angoissée que pour lui. Il était aussi angoissé pour les autres qui sont autour de lui.
0: C'est ça.
1: Il aurait pu dire, bon, si c'est pour moi toute seule, je vais pour le moment. Mais il n'a pas pu parce qu'il avait les femmes des autres, il avait les enfants des autres. Alors quelque part, il fallait qu'il prenne courage pour pouvoir se dire, Seigneur, voilà la situation, je compte sur toi. Et c'est à ce moment qu'on voit vraiment que, quelles que soient les situations par lesquelles que nous passons, c'est vrai que la parole de Dieu est là pour nous, montrer
0: Montrer.
1: quelle attitude que nous devons
0: C'est ça,
1: avoir.
0: c'est ça.
1: Et là, c'est vraiment une attitude, je dirais, victorieuse, même si il n'a pas encore fait le pas. Parce que déjà, prendre courage, c'est une victoire. Parce que la situation, si on ne passe pas au-dessus de la situation risque de nous aplatir. Mais là, il a pris courage. Cela veut dire qu'il a cherché en lui la force que Dieu avait déposée pour pouvoir faire surface et pour pouvoir crier à Dieu.
0: Oui, alors il y a quelqu'un qui m'a repris un petit peu. Merci beaucoup Adélaïde Davilé. Elle a marqué hameçon. Oui, j'ai dit zinc, mais hameçon, oui, c'est comme un hameçon et on dit zinc. Voilà, puisque c'est quelque chose qui permet un ancrage en fait. Et donc, merci beaucoup pour le vocabulaire de l'hameçon pour ceux qui n'ont pas compris. Mais c'est un exemple frappant. Pourquoi? Parce que, en fait, David n'a pas paniqué. Il ne s'est pas vengé ni sur ses hommes hein, qui lui en voulaient, alors qu'il n'a rien à voir dedans. Il est dans le même cas. Voilà. Mais il s'est d'abord arrêté pour consulter Dieu dans le calme. C'est-à-dire que quand nous avons une situation qui débute, bordes, nous devons aussi nous poser, nous arrêter, et la pause en créole, on dit anticampo, anticampo, mais anticampo, ça ne veut pas dire arrêter de venir à l'église et arrêter tout avec Dieu. Non, le anticampo, c'est-à-dire que ton mental arrête de s'agiter pour t'agiter, mais que tu prennes la pause et que tu remettes la situation à Dieu. Parce que c'est en remettant la situation au Seigneur que le calme revient et que tu reprends des forces. Parce que il nous dit, c'est dans le calme et la sérénité que sera votre force. Voilà. La force revient quand on a le calme. On ne peut pas être dans la force si on est agité, on cherche solution à droite, on cherche solution à comme on dit parfois, comme un pois rouge.
1: On va acidifier.
0: Voilà, un pois rouge acidifié, ça monte, ça descend. Tu sais pas parce qu'il fait chaud. Voilà la situation. Et voilà, donc ça c'est pour rire, mais c'est vrai que c'est dans le calme c'est dans le calme que nous pouvons prendre de bonnes décisions. Voilà, c'est dans le calme que nous pouvons être aussi dans des décisions qui sont de Dieu. Parce que quand c'est l'âme qui prend la décision, quand c'est la joie qui prend la décision, quand c'est la tristesse qui prend la décision, ce n'est pas la sérénité, ni le calme, ni la force de Dieu, mais c'est quelque chose qui peut changer. Aujourd'hui, tu es joyeux, tu prends une décision, mais ta joie peut changer. Tu peux être triste demain, tu prends une décision, ta tristesse peut s'en aller et tu redeviens joyeux. Donc c'est pour ça qu'il ne faut pas prendre des décisions avec des émotions, mais avec l'Esprit du Seigneur. Amen. Donc, je rappelle encore une fois, vous pouvez appeler au 0590 23 17 11. Nous sommes sur la radio Méga FM, la fréquence du Nord. Nous sommes sur la fréquence du Nord, la radio qui vous emmène là où personne ne vous emmène, n'est-ce pas? Puisque nous sommes vraiment dans la parole de Dieu et le Seigneur nous demande justement de lui permettre de parler à travers ses histoires bibliques. Donc, que tu sois vraiment quelqu'un qui a traversé des épreuves sans toutefois donner tous les détails de l'épreuve, mais si tu as retrouvé ta paix, si tu as retrouvé ta joie, si tu as retrouvé ta sérénité, n'hésite pas à appeler, à témoigner. Pourquoi? Parce qu'il y a quelqu'un qui a besoin d'entendre que Dieu donne la paix. Il y a quelqu'un qui a besoin d'entendre que Dieu peut te donner une sérénité qui ne part pas, parce que tu sais que l'ancrage, que le rocher sur lequel tu t'es appuyé, c'est du roc. C'est-à-dire que ça ne va pas s'effondrer parce que tu lui as remis la situation et que tu attends sa réponse. Donc voilà. Alors on voit que il se passe des choses dans notre corps et dans notre vie lorsqu'on perd totalement la sérénité. Ça peut être l'épuisement, ça peut être l'anxiété. L'anxiété, c'est quelque chose qui consomme l'énergie, hein. C'est comme une pile électrique et cette pile, elle est en train de se décharger parce qu'il y a du stress, parce qu'il y a de l'anxiété. Alors, et la Bible aussi nous montre encore d'autres histoires que la limite humaine. Voilà, la limite humaine est là, mais que Dieu peut nous donner au-delà de nos limites. Alors, quel conseil tu pourrais donner, par exemple, à une maman qui élève seule ses enfants, voilà, qui nous sommes retrouvés aussi dans ces situations. Aujourd'hui, tu as ton époux, tu es mariée, mais à un moment, tu as dû élever tes enfants seuls. Et moi aussi d'ailleurs. Et quel conseil tu donnerais justement à une maman agitée, peut-être par rapport à tout ce qu'il faut mettre en place, parce qu'il faut emmener les enfants à l'école, il faut les soigner, se réveiller la nuit quand ils sont petits, quand ils pleurent. Voilà, qu'est-ce que tu peux conseiller à une maman?
1: Je vais donner un petit témoignage
0: Témoignage.
1: avant.
0: Oui.
1: Alors, je me rappelle quand ma deuxième fille était malade, elle était bébé, et c'est vrai que le soir, elle faisait vraiment de la température. Et j'étais vraiment fatiguée parce qu'il fallait se lever, faire ce qu'il fallait pour qu'elle ne puisse pas avoir, comment on appelle ça, docteur Yolande, quand l'enfant passe à 38, 39 de fièvre, qui monte encore à 40.
0: Qu'elle puisse pas faire une éclampsie, qu'elle puisse pas faire, oui, je vois que le cerveau ne puisse pas être,
1: Voilà.
0: voilà, atteint
1: Voilà.
0: par une
1: Alors,
0: crise. Oui,
1: voilà. Alors, à ce moment,
0: une
1: moi,
0: crise commerciale.
1: j'ai crié à Dieu parce que j'étais vraiment fatiguée et il était vraiment tard. J'ai dit à Dieu de prendre le plein contrôle parce que là, je n'y arriverai pas. Je suis fatiguée. Je ne pourrai pas prendre la voiture en étant fatiguée. Et c'est vrai, parfois, nous avons des conducteurs.
0: Ah, nous avons un appel. Bonsoir, Radio
1: Oui.
0: Méga FM, bonsoir.
1: Oui,
0: Sois le
1: bonsoir, bonsoir
0: bienvenu.
1: à tous.
0: Oui.
2: C'est Damien, c'est un très bon terme.
0: D'accord. Sois le bienvenu.
2: Et on va vous parler de sérénité, oui, de paix. Ce que nous avons tous besoin.
0: Oui.
2: Et oui. Et je me rappelle, puisque tu as parlé, toi l'animatrice, tu as parlé de si un témoignage, on peut toujours partager, ça peut toujours encourager, faire.
0: Oui, oui. Allô, allô. Oui. Aïe. Bon, ben nous avons été coupés. Tu es peut-être, il y a eu quelque chose. Tu peux rappeler, hein, mon frère Damien, c'est un ancien aussi. Tu peux rappeler. Alors, tu disais, pour ton témoignage.
1: Je disais, j'ai crié à Dieu parce que franchement, je sentais que je n'avais pas la force de prendre une voiture pour l'emmener aux urgences.
0: Ah oui.
1: Et je vous assure, Dieu a fait. Cela veut dire quelque part, quelles que soient les situations que où nous passons, si nous crions à Dieu, il va agir parce qu'il entend, il entend le cri d'une mère, il entend le cri d'un père qui est seul avec son enfant qui ne sait pas quoi faire. Dieu nous dit qu'il va jamais nous abandonner quand nous crions à lui. Alors maman, papa, toi qui es seul à élever tes enfants, si tu n'as pas encore accepté Christ, la parole de Dieu, qui est la Bible, nous donne des directives à suivre pour pouvoir élever nos enfants, pas selon le monde, mais selon la parole. Parce que la parole a vraiment de quoi nous permettre d'élever nos enfants dans de bonnes conditions. C'est vrai qu'il y a l'école et qu'il y a tout, mais avec Dieu, tout est possible à celui qui croit. Si tu crois que Dieu est capable de te conduire pour ta vie, pour la vie de tes enfants, ton enfant, il le fera, mais confie-toi en lui et il agira. Moi, je me suis confiée en mon Dieu. J'ai crié à lui, quelles que soient les situations par lesquelles je passais. C'est vrai, je dirais pas que c'était facile, mais il faut croire que Dieu est capable de transformer. Et c'est là qu'il faudrait aussi s'entourer aussi de bonnes personnes, des personnes vraiment qui ont la crainte de Dieu. Et c'est vrai que moi, j'étais entourée de bonnes personnes. Je demandais aussi à Dieu de me conduire vraiment là où il est, pas là où je veux. Parfois, nous voulons faire ce que nous voulons. Nous voulons conduire comme nous voulons. Mais des moments, c'est pas ça. C'est vraiment chercher ce que Dieu nous demande de faire. Parce que pour notre vie et pour celle de nos enfants, nous devons vraiment chercher la face de Dieu.
0: Voilà, c'est ça. Voilà. En fait, il faut comprendre que il nous a donné des directives et comme j'aime à dire, tant qu'on n'a pas Christ, on est un peu en errance, hein. On tâtonne, on se débrouille, on ne sait pas comment faire, mais c'est vrai que Dieu, dans sa souveraineté, eh bien, quand on crie à lui, il le dit d'ailleurs, il dit quand un malheureux crie, je le délivre de la détresse. Donc la paix, c'est quelque chose qui est important et justement, on voit que l'homme a besoin de paix. Pourquoi? Parce que dans Genèse chapitre 1 verset 26, déjà Dieu avait déjà créé l'homme à son image, à sa ressemblance. Il a dit créons l'homme à notre image, à notre ressemblance. Mais on voit que pendant la création, pendant toute la création, Dieu a d'abord mis, il a mis les luminaires, il a mis les arbres, il a mis cette brume qui sortait de la terre, il a mis les animaux, il a mis tout ça. Et quand il a mis tout cela, le sixième jour, il a créé Adam, il a créé l'humain. Il a créé l'humain, il lui a donné une ordonnance, c'est-à-dire de multiplier, hein, de régenter la terre. En fait, il voulait régenter la terre avec l'humain, c'est-à-dire qu'il est Dieu et c'était comme une collaboration, voilà, qu'il est avec sa créature et il veut que, et d'ailleurs c'est Adam qui a donné le nom à tous les animaux. Et en fait, on a été créé esprit dès le premier jour, mais au sixième jour, il a manifesté Adam dans un corps, d'accord. Et après, Ève, il l'a prise du côté d'Adam. Mais il y a une chose qui est certaine, c'est que le septième jour, on dit que Dieu était dans le repos. Et le premier jour d'Adam sur la terre, ça a été le repos. Parce que le Dieu veut que l'homme soit dans le repos. Et pas un repos genre, je suis sur ma terrasse, dans mon rocking chair et sur mon hamac et je suis en repos. Tu peux être couché sur ton hamac en train de ruminer des choses et ne pas pouvoir être en repos. En fait, le vrai repos fait que Dieu ne veut pas que nous soyons dans une gestion de stress tout le temps. Il ne veut pas que nous soyons vraiment comme quelqu'un qui est tout le temps agité dans des choses, mais il veut absolument que nous soyons dans la paix. Alors, on va voir une histoire aussi, hein. On va voir une histoire qui nous donne une belle leçon, mais on va la voir après une pause musicale, un Selah musical. Voilà.

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1: Voilà. Bonsoir, chers amis auditeurs, chers internautes. Nous sommes de retour dans notre émission Pain de vie avec ce thème, la sérénité au quotidien. Et nous avons avec nous au téléphone l'ancien Damien qui nous est revenu. Bonsoir.
2: Oui, bonsoir, bonsoir la porte, bonsoir docteur Yolande et bonsoir ancien Gita.
3: Bonsoir.
2: Comme quoi, il faut toujours persévérer et
3: Amen.
2: Jamais. Alors je disais que, c'est vrai que en Dieu, parce que chacun dans notre existence, il y a un mauvais jour. Il y a un mauvais jour dans nos vies où les choses ne vont pas, où les choses, ça c'est un témoignage, où les choses ne tournent pas rond. Et ce à quoi ou sur quoi je me suis appuyé, c'est sur mon Sauveur. C'est sur mon Sauveur Jésus-Christ. D'ailleurs, l'émission qui est en train de passer là, elle est là pour justement encourager les auditeurs, les uns et les autres, pour savoir qu'il y a encore de l'espoir. Et c'est vrai, qui m'a véritablement été de sauvetage, ça a été Jean chapitre 14, où le verset premier, Jésus dit que votre cœur ne se trouble point. Croyez en Dieu et croyez en moi. Allez, ah, que c'est merveilleux. Alors moi, et pendant mes moments difficiles, pendant mes moments compliqués, je me suis appuyé.
3: Il y a encore un problème de connexion. Oui, il y a encore un problème de connexion, donc tu reviendras. Mais on a bien compris, voilà, que tu t'es appuyé sur le Seigneur, puisque il y a ce verset qui dit que votre cœur ne se trouble point, croyez en Dieu, croyez en moi. Donc c'est une bonne chose. Et ça tombe très bien que tu aies donné ce verset biblique, parce que nous allons justement continuer pour faire comprendre justement qu'il y a les limites de l'homme et il y a aussi l'illimité de Dieu. Il y a les limites de l'homme et l'illimité de Dieu. Alors en fait, ancien Gita, pourquoi les méthodes humaines de gestion du stress échouent parfois?
4: Alors, parce que au fait, nous nous appuyons parfois sur notre propre force.
3: C'est ça.
4: Oui. Nous ne nous appuyons pas sur Dieu. Nous voulons faire parfois de nous-mêmes. Nous voulons gérer nous-mêmes. Et c'est là où nous nous perdons, parce que, au fait, nous sommes humains, nous ne pouvons pas de nous-mêmes gérer une situation, nous ne pouvons pas de nous-mêmes trouver la bonne solution. On va trouver une solution, mais pas la bonne.
3: Voilà, c'est ça. C'est
4: alors,
3: ça.
4: Cela veut dire que vraiment, quand nous passons dans ces moments de trouble, de manque de sérénité, de manque de paix, il faut premièrement chercher la face de Dieu, et c'est là où Dieu nous donnera quelle direction, comment faire, parce que sans Dieu, franchement, il nous le dit dans sa parole, sans moi vous ne pouvez rien faire.
3: C'est ça.
4: Certes, on va trouver une solution, certes, on va faire quelque chose, mais ça sera pas la bonne solution, ça sera pas vraiment ce que nous devons faire pour trouver la paix, parce que la paix, elle se trouve simplement vraiment en Christ seulement.
3: C'est ça.
4: Elle n'est pas dans comme tu disais tout à l'heure, dans le travail, dans l'argent, dans je ne sais pas quoi,
3: oui,
4: dans
3: la
4: belle
3: sport,
4: voiture,
3: voilà,
4: dans le sport,
3: voiture,
4: tout
3: oui,
4: ça
3: oui,
4: non.
3: Oui.
4: C'est vrai que pour le sport, c'est bon pour notre corps, mais
3: oui,
4: ce qui est bon pour notre âme, c'est vraiment la présence de notre Dieu. C'est vraiment chercher la face de Dieu. Et c'est vraiment la priorité, au fait. Quel que soit quel chemin que nous passons, quand nous sommes anxieuses, quand nous sommes nous sommes pas en paix, ne pas chercher à vouloir nous-mêmes à nous défendre ou chercher une solution, parce que ça nous prend notre énergie, au fait, quand nous fonctionnons de nous-mêmes. Ça prend l'énergie, ça peut même nous troubler encore plus au lieu d'améliorer la situation. Alors, nous devons vraiment chercher la face de Dieu, et c'est en cherchant la face de Dieu qu'il va nous conduire et qu'il va encore nous montrer que c'est en lui seul qu'est la paix.
3: Voilà, c'est ça. Alors, il y en a beaucoup qui sont venus nous rejoindre, hein, ancien Gita, et c'est très très bien, mais vous pouvez appeler au 0-790-23-17-11 pour donner vos témoignages, pour encourager aussi quelqu'un qui est dans l'inquiétude ou qui peut-être vit des situations où parfois il y a la paix, parfois il n'y a pas la paix, ou quelqu'un qui se rend compte qu'il n'arrive pas à garder une paix, comme on disait, une paix permanente. Voilà, alors que cette paix permanente est possible, quelles que soient les situations. Alors, nous avons le pasteur Jean-René Mwanda, vraiment, que Dieu te bénisse, vraiment, tu nous as rejoints. Merci beaucoup, ma sœur Esther, voilà, ma sœur Nid, voilà, et ma sœur Chantal est là, et tous ceux qui étaient déjà là, donc ma sœur Evelyne, ma sœur Annick, mon frère Thierry, voilà, ma sœur Janine aussi nous a rejoint, et tous ceux qui sont parmi nous. Donc n'hésitez pas, prenez le téléphone, vous avez vécu parfois des choses difficiles, une mauvaise nouvelle, une situation dont vous vous attendiez pas, qui a donné beaucoup de stress, mais comment vous l'avez géré, avec qui vous l'avez géré, et est-ce que c'est possible de garder la paix malgré la tourmente qu'il y a? Voilà, nous vous attendons. Mais en attendant, nous sommes donc de retour pour la dernière partie de l'émission, et tu as dit quelque chose d'important. Tu as dit souvent on s'attaque aux problèmes avec nos propres forces, en fait. Mais en fait, quand on s'attaque avec nos propres forces, c'est qu'on s'attaque aux symptômes de ce qui se passe. C'est comme si c'est des symptômes, mais non à la source. Il faut retourner à la source pour avoir la paix. Parce que c'est comme si on va mettre, quand je parle des symptômes, c'est comme si, par exemple, tu as une petite plaie, alors tu as une petite plaie, tu la vois, tu vas mettre un pansement dessus. Mais si cette plaie est en train de s'envenimer, le pansement va pas suffire. Il faudra aller à la source, c'est-à-dire aller prendre un gros médicament pour enlever le risque d'infection, le risque de gangrène. C'est pareil. C'est en faisant nous-mêmes, c'est comme si on prend des petits pansements et on va mettre dessus, et on prend un petit pansement, on met dessus, on prend un autre petit pansement, on met dessus, mais ça ne gère pas le problème. Il faut retourner à la source. C'est la source qui est le Shalom, qui est vraiment Dieu. Alors, pour cela, moi, j'aime bien m'asseoir sur la parole, n'est-ce pas? Et on va lire Ancien Gita, je vais te laisser lire, cette histoire de Marthe et Marie dans Luc 10, au verset 38 à 42, et qui est vraiment un bel exemple, et ça va nous permettre de rentrer dans la parole aussi pour comprendre ce que c'est qu'une agitation, en fait. Voilà.
4: Alors, Luc 10, 38. Comme Jésus était en chemin avec ses disciples, il entra dans un village et une femme nommée Marthe le reçut dans sa maison. Elle avait une sœur nommée Marie qui, s'étant assise au pied du Seigneur, écoutait sa parole. Marthe, occupée à divers soins domestiques, survint et dit, « Seigneur, cela ne te fait rien que ma sœur me laisse seule pour servir, dis-lui donc de m'aider. » Le Seigneur lui répondit, « Marthe, Marthe, tu t'inquiètes et tu t'agites pour beaucoup de choses. Une seule chose est nécessaire. Marie a choisi la bonne part qui ne lui sera point ôtée. »
3: Voilà. Alors, en fait, dans cette histoire, on voit quoi? Deux femmes. Il y en a une qui s'agite. Elle s'agite parce qu'elle reçoit le maître dans sa maison, donc elle veut que tout soit impeccable, impeccable. Mais elle le fait avec ses propres forces. Elle veut que la table soit parfaite, elle veut que les couverts soient bien mis, elle veut que la maison soit propre. Donc, elle s'agite et elle demande même au Seigneur Jésus que le Seigneur puisse dire à Marie qui est au pied du maître de venir l'aider. Ça veut dire quoi? Ça veut dire que avant même de servir, il faut être au pied du maître. Parce que si tu es pas au pied du maître, tu vas servir un moment. Comme je disais, il y en a qui vont commencer quelque chose, mais qui vont s'arrêter en chemin. Parce que pour servir, il faut être rempli aussi de l'Esprit Saint, mais aussi aller vers Dieu. Tu peux pas aller toute seule. Tu vas pas servir toute seule. Tu peux pas servir toute seule. Il faut être au pied du maître pour servir. Alors, il y a une chose, c'est que Marthe s'agitait pour les soins du service, et en grec, le texte dit qu'elle était agitée, hein, qu'elle était agitée, elle était occupée à divers soins, et elle a demandé au Seigneur. Et en fait, ça veut dire quoi? Ça veut dire qu'elle était périespato, en grec, qui veut dire elle était tirée de tous les côtés à la fois. Elle était écartelée par ses pensées. Et c'est pour ça que Jésus lui dit, Marthe, tu t'inquiètes et tu t'agites pour beaucoup de choses. Une seule chose est nécessaire. Alors, le grec s'inquiéter là, le mot s'inquiéter, Jésus, que Jésus emploie, c'est, en grec, c'est Meremnas, qui veut dire, qui est formé de mérizo. Meremnas, qui veut dire mérizo. Mérizo, ça veut dire divisé. Et nas, qui veut dire nous. Voilà. Meremnas, ça veut dire merenzo, divisé, et nous. Ça veut dire que l'inquiétude humaine divise et déchire notre esprit. Ça divise ton esprit et ça déchire ton esprit et ça te tire de tous les côtés, et là tu commences à t'agiter. Ton corps commence à avoir du cortisol, tu commences à ne plus avoir de dopamine, et tu es agité comme tu es un bouchon, comme dans le creux de la mer, et tu essaies de trouver des solutions, et tu es comme une pile électrique qui est en train de se vider, et à la fin tu n'as plus d'énergie, et tu viens et tu dis, je suis fatigué. Est-ce que tu te reconnais dedans? Est-ce qu'on se reconnaît dedans? Je crois que oui. On peut se reconnaître dedans. Parce qu'on sait que quand on est fatigué, pas une fatigue physique, mais une fatigue mentale, une fatigue de l'âme, c'est qu'on a trop fait tout seul. On n'a pas fait avec Dieu. On ne s'est pas assis un moment et on n'a pas cherché la paix en Dieu. Et on s'est peut-être dit, mais comment avoir la paix? Comment avoir la paix? Eh bien, voilà la solution que tu as. Va au pied du Seigneur, fais comme Marie, assieds-toi à ses pieds, fais taire ton mental, médite la parole, laisse la parole transformer, c'est-à-dire que tu aies d'autres schémas de pensée que, c'est ce qu'on a vu dans la deuxième partie de l'émission, c'est que tu ne laisses pas la pensée prendre toute la place, mais que tu laisses le renouvellement de ton intelligence. Et le renouvellement de l'intelligence, c'est être dans la paix. C'est ne pas avoir d'autres schémas de pensée. Et c'est ce que les psychologues appellent la neuroplasticité de l'esprit. C'est-à-dire que tu acquiers la maîtrise de toi et que tu es en capacité de te mettre devant Dieu. Alors, moi, je peux donner un témoignage. C'est-à-dire que Il y a un verset dans Proverbe qui dit que la femme vertueuse n'a pas peur des mauvaises nouvelles. Je vais chercher pendant que, voilà. Mais il n'a pas peur des mauvaises nouvelles. Et j'avais compris que parfois, quand on a une mauvaise nouvelle, il faut encaisser d'abord. C'est ce qu'on a vu avec David. David, quand il a vu à Tsiglad, qu'on avait pris les femmes, on avait pris les enfants, et tu as dit quelque chose de très important. L'angoisse, c'était pas pour lui seul. C'est parce qu'il y en avait d'autres aussi qui étaient dans son cas. Et on dit que les hommes ont pleuré. Mais après, il s'est appuyé sur Dieu pour trouver des solutions. Donc, c'est pareil pour nous. C'est-à-dire qu'il faut encaisser. Alors, encaisser, c'est quoi? C'est pleurer. Encaisser, c'est même parfois crier face à un deuil, parfois tu dis, tu t'attends pas, tu vas peut-être crier le cri du cœur, mais le Seigneur après te dit, demande de te maîtriser, c'est-à-dire de t'asseoir avec lui, de t'asseoir en lui. Et là, il te donne, il renouvelle ton intelligence, il renouvelle ta manière de penser la chose pour que tu puisses prendre la force pour accomplir ce que tu dois accomplir. Voilà. Et c'est ça la différence. Parce que si c'est avec nos propres forces, on va pas y arriver. Alors, on a le verset de Jean 14, 1, oui, croyez en Dieu et croyez en moi. Mais on a aussi celui de Marthe et Marie, justement, qui dit, Marthe, Marthe, tu t'inquiètes et tu t'agites pour beaucoup de choses. Une seule chose est nécessaire. Donc, en fait, l'inquiétude humaine divise et déchire notre esprit. Et le Seigneur dit que Marie, elle a choisi la bonne part en s'asseyant au pied du Seigneur, parce qu'en s'asseyant au pied du Seigneur, on ne déchire plus notre esprit. Il est uni à Christ. Oui. Alors, tu continues.
4: Je vais donner un témoignage par rapport à ce que tu as dit, oui. Moi, par rapport au décès de mon père.
3: Oui.
4: Je sais que parfois, Dieu nous avertit de certaines choses, mais nous ne faisons pas attention. Et sincèrement, quand je suis descendue, sachant que le corps était toujours dans la maison. Je me suis mise à pleurer, à crier. C'est vrai que j'ai appelé les autorités. Mais à un certain moment, quand tu es face à une situation, tu es seul face à une situation, il faut trouver la solution, la bonne solution. Parce que parfois, si on laisse vraiment la situation nous pénétrer au plus profond de nous-mêmes, je dirais que c'est parfois très grave. Mais quand, quelle que soit la situation, nous analysons, sans prendre de temps surtout, cette situation et que nous crions à Dieu un moment T, Dieu délivre. Parce que moi, à ce jour-là, franchement, j'ai crié à Dieu. Et Dieu m'a donné un chant que je me rappelle plus, c'était à un instant T. Et quand j'ai commencé à fredonner ce chant, dans la rue, je vous assure que tout de suite, mes larmes ont arrêté de couler. Tout de suite, mon cœur, parce que j'ai senti mon cœur se déchirer. Tout de suite, aussi, mon cœur, Dieu l'a restauré. J'ai pu regarder le corps partir parce que Dieu m'a dit, ce n'est qu'une enveloppe. Alors, c'est pour vous dire, quand nous crions à Dieu, quelle que soit la situation que nous passons, souffrance, quelle que soit, parce que c'est Dieu qui connaît. Dieu connaît déjà, avant même qu'une situation arrive dans notre vie, Dieu sait que cette situation va arriver. Et au moment où la situation arrive, c'est vrai que ça fera quelque chose. Mais à ce moment-là, il faut fouiller en nous-mêmes, nous qui avons Christ dans nos vies. Il faut aller puiser ce que Dieu a déposé, parce qu'il dépose toujours quelque chose avant même qu'une situation arrive. Aller puiser dans ce qu'il a déposer pour que nous puissions le faire ressortir et obéir au moment T, parce qu'il nous demande toujours de faire quelque chose. Et c'est là que nous avons la paix, c'est là que nous avons la victoire sur les situations. C'est vrai, ce n'est pas facile, mais il faut apprendre, parce que nous sommes tous en formation, nous qui sommes enfants de Dieu, parce que Amen. Dieu veut nous emmener encore plus loin, afin que nous soyons tous des modèles pour ceux qui vont souffrir ou ceux qui sont en train de souffrir.
3: Amen. Voilà, c'est ça. En fait, ce qu'il faut comprendre, c'est que le Seigneur n'est pas hors du contrôle de ce que nous vivons. Parfois, nous avons l'impression que il n'y a pas de solution. Mais nous arrivons au cœur du message là, et dans cette quatrième séquence, donc on va faire une pause musicale et on revient pour parler du shalom de Dieu et pour clôturer.

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1: Alors, nous voilà pour vraiment la dernière partie de cette émission. Et ben, nous avons eu quand même des versets de notre pasteur Jean-René, voilà. Dans le psaume 112, verset 7, il est écrit, il ne craint point les mauvaises nouvelles, son cœur est ferme, confiant en l'Éternel. Et il a mis aussi pour la femme, elle ne craint pas la neige pour sa maison, car sa maison est vêtue de cramoisi. Et nous savons que le cramoisi, ça rappelle le fil rouge de Rahab. Voilà, le cramoisi, en fait, c'est le sang de Jésus et qui nous protège. Alors, nous arrivons au cœur de ce sujet. Et en fait, dans l'Ancien Testament, Dieu promet le shalom, qui ne veut pas dire l'absence de guerre. On l'a bien vu, hein, c'est pas l'absence de guerre, mais une restauration totale. Ce qu'on appelle la complétude, c'est être rempli du Saint-Esprit, la sécurité. Et dans le Nouveau Testament, eh bien, on voit que cette paix devient une personne, en fait. Cette paix, c'est vraiment une personne. C'est pas quelque chose qu'on nous a donné, mais c'est vraiment une personne. Alors, c'est vrai, ancien Gita, tu avais pris ce verset de Jean 14, 27, qui disait, je vous laisse la paix, je vous donne ma paix, je ne vous donne pas comme le monde donne, que votre cœur ne se trouble point et ne s'alarme point. Et c'est vrai que l'ancien Damien aussi l'a repris. Ça veut dire quoi? Ça veut dire que vraiment s'appuyer sur Jésus, c'est la solution.
2: Au fait, oui, en tout temps, s'appuyer sur Jésus, c'est la seule, pas seulement la solution, mais la seule solution. Parce que nous pouvons nous appuyer, comme on disait tout à l'heure, sur tout ce que nous avons, mais ça ne nous donne pas la paix. Certes, ça peut nous donner la paix pour un temps, mais ça ne nous donne pas une paix, comme je peux dire, éternelle. Mais la paix que Dieu nous donne ne dépend pas de ce que nous vivons, même dans les situations, les plus catastrophique, nous pouvons et nous devons garder la paix que Christ nous a donnée, parce qu'il nous a dit tout a été accompli. Cela veut dire la paix qu'il nous a donnée est réelle, elle est vraie. Il n'y a pas d'autre chose que la paix de Christ, la paix de Dieu, en fait.
1: C'est ça.
2: Parce que nous-mêmes, dans des situations, nous sommes parfois dépassés. Mm-hmm. Et sans criant, fixant nos yeux clairs vraiment sur Christ, il nous dit, je suis là.
1: Voilà, je et qu'il est lui-même la paix. Voilà. Donc, il est en nous et il est aussi la paix. Alors, c'est vrai que l'apôtre Paul résume dans Philippiens, chapitre 4, versets 6 à 7, « Ne vous inquiétez de rien, et la paix de Dieu qui surpasse toute intelligence gardera vos cœurs et vos pensées. » En fait, le mot « garder » là, c'est « phéréseï », c'est un terme militaire qui désigne, en fait, en grec, comme une garnison qui protège une ville fortifiée. C'est comme une garnison que Dieu, il dit, en fait, ne vous inquiétez de rien et la paix de Dieu qui surpasse toute intelligence gardera vos cœurs. Et garder le cœur, le verbe garder là, donc comme je dis, c'est phoureseï. Et en fait, c'est un terme qui dit, c'est comme si la paix de Jésus, c'est comme une armée divine qui monte la garde autour de ton esprit, qui monte la garde autour de ton cœur, qui monte la garde autour de tout ce que l'ennemi voudrait agiter en toi. Et quand tu comprends ça, eh ben, avant d'aller chercher des solutions seules, eh ben, tu vas t'asseoir au pied du maître comme Marie, puisque le Seigneur nous le demande. Il demande. Alors, en fait, comment appliquer cela aujourd'hui quand les vagues de la vie nous submergent? Les vagues de la vie t'ont déjà submergé, sûrement. Qu'est-ce que tu as mis en place? Voilà.
2: Alors, c'est vrai que quand nous passons par des moments difficiles, il faut vraiment réfléchir. Parce que pour ne pas, comme on disait, aller chercher des solutions, des endroits, il ne faut pas. Mmh. Alors, premièrement, quand je passe par des moments difficiles, je me remets en question, premièrement.
1: C'est ça.
2: Pour savoir exactement si cette épreuve, ce que je vis, vient de mes propres actes, vient de l'ennemi, ou cela sert à ce que je me rapproche de Dieu. Et quand Dieu me révèle les choses, je rentre. Parfois, quand nous passons par des moments, on n'a plus envie de prier, on n'a plus envie de chanter, on n'a plus envie de louer notre Dieu, lire la parole. Mais ce que Dieu a déposé dans notre âme, il va prendre le relais de ce que nous ne pouvons pas faire. Et c'est là que, dans ce que Dieu a déposé en chacun d'entre nous, nous pouvons vraiment dire à Dieu, maintenant, prends le contrôle, parce que si j'agis de moi-même, ça sera pas bon, ça sera pas la vraie paix, ça sera pas la vraie joie. Et quand nous demandons à Dieu de prendre le contrôle, il nous emmène dans sa parole.
1: C'est ça.
2: Il nous emmène dans son intimité. Mmh. Et c'est dans l'intimité que nous pouvons puiser encore chaque instant la force, la paix, la joie qu'il a déposée en nous.
1: C'est ça. Alors en fait, il nous a donné aussi quelque chose, parce que on a l'exemple de Paul et Silas, par exemple, qui étaient dans une prison, hein, qu'on va retrouver dans Actes 16. Ils avaient été battus dans de verges, les pieds fermés dans des ceps, hein, ça veut dire complètement fermés, au fond d'un cachot. Et qu'est-ce qu'ils font à minuit? Ils se plaignent pas. Ils se plaignent pas, mais ils chantent les louanges de Dieu, et on voit que les portes de la prison s'est ouvertes. Les portes des prisons s'ouvrent sous le chant de Paul et de Silas. Donc, on a des armes. En fait, la première chose, on dit que quand on loue le Seigneur, c'est prier deux fois. Et tu as dit quelque chose de très important. En fait, Dieu nous donne des signes aussi. Lorsque nous traversons une situation et qu'on n'a plus envie de prier, qu'on n'a plus envie de le louer, tu as dit que Dieu prend le relais. C'est-à-dire que on sait au fond de nous-mêmes que on n'a plus cet élan de prier et de louer, mais le Saint-Esprit prend le relais et on peut même parler à Dieu tout simplement. Tu vois, j'ai pas envie, je n'y arrive pas, mais prends le plein contrôle. Et on voit qu'après, petit à petit, on commence à prier en langue, on commence à parler à Dieu, on commence à ne plus méditer sur le problème, mais rentrer vraiment dans la présence de Dieu, dans la parole. Alors, prier au lieu de méditer sur le problème, et bien Paul et Silas, c'est ce qu'ils ont fait, ils ont orienté leur attention vers Dieu par la louange. Donc il y a des personnes qui savent faire ça, mettre la louange et prier. Fixer ses pensées sur le shalom aussi. On peut fixer nos pensées, remplir nos journées de passages bibliques plutôt de ruminer les scénarios catastrophes. Parce qu'on a toujours un scénario catastrophe, n'est-ce pas? On est rempli d'imagination, nous les humains, et on a l'impression qu'on a le contrôle sur les choses. Mais le Seigneur nous demande justement, quand ça nous submerge, ces vagues, eh bien de remplir de passages bibliques. Et il faut accepter de lâcher le contrôle, surtout lâcher le contrôle là. Nous pas qu'à contrôler à rien. En cas d'isote, ça encore, on ne contrôle rien. Parfois, on veut garder le contrôle d'une situation. En cas d'isote, ça encore, on ne contrôle rien. Parfois, on veut garder le contrôle.

eh bien, à un moment, il faut bénir. C'est-à-dire, à un moment, dire stop, et maintenant, je bénis. C'est-à-dire, devant le trône de grâce, je dépose mes fardeaux. Et déposer son fardeau, c'est lâcher et ne pas reprendre. C'est ça qui est difficile pour l'être humain. C'est-à-dire, faire comme Pierre, s'allonger et dormir spirituellement en remettant le lendemain à Dieu. Quand je dis dormir spirituellement, c'est rester dans la paix de l'âme. C'est-à-dire que dans le bateau, tu es avec Jésus, il est dans ta barque, et bien il dort, et tu dors, voilà, tu dors avec ton Jésus, ton chéri des cieux, et tu dis, prends le contrôle. Il n'y a pas d'autre moyen. Alors, en fait, je voulais quand même revenir un petit peu sur la sérénité au quotidien. Et c'est possible parce que le pasteur Jean-René nous a donné justement deux versets importants et il faut rentrer dedans aussi parce que c'est un passage qui est emblématique. Qui est emblématique. C'est-à-dire que le Seigneur dit dans Psaume 112:7, il ne craint point les mauvaises nouvelles, son cœur est ferme, il se confie en l'Éternel. Et on a vu que le cœur, quand il garde notre cœur, c'est comme une armée divine qui garde une ville fortifiée et les mauvaises pensées ne peuvent pas déraciner ce que Dieu met dans ce cœur. Et Dieu met la paix et il met la sérénité, la sécurité dans le cœur. Alors, il y a un autre verset dans Proverbe 31:25. On parle de la femme, justement, spécifiquement, et de la femme vertueuse. C'est ce que je cherchais. Elle est revêtue de force et de dignité. Elle se rit de l'avenir. Hey, moi, j'ai envie d'être comme ça. J'ai envie de devenir celle-là. Elle se rit de l'avenir ou du lendemain. C'est-à-dire que quand dans le psaume 112, verset 7, ne crains point, la racine c'est yare. Yare, le terme ferme, c'est nakon. Nakon, ça veut dire solidement établi, inébranlable, ancré. Ça veut dire qu'il y a, comme m'a dit le frère Damien, l'ancien Damien, c'est pas zincon seulement, c'est hameçon. C'est hameçon, c'est-à-dire que c'est vraiment ancré, c'est un nakon, c'est-à-dire que solidement établi, inébranlable, ancré. Donc ça veut dire que le croyant ne craint pas, parce que c'est pas parce qu'il est naïf ou qu'il est déconnecté, mais il est vraiment ancré et son cœur est gardé comme une ville fortifiée par Jésus-Christ lui-même. Voilà. Donc en fait, c'est ça la sérénité qui vient du fait que son fondement, le fondement de cette sérénité est plus grande que n'importe quelle nouvelle extérieure. N'importe quoi qui vient de l'extérieur, le fondement même de la sérénité de cette personne est fondé sur Christ qui est lui-même le shalom. Voilà. Donc en fait, quand on regarde ça, on se dit « Waouh, on veut devenir comme ça, n'est-ce pas ?» Je ne sais pas pour toi qui est en train d'écouter cette émission, moi je veux devenir comme ça. Ancien Gita, ah oui, est-ce que tu veux devenir comme oui, ça oui. Ne pas craindre l'avenir, mais vraiment avoir ce fondement, ce nakon en grec, inébranlable, qui garde ton cœur comme une ville fortifiée, c'est-à-dire autour de ton cœur, il y a comme une armée divine qui garde ton cœur et que tu ne défailles pas et que tu restes dans la paix. Et ce n'est pas les circonstances qui vont mener ta vie, mais c'est Dieu lui-même, c'est Jésus-Christ lui-même. Voilà. Donc, sa sérénité vient du fait que son fondement est plus grand que n'importe quelle nouvelle extérieure. Donc, merci beaucoup pour votre participation sur le chat en direct. Hein. Vraiment, c'est une joie de participer comme ça avec vous et vous avez vraiment enrichi avec, je remercie cet enrichissement parce qu'on a eu des témoignages, n'est-ce pas? Et vraiment, donc on voit que la personne ne s'emballe pas dans l'avenir. Et je viens dire à quelqu'un que souvent, quand on pense à l'avenir, parfois on pense à des bonnes choses, mais parfois on fait aussi des scénarios catastrophes parce que il y a peut-être un petit problème et quand on va trop loin dans l'avenir, on a ces scénarios catastrophes qui commencent à arriver. Tu as une possibilité de dire stop à ça parce que ça ne vient pas forcément de nous, hein. Jésus a un plan pour nous, il a un plan pour nous, c'est celui justement de nous donner la paix, mais l'ennemi aussi, son but c'est justement de nous séparer.

De cette paix. Et alors, si tu es séparé de cette paix aujourd'hui, je viens te dire qu'il est possible que tu aies une paix qui ne dépend pas des circonstances. Un jour tu es en haut, un jour tu es en bas, comme un yo-yo, mais que Dieu veut que tu sois stable, que tu sois dans cette stabilité avec le rocher qu'il est. C'est pour cela que tu peux appeler aussi pour demander la prière, quelle que soit la situation que tu rencontres, que ce soit une situation de maladie ou que ce soit une situation où, voilà, qui t'a agité et que tu ne trouves pas la paix. Bien sûr, dans la discrétion, tu n'as pas à raconter ta vie, mais tu peux appeler, on va prier avec toi. Et si tu veux bien, ben, c'est le moment, c'est une invitation divine. On va prier avec toi et que le Seigneur puisse te donner cette paix. Nous allons ben, passer à une pause musicale et nous allons clôturer s'il n'y a pas d'appel.

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1: Donc nous voilà à la dernière vraiment minute, je dirais, de cette émission Pain de vie, la sérénité au quotidien. Et vraiment, nous avons vu, mettez vêtements de louange, n'est-ce pas? Mettons vêtements de louange, parce que la louange, c'est pas un simple divertissement musical, c'est vraiment une arme spirituelle, puisque quand on chante les bontés de l'Éternel, notre cœur se détourne du problème pour se fixer sur celui qui est plus grand que le problème. Donc tu peux dire à ton petit problème, j'ai un grand Dieu, n'est-ce pas? Et comme le dit le psaume 112, verset 7, elle ne craint point les mauvaises nouvelles, son cœur est ferme, nakon, n'est-ce pas, inébranlable, et il se confie en l'Éternel. Donc la personne qui se confie en l'Éternel est comme un arbre planté près d'un courant d'eau, c'est-à-dire que la parole prend le dessus sur les pensées et sur la réalité que nous voyons, mais le Seigneur nous dit que de toutes les manières, il renouvelle notre pain intérieur. Maintenant, c'est pas demain, c'est maintenant. Alors, écoute, on est arrivé au terme de cette émission et on va prier justement pour que nous soyons ces femmes qui n'ont pas peur de l'avenir, mais qui soient une source de bénédiction pour les autres. Et on va clôturer. Donc, je te laisse prier pour justement que cette paix réside. Voilà, tu as 5 minutes et puis après on clôture.
2: Amen, alléluia. Éternel Dieu Tout-Puissant, oui Seigneur, nous voulons vraiment que la paix, Seigneur, que tu nous donnes, Seigneur mon Dieu, soit vraiment notre partage de tous les jours, Seigneur. Et même, Seigneur mon Dieu, si les situations viennent, Seigneur, contre nous, Seigneur, nous savons, Seigneur mon Dieu, que c'est toi qui combats pour nous, Seigneur. Et c'est toi qui nous donnes la paix en cet après-midi, Papa. Tu vois celui, Seigneur, qui n'a pas la paix par rapport une situation, mais nous savons que tu es celui qui est capable maintenant, Seigneur mon Dieu, de le relever, de lui donner la paix qui surpasse tout entendement, éternel Dieu Tout-Puissant. Oui, Père Céleste, nous comptons sur ta grâce, Seigneur mon Dieu, nous comptons vraiment sur toi, parce que Seigneur mon Dieu, c'est toi, nous voulons la paix que toi tu nous donnes, nous ne voulons pas la paix que donne le monde, Seigneur, parce que c'est une paix éphémère, Seigneur, mais ta paix, Seigneur, une paix éternelle qui ne dépend pas de ce que nous vivons, Papa, mais qui dépend simplement de l'amour que tu nous prouves chaque instant, Seigneur. Nous te disons vraiment de venir encore, Seigneur, mon Dieu, nous inonder, Seigneur Dieu Tout-Puissant, de ta paix, Seigneur. Nous te disons vraiment, Papa, viens agir encore, parce que nous comptons sur ta grâce, nous comptons encore sur toi, parce que c'est toi qui nous donnes la paix, Seigneur. Nous te disons merci pour cette paix que tu renouvelles, Seigneur. Merci pour cette paix que tu donnes en cet instant même, Père, parce qu'éternel, mon Dieu, tu le fais. Nous te disons merci au nom de Jésus. Alléluia.
1: Amen, amen, amen. Donc voilà, chers auditeurs, chères auditrices, nous arrivons donc au terme de cette émission, l'émission Pain de vie du lundi. Nous allons remercier, hein. Je vous remercie de votre présence et de votre participation. Merci aussi à l'apôtre Jean Poulier pour non seulement l'initiation de cette belle émission Pain de vie, mais aussi pour cette capacité que nous avons aujourd'hui d'animer. C'est vraiment un honneur pour moi. Donc, merci beaucoup. Et merci aussi à Ronnie, vraiment le technicien et le directeur, voilà, de cette radio Méga FM. Et à lundi prochain, à très bientôt. Soyez au rendez-vous lundi prochain.

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0: Bonjour à tous. J'ai voulu partir à la recherche de ces témoignages de femmes et d'hommes qui racontent leurs histoires d'enfantement. J'ai plongé dans un monde inconnu, enfoui, presque caché. Le lien entre une maman et son bébé à naître est très fort. Il se crée dès qu'un projet de naissance advient. 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Se sentent-ils, eux, légitimes à parler de leur projet d'enfant? Quelle est leur place dans ces étapes qui les emmènent à devenir papa? Comment vivent-ils cette transformation si ce n'est pas dans leur corps? C'est maintenant, dans le voyage intérieur.
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1: Bonne demande au capitaine.
3: Ben merci Richard de nous inviter à cette rencontre, parce que là on est à l'espace des possibles et vous nous avez fait rencontrer Audrey et il semblerait qu'Audrey, tu travailles autour de la naissance.
4: Oui.
3: Ben, ça tombe bien parce que moi aussi, et je voudrais bien connaître ta manière d'accompagner la naissance, parce que j'ai cru comprendre que tu as aussi des expériences personnelles en tant que maman.
4: Ouais.
3: Et ça t'a ouvert l'esprit ou la conscience à accompagner les mamans autrement.
4: Ouais, les mamans et les couples, surtout. Mon cheminement personnel à travers les différentes naissances et renaissances qui m'ont accompagnée avec mes enfants, moi-même dans le couple. M'ont ouvert les yeux sur l'accompagnement à la naissance dont on peut bénéficier, qui pour moi est trop limité, qui se limite à l'aspect médical. Et j'avais envie de pouvoir ouvrir davantage l'aspect de la naissance. Pour moi, la naissance, quand même, c'est au sens large. Quand je parle de naissance, je ne parle pas juste du moment de la naissance physique. Pour moi, la naissance, ça va de la conception, la grossesse, la naissance physique, donc l'accouchement ou l'enfantement, jusqu'au postpartum. Pour moi, la naissance, c'est tout ça, quand je parle de naissance.
3: Ça, c'est génial, parce que moi, je suis aussi accompagnement à la naissance, en fait, et j'ai aussi cette conscience-là. Et ça fait des années que je l'élabore, en fait, 25 ans en fait. Et là, quand tu me dis ça, ça me fait tout de suite des étoiles dans les yeux. Je dis waouh. Est-ce que tu peux moi je veux bien te partager un petit peu comment j'accueille et j'accompagne les couples. Et en effet, j'ai bien cette notion de préconception, comment préparer le corps physique avec l'alimentation, avec le travail également. Tu parlais du couple également, faire la part des choses entre le couple, ce que j'appellerais couple amoureux ou le couple futur parental. En fait, c'est pas la même approche. Et après, il y a toute la dimension de la grossesse aussi. Comment, étape par étape, accueillir ce corps qui se transforme, l'état émotionnel ou psychique qui change chez la mère et chez le père également aussi à un moment donné. Moi, j'ai des outils pour ça. Et puis, bien sûr, après, il y a également le bébé est là. Comme je dis, c'est un pavé dans la mare, ça avait éclaboussé tout le monde et ça remet tout le monde à sa place. Et ça fait un peu des olé olé, quoi.
4: Ouais.
3: Et c'est vrai que dans notre société, cette partie-là, le post-accouchement, il est souvent délaissé en fait. Il n'y a pas beaucoup d'accompagnement, il n'est pas préparé du tout. Et tu peux me dire, tu peux me partager un peu comment comment tu vois les choses.
4: Alors moi, je me positionne de par mon travail, qui est accompagné d'un point de vue plutôt énergétique. Mon approche n'est absolument pas médicale, ça vient se compléter au médical et au travail des doulas, par exemple. Donc ça vient en complément pour apporter de la conscience sur qu'est-ce que ça veut dire, quel est ce processus de naissance qu'on est en train de vivre. Donc, remettre de la conscience là-dessus, dire en fait qu'est-ce qui se passe dans nos corps, dans nos différents corps d'ailleurs, et puis au niveau du bébé aussi, parce qu'on en parle très peu finalement, qu'est-ce qui se passe au niveau du bébé, ou je dirais plus de l'âme ou de la conscience qui s'incarne, c'est-à-dire que c'est un passage entre les mondes, il y a une naissance d'un monde à l'autre, donc lui il vit une mort, d'un état de grâce, d'amour, pour arriver dans la matière. Et nous, on vient accueillir une naissance comme s'il n'y avait rien avant, en fait. Donc c'est remettre de la conscience sur tout ce processus, tout ce temps de préconception, grossesse, et on est déjà en lien avec notre bébé, où on a la capacité de se mettre en lien avec son bébé à ce moment-là, pouvoir communiquer avec lui, pouvoir recevoir aussi toutes les informations qu'il a à nous donner et à le rassurer, puisque c'est difficile de s'incarner. Donc intégrer cet aspect-là, et dans l'accompagnement il y a tout ce qu'on prépare en amont, toute l'écoute qu'on va pouvoir faire pour le bébé, pour nous aussi, donc des temps par exemple de quotidien, de connexion, où on va se connecter à son bébé, où on peut se connecter aussi, on va avoir des cellules du couple, où on va se retrouver en tant que couple, des temps de parole, où, enfin, on va cultiver ce qui nous parle. Ça va nous servir, ça va servir le bébé, ça va le rassurer, on est déjà en connexion avec lui. Et en postpartum, ça vient, c'est juste une continuité en fait, le postpartum. On est déjà prêt. On a déjà établi la connexion avec son bébé, on s'est déjà écouté ses intuitions. Et quand on devient maman et papa, on sait mieux que personne de quoi notre bébé a besoin. Et notre bébé ne parle pas. Donc on va pouvoir déchiffrer beaucoup plus facilement ce qu'il vit, répondre à ses besoins, pas parce qu'on ne sait pas, parce qu'on, ça sera, c'est inné en fait. Donc accompagner les parents à retrouver cette partie innée.
3: D'accord. Et concrètement, ces accompagnements-là que tu peux faire, tu te... Parce que, toi, par exemple, la connexion à l'enfant, moi, j'utilise le toucher affectif ou l'autonomie, tu vois. Et j'ai bien compris que la manière dont le parent est plus ou moins dans la présence, l'enfant répond ou pas. Donc, c'est-à-dire que... Tu vois un peu ce que c'est l'autonomie ?
4: Oui.
3: Ouais, tu vois. Ben, la manière dont... toi, en autonomie, une approche, c'est-à-dire qu'on part du principe que le bébé... Il est dans le corps de sa mère, et ce corps-là, c'est une entité, et la manière dont on va toucher ce corps, ou la manière dont on va lui parler, ben, l'information va passer. Donc, en gros, si jamais j'ai un toucher qui n'est pas respectueux, l'enfant va sentir le non-respect de mon toucher à travers le corps de sa mère, et il va peut-être avoir une réaction vis-à-vis de ça. Si jamais je parle un peu trop sèchement à cette personne qui est enceinte, ben, l'émotion qu'elle va avoir dans ma manière de parler va être transmise à l'enfant, et quelque part, ça va laisser une empreinte, et si c'est répété trop souvent pendant la grossesse, l'enfant va se rappeler de cette empreinte, et quand il entendra ma voix, eh ben, il pleura. Ouais. Donc, chose que j'ai déjà vue avec des mamans qui ne s'entendaient pas bien avec leur belle-mère, et le jour où l'enfant est venu au monde et qui est passé dans les bras de la belle-mère, ben, il n'a fait que pleurer. Ouais. Il n'a pas oublié. Par contre, que dans ces techniques qui viennent de Franz Wennemann, en fait, qui étaient ensuite transmises, moi j'ai reçu ça de Max Plouquin, mais quand. Apprendre déjà à toucher l'autre, en fait, avec respect. Et je me suis rendu compte que toi, dans cette approche. Qui est par le corps, une maman qui vient en séance d'autonomie en disant je veux rencontrer mon bébé avec sa tête, l'enfant ne bouge pas. Et au moment où je l'amène à être dans la présence, dans la conscience d'elle-même, notamment dans ses mains et les mains du papa, étonnamment, quand cette connexion est là, hop, l'enfant il vient dire bonjour, un petit coup comme un petit dauphin, il vient se coller, et après on peut lui faire visiter le studio. Voilà. Et là, l'enfant il est accompagné par ses deux parents dans ce premier studio qui est le sien. Et si c'est répété pendant les 9 mois, il y a comme une complicité qui s'installe entre le père, la mère et l'enfant, qui fait qu'il y a une sécurité pour le coup qui est là, parce que les deux mains autour du ventre de l'enfant permet, autour du ventre de la mère avec l'enfant dessous, permet à ce petit bébé de se sentir accompagné par ses deux parents. Et bien, cette conscience qui est cette bulle de présence que j'essaie de construire avec l'autonomie, quand c'est appliqué à l'accouchement, ben l'enfant il est accompagné étape par étape jusqu'à la sortie, en fait. Et il n'y a aucune rupture. Au sens, voilà. Par contre, quand on met une péridurale, tu comprends bien que les hormones sont bien sécrétées, et au bout d'un moment, ben, il y a une scission qui se crée. Et là, on commence des fois à avoir des problèmes qu'on voit sur le rythme de l'enfant. Et tout l'enjeu de cet apto, en tout cas, c'est l'outil que moi j'ai trouvé pour créer du lien, tu vois, entre la mère, l'enfant et le père. Toi, ce trait, voilà, tu vois. En tout cas, j'en suis là aujourd'hui, dans cette connexion. Après, je fais, alors, peut-être que tu connais aussi cette connexion de. Des fois, je fais ça, je le fais visualiser un lien de leur cœur ici, et qui aille au cœur de l'enfant, tu vois, et d'écouter ce qui est transmis, en fait, quelles sont les images qui viennent. Alors, c'est une autre connexion, tu vois, elle est peut-être un peu plus énergétique, celle-là. Et des fois, il y a des retours assez incroyables. Quoi,
1: moi, ta copine, alors, tu m'as léché le visage et tu m'as douché tout le long.
5: Ah bon?
1: Ouais.
5: Mais du coup, c'était moi en animal ou c'était moi en humain qui se prenait pour un animal?
1: Toi qui te prenais pour
5: un chien.
1: Ah. Pourquoi tu me balançais comme un foufou? Et après, quand tu me balançais, très vite, bah, y avait la balançoire qui s'arrachait et qui s'est envolée avec moi dessus.
5: Jusque-là?
1: Ouais.
5: Wow.
1: Moi, je peux même voir moi qui bouge très lentement.
5: Ah ouais?
1: Même les arbres où il n'y a pas de vent, très lentement.
6: Bonjour. Je m'appelle Héloïse Éléonore et je suis maman d'un petit garçon de 14 mois bientôt. Et du coup, j'ai été en arrêt toute ma grossesse et mon accouchement s'est passé très vite. J'ai beaucoup attendu à la fin. Je voulais être très pressée et finalement, il a décidé de venir le 2 avril 2025. Il a failli nous faire un poisson d'avril. J'ai failli accoucher en fait dans mon spa le jour d'avant, le 1er avril. Et du coup, j'ai eu des contractions toutes les 30 minutes. J'ai géré toute la nuit avec la respiration. J'ai fait du travail en yoga et en autonomie avant d'enfanter. Et le lendemain matin, j'ai envoyé un message à ma sage-femme pour savoir si je devais aller à l'hôpital ou pas. Parce qu'on nous dit, normalement, c'est contraction rythmée. Toutes les 2-3 minutes, on peut aller à l'hôpital. Et moi, toutes les 30 minutes, elle m'a dit au cas où d'y aller. Et ça s'est accéléré pendant le trajet. Donc, comme quoi, elle a eu du flair, heureusement. Et arrivée à l'hôpital de Rochefort, mes contractions en réalité étaient toutes les 5 minutes. Je ne sentais pas la majorité de mes contractions. Et donc on a vraiment bien fait d'être à l'hôpital à ce moment-là. Et en moins de 3 heures, mon bébé était là. Voilà. Donc on a fait un travail sur la respiration, des suspensions et ensuite avec le bain qui a tout déclenché de toute façon au domicile. Donc on a poursuivi sur cette optique-là. Et du coup, j'ai failli accoucher dans la baignoire. J'ai fait les dilatations à 10 cm, cercle de feu et perçage de la poche des os en même temps.
5: Waouh.
6: Ça a été intense, mon conjoint le compare souvent en disant que je m'étais transformée en l'exorciste à ce moment-là. Et l'auxiliaire de puériculture et la sage-femme sont rentrés en catastrophe avec la bouteille de gaz. J'ai même pu me souvenir de comment je suis sortie de la baignoire. Et elles m'ont proposé d'enfanter debout. Et j'avais peur tout simplement d'enfanter debout, donc je suis montée sur la table et j'ai enfanté à quatre pattes. Et c'est allé tellement vite que mon bébé est tombé sur la table. Voilà, ouais. Et donc tout s'est très bien passé, le placenta a été délivré à la suite, on a fait une tétée d'accueil et elles nous ont laissé en peau à peau pendant 30 minutes avant de couper le cordon pour pouvoir profiter de ce moment privilégié entre papa, bébé et moi. Voilà, pour mon récit d'enfantement. Et du coup, ensuite, on est rentré en chambre, allaitement, et on est rentré au domicile avec un tire-allaitement exclusif suite à des problèmes de succion, des difficultés de mon bébé à prendre le sein, c'était très douloureux. Et du coup, on s'est retrouvé un peu tout seul avec un bébé qui ne dormait pas, avec un allaitement un peu complexe et beaucoup d'amour et surtout peu de temps pour manger. Je ne me nourrissais que de sandwichs au beurre de cacahuète et à la confiture de fraises. C'était la seule chose qui arrivait à passer dans le temps imparti. Et c'est mon conjoint qui m'a sauvée en préparant beaucoup de repas et en me soutenant énormément pour mon allaitement. Et c'est mes sages-femmes qui m'ont parlé du coup de Super Maman France en me disant que j'aurais dû faire appel à du relais pour pouvoir nous reposer un peu.
7: Tu connaissais pas à ce moment-là?
6: On m'en avait parlé très rapidement, mais j'avais vu l'affiche, mais j'ai pas osé contacter. Et puis quand on est dans le guidon après l'enfantement, on ne pense pas forcément à appeler à l'aide.
7: Est-ce que tu avais de la famille pour te relayer un peu ?
6: J'avais ma maman qui était pas très loin, mais elle n'osait pas investir trop la bullette, trop envahissante. Et il faut savoir qu'on ne s'est pas parlé pendant plusieurs années. Et en fait, c'est en découvrant ma grossesse qu'on a renoué contact. Donc, elle ne voulait pas briser ce lien nouvellement fait. Et du coup, ça a fait que vraiment, on avait aussi cette volonté de rester que papa, bébé et moi. Et mais avoir une présence extérieure aurait pu nous faire beaucoup de bien. J'avais une aide à domicile pour faire le ménage, par contre, qui venait. Voilà.
7: Et de super maman, qu'est-ce que tu as entendu ?
6: J'avais entendu que c'était un relais pour venir apporter un repas, avoir une présence. Et ça m'a beaucoup parlé, mais j'ai pas osé. Et c'est après, quand on sort la tête du guidon, vers les 5-6 mois, où je me suis dit, j'aurais dû appeler. C'est bien, on apprend de ses erreurs. Et je me suis dit, je vais faire mieux que ça, je vais participer. Et je vais m'inscrire pour pouvoir bichonner les mamans grâce à d'autres personnes qui m'ont parlé après. Ici présentes, n'est-ce pas ? Qui m'ont remis sur la voie en me disant, ça serait peut-être pas mal de bichonner des mamans. Donc je me suis inscrite et puis me voilà aujourd'hui.
3: Moi, j'ai rebondi sur ce que tu dis. Hein. Moi, je suis Bono, je suis professionnel autour de la naissance. Et ce que tu mets en avant, là, c'est le... En France, on est très suivi en amont. Ouais. Donc, tous les mois, la consultation de sage-femme. Ensuite, il y a les cours de préparation. Ensuite, il y a la naissance. On est vraiment suivi pendant 3-4 jours à la maternité. Et après, on est lâché. Ouais. Et là, il n'y a plus de suivi. Même s'il y a une sage-femme qui vient à domicile derrière pour voir une fois, deux fois. Et encore, ça dépend de la disponibilité. On se retrouve un peu seul, surtout s'il y a un allaitement un peu compliqué.
6: Bien sûr.
3: Donc, il manque en effet un suivi qui devrait même aller assez loin, en fait, après. Parce que moi, j'ai encore des patientes qui me demandent des relais jusqu'à 3 mois, 4 mois, même des fois un an après, qui après on rentre plus dans la parentalité. Mais voilà, donc comment préparer ce retour à domicile pour que ce soit serein dans une nuit ? Ça se prépare en amont. Alors moi, je ne connaissais pas tant que ça, donc je découvre aussi. Donc ce que je faisais en avant, je disais, si vous avez de la famille autour de vous, demandez à vos proches de préparer des plats pour mettre dans le congélo, comme ça, ça libère déjà l'espace pour le repas. Donc ça se travaille en amont. Mais si maintenant il y a une association qui permet de faire de la convivialité, de se retrouver, de partager entre mamans qui ont cette expérience de la naissance, c'est top quoi, parce qu'on va au-delà là, on crée du tissu, quoi, du réseau, on crée des moments conviviaux. Et souvent, ce que j'ai pu remarquer, c'est quand il y a une sorte de communauté qui se crée, et même les enfants après se suivent aussi, parce que j'ai aussi vu ça dans ma patientèle, et ça fait des petits îlots d'humains qui se suivent pendant des années et une sorte de convivialité. On remet un petit peu les choses au centre du village, comme on dit.
8: Ouais. Est-ce que vous pouvez juste rappeler ce que c'est Super Maman ? C'est une association ?
7: Oui. Alors, c'est un réseau de soutien autour du postpartum. Donc, moi, je suis Sylvie, la référente Maman Contact pour le département Charente-Maritime. Parce que, il faut savoir, c'est une association nationale. Donc, elle se trouve sur tous les départements de France ou presque. Et donc du coup, l'essence de cette association, c'est d'amener un repas fait maison pour toute la famille à la maman qui vient d'accoucher et pour lui enlever cette charge mentale. Parce que c'est vrai, avoir un bébé et se poser la question de ce que je vais faire à manger, ça peut être source de stress. Et du coup aussi, on lui apporte un moment de convivialité, on lui apporte un moment logistique, un apport logistique aussi, ça peut être faire une vaisselle, plier du linge de bébé. Qu'est-ce qu'on lui apporte aussi ? Un moment d'écoute, parce que des fois, ils ont besoin de parler, un grand besoin de parler. On crée du lien, on rompt l'isolement, parce qu'il y a pas mal de mamans qui se retrouvent toutes seules. Soit c'est des mamans solo, soit elles n'ont pas de famille aux alentours, ou alors leur conjoint est en déplacement professionnellement, donc elles le vivent très, très mal. Et souvent aussi, c'est que ces mamans-là, autour de la naissance, il y a du monde. Et une fois que l'effervescence est passée, il n'y a plus personne, donc elles se retrouvent très essoulées. Et c'est surtout que il faudrait dire aux personnes qui rendent visite à ces mamans-là, c'est qu'elles n'ont pas besoin qu'on vienne dire « Oh, qu'il est beau le bébé », mais qu'elles ont besoin qu'on s'occupe d'elles et qu'on leur prépare à manger, qu'on leur arrange la maison, qu'on leur apporte ce soutien moral. Et pas que ce soit elle qui soit au four et au moulin pour recevoir la famille qui vient voir le bébé.
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9: Moi j'aurais aimé connaître Super Maman aussi. Du coup, là, je me sens. En fait, c'est vrai que là, on aime bien être derrière. Moi j'ai fait pas mal de récits de naissance, je suis derrière la caméra. Et je me rends compte à quel point c'est un sujet qui va toucher énormément de choses. Et qui à quel point qui est limite dans limite de l'intime et là. La blessure et qui est justement une source de guérison aussi. Donc là je sens ce que ça me fait et du coup bon, j'ai eu la chance de pouvoir mettre et être en accord avec ma femme pour qu'on mette tout en place pour que ça se passe bien avec un maximum de préparation au début et du coup on a pu accoucher, enfin elle a pu accoucher à domicile, donc on a fait la fin les toutes dernières heures, enfin les dernières minutes pour le premier dans une centre de maternité où il y avait un accord avec la sage-femme. Et puis le deuxième, j'ai eu la chance d'être accompagné par Bruno et du coup pour toute la partie préparation à la naissance et les cours justement pour bien capter tout ce qui se passe. Mais je sens que voilà, là je reste encore un peu trop dans le mental et je sens que j'ai beaucoup à apporter dans un témoignage et que je suis pas prêt encore là à livrer le vrai témoignage qu'il y a derrière, ce que j'ai ressenti en tant que papa, ce que ça m'a touché, comment j'ai pu vivre les choses par rapport à ma femme, ce que je regrette de pas avoir fait, ce que je suis content d'avoir fait, là où j'ai pas été peut-être au rendez-vous. Et les erreurs que je pourrais dire à d'autres papas qui vont accoucher en leur disant « Attention, c'est le moment tellement important !» Et on l'a vu dans les derniers témoignages qui peuvent après impacter le couple sévèrement. Parce que c'est le moment tellement important pour la femme qu'il y a un endroit où j'ai été éduqué avec cette croyance que l'homme est là pour sécuriser, juste pour caler les choses. Et il y a une partie en fait qui est pas expliquée, où il y a de la présence, où il y a de l'intuition, où il y a une sorte d'instinct. Et je l'ai plus ressenti sur le deuxième. Et j'ai l'impression, quand j'entends parler d'autres femmes qui disent « Ouais, le troisième, ça a été encore différent », j'ai l'impression que, ouais, à chaque naissance, il y a une sorte d'apprentissage. Et ce qui me motive beaucoup, c'est de me dire « Est-ce qu'on pourrait pas accélérer cet apprentissage au lieu de faire un ou deux enfants en disant « Ah, ça y est, maintenant, je ferai comme ça bah, », de profiter de la suite d'expérience de tous les autres pour se dire « Allez, je capitalise dessus ». Je dois aussi poser les choses parce que ça a été le moment le plus impactant de ma vie. Et j'en suis encore dans les couches là. Il a 2 ans, ça chamboule encore beaucoup dans ma vie. Et là actuellement, je sens que j'ai trouvé ma voie en termes d'alignement sur ce que j'ai envie de créer en tant qu'homme, me réaliser dans ce que je suis capable de faire et ce qui nourrit mon âme et ce qui peut impacter le monde. Et c'est exactement ce que fait Super Maman. Et j'ai vraiment envie de mettre toute cette facilité que j'ai à mobiliser les gens, mobiliser les moyens, les médias, les fonds pour que on crée un mouvement d'entraide, pour que moi, tout ce que j'ai pas connu, parce que ma femme, sa famille est en Suisse, donc ils étaient loin. Moi, ma mère, malheureusement, c'est une maman poule. On a eu 6 enfants, élevés toute seule d'ailleurs. Elle est incroyable, mais elle est Alzheimer. Donc je suis arrivé un peu tard. Donc elle n'a pas connu et elle aurait été heureuse de les garder, de nous aider, mais c'était trop tard en fait là. Et donc on n'a reçu aucune aide, on s'est trouvé livré à nous-mêmes. Et il y a beaucoup de choses en plus que je pourrais témoigner aussi. On a eu des gros bâtons dans les roues par rapport à nos choix. J'en ai encore un peu les émotions là, c'est très très présent encore là. Donc je trouve ça vraiment dur d'accoucher aujourd'hui, d'être parent. Je comprends les jeunes qui disent je veux pas d'enfant et je trouve pas ça normal en fait, parce que comme tu le disais, le burn-out, le postpartum, c'est un sujet de société qui devrait être pris en main, parce que quand je vois les dépenses qui sont faites derrière pour aider les gens, ou même moi j'étais beaucoup dans le milieu du corporate où on dépense énormément d'argent dans les sociétés pour le bien-être au travail, pour mais faites avant avant que ça soit le problème, en fait, parce que de combler les colmater les trous, c'est ridicule. Donc voilà, je donne la parole, voilà, vraiment ceux qui œuvrent au quotidien et qui mobilisent. Elle est venue et tout de suite il y a voilà 5 mamans, ça prouve tout, en fait. Elle arrive de La Rochelle, elle a fait là la route pour venir, et voilà, et on sent que là il y a de l'humain, il y a de la solidarité, il y a de l'entraide. Et c'est ça qu'il faut arroser, parce que je sais pas si tu as eu des retours outre-Atlantique ou autre, mais on m'a dit que dans certains pays ça se passe beaucoup plus déjà naturellement et beaucoup plus gros en quantité, quoi.
7: Oui, il y a des pays, c'est monnaie courante, hein, c'est naturel. Donc c'est que chez nous, c'est encore, ça demande encore de la connaissance et puis que ça se développe. Voilà.
4: Ouais, parce qu'en fait, tu parles des dégâts que ça fait dans la société, tous ces manquements en fait qu'il y a autour de la naissance, de l'arrivée d'un bébé, du postpartum, du mal-être des mamans, des couples et du bébé, du coup, parce que c'est quand même la victime collatérale, la première, c'est quand même elle, en fait, et il a rien demandé. Et ces dégâts-là, effectivement, tu peux pas compenser derrière, parce que toutes les failles qu'il y a eu par manquement, en fait, parce que la maman, les parents n'ont pas été assez entourés, parce qu'ils n'ont pas été assez soutenus, parce qu'ils se sont retrouvés isolés à faire comme ils pouvaient avec leurs propres failles et à essayer de combler, mais tout en étant, en ayant en tout cas cette impression d'être pas optimale au niveau du fonctionnement, et du coup ça crée énormément de culpabilité. Et en fait, tous ces dégâts, ils pourraient extrêmement être diminués si il y avait toute cette communauté qui se mettait autour des interactions précoces, en fait. Tu vois, enfin moi j'œuvre pour Super Maman parce que ça m'a tellement touchée quand j'ai vu passer la pub de cette association magnifique. Je me suis dit mais j'aurais voulu ça, moi. Moi j'ai eu 3 enfants, j'ai galéré toute seule dans mon coin, enfin tu vois, à ramer parce que t'as tes convictions, parce que tu veux allaiter, parce que tu veux pas écouter ce que ton entourage te dit, parce que en fait c'est des avis non sollicités et que ça vient vraiment dans un état de vulnérabilité, de fragilité, te mettre vraiment toujours dans le doute de ce que tu es, de ce que tu fais. Et cette association là ben justement ça vient aussi apporter de la bienveillance, apporter beaucoup d'amour à travers les petits plats qu'on fait aux mamans, de l'attention.
9: C'est tellement beau.
4: Et à la fois, c'est hyper gratifiant de le faire, parce qu'en fait, ça te demande effectivement une logistique. Au niveau de la charge mentale, ça t'en rajoute, parce qu'on a tout notre quotidien. Mais par contre, une fois que tu es sur place et que tu vas voir cette maman avec ses yeux qui rayonnent de te voir arriver, et puis des fois qui a besoin tellement de se livrer, en fait, parce que tout ce qu'elle vit, c'est tellement compliqué. Et notre société, elle ne nous prépare pas du tout à ça.
9: Ça, ouais, je vous dis, Super Maman, vraiment, c'est vraiment des super femmes. Et Super Maman, c'est tellement... Je découvre là l'impuissance de la femme à travers l'accouchement, en fait. Et c'est vrai que de voir tout le corps qui bouge et tout ce qui se passe quand on voit que c'est pire qu'un un marathon, et que derrière tout ce qu'elle vit et ce qu'on lui demande après, c'est tellement, ça fait tellement mal au cœur de voir à quel point c'est pas reconnu. Et même moi, ça me fait mal au cœur, même moi en tant que papa, de me dire que j'aimerais faire tellement plus et que ça mériterait tellement plus. Et en fait, c'est pas facile. Et comme tu dis, en fait, on fait notre mieux, on fait comme on peut, mais c'est tellement loin du compte.
4: Oui, mais c'est déjà super d'avoir conscience que tu fais le maximum de ce que tu peux. C'est hyper important. Enfin, moi, je suis hyper contente qu'il y ait des témoignages d'hommes aussi dans cette
7: C'est même dans cet échange.
3: Moi, je t'entendais parler, puis je vois comment Chaïf réagit. Moi, la question qui me venait, c'est qu'est-ce qui fait qu'en France, ça met du temps à se mettre en place? Est-ce que c'est une histoire de culture? Est-ce que c'est une histoire que c'est pas justement, ça vient pas c'est pas installé dans notre société? Pour quelle raison? Est-ce que parce qu'on est trop dans le travail? Est-ce qu'on est trop dans le mental?
7: Alors, pour moi, mais c'est mon avis, qui n'engage que moi, c'est un manque d'information.
3: De l'information
7: et de la préparation, parce que c'est vrai que les cours de préparation à l'accouchement, on parle que du moment de l'accouchement, mais on ne parle pas du après. On n'informe pas les mamans à se dire préparez-vous votre village, vos personnes ressources, parce qu'après on idéalise tellement la grossesse et l'accouchement Mais tout le monde ne la vit pas de la même manière. Et du coup, comment c'est idéalisé, bah, c'est devenu tabou et les mamans n'osent pas, n'osent pas dire leur désarroi et leurs sentiments et face à ce...
3: C'est marrant que ça, parce que j'ai une amie qui a écrit un bouquin sur, qui est sur La Rochelle, peut-être que tenez, c'est Laetitia, où elle a fait deux bouquins, en tout cas le premier tome est sorti, où elle a interviewé toutes les mamans qui vivaient mal la grossesse. Et en effet, on veut idéaliser cette grossesse comme quoi il faut, voilà, il faut être épanoui, c'est léger, c'est
6: la
3: beau,
6: révélation.
3: C'est la révélation. Et en fait, derrière, elle a plein de témoignages où c'est, il y a des femmes qui disent, je vais passer par là pour avoir des enfants, mais si je peux faire autrement,
6: bah oui.
3: Et
6: oui,
3: elle témoigne ça, elle a un recueil de témoignages de ouf.
7: Parce que finalement, il y en a beaucoup plus qu'on ne croit.
3: Et, ouais.
7: Et comme on leur a dit, voilà, ce,
6: j'ai
7: tout ça.
6: J'ai détesté ma grossesse, personnellement.
7: Et ben, j'ose pas dire ce qu'elles vivent, c'est tabou.
10: Et en plus, comme tu dis, Sylvie, c'est qu'on est dans une société où on est dans le mental. Il faut faire, gagner, avoir. Et en fait, on est coupé des émotions. Et c'est surtout que émotionnellement, tu peux rien déposer parce que t'es pas du tout légitime en fait à donner ton état émotionnel. Tu pleures, ça va pas. Tu devrais être contente en fait. Tu viens d'avoir un bébé, tout va bien. Bah ouais, sauf que j'ai eu un accouchement traumatique. Ouais, mais ça, c'est pas grave. C'est derrière. Bah non, faut le traverser.
8: Il y a un gros manque d'informations avec une copine, on en parlait l'autre jour et je l'ai partagé sur le groupe qu'on a de communication. J'ai dit, il nous manque un manuel à la maternité en disant, quand tu sors de là, vous avez le droit à ça. Voilà, par exemple, avec Sabine, on vient de bichonner, c'est le terme, la même maman, qui est une maman solo, qui a un petit bébé, donc elle a tout fait toute seule. Donc forcément, pas de relais, peu de ressources, peu de connaissances. Elle travaille pas, donc c'est-à-dire qu'elle est toute la journée toute seule avec son bébé. Ça peut être compliqué d'être toute seule toute la journée. Et du coup, je lui ai dit, mais tu sais, dans le secteur, il existe les cafés allaitement. C'est gratuit. Tu viens, tu as des difficultés avec ton allaitement, tu peux poser la question. Ah bon ? Ouais, tu as aussi des cours de portage gratuits. Ah bon ? Je peux venir avec mon écharpe, c'est gratuit. Mais bien sûr. En fait, il y a énormément de choses. Moi, je trouve, en plus, surtout dans le département, je connais pas les autres, qui sont gratuits, à laquelle je participe, donc Super Maman France. On nous dit pas, notre mutuelle, elle nous dit pas, coucou, vous avez le droit à 5 heures de ménage après votre sortie à la maternité, il se passe bien de nous appeler, mais on y a le droit. Et là, elle fait, ah bon? Et en fait, de fil en aiguille, du coup, on a discuté, je lui ai dit, les groupes aussi, des petits groupes de Facebook ou pas, juste de rencontres entre mamans, tiens, je vais boire un café, là, sur le bord de la plage, est-ce que tu peux venir? Oh, bah vas-y, j'arrive. On se connaît pas, mais c'est pas grave. Et on se rencontre, et puis il y a du lien qui se fait. Et finalement, en fait, bah, elle rencontre. Il y a les LEAP qui sont partout, les lieux d'accueil parents-enfants, gratuits. Il y en a tous les jours sur tout le département. Tu peux y aller toute la journée et ne jamais être seule. Mais ça, on n'est pas au courant. Il manque un fascicule en disant bon, maintenant, vous avez toutes les clés en main, vous avez le droit à tout ça, quoi.
3: Informer, c'est permettre de donner du choix.
4: Ouais.
3: C'est-à-dire que la femme, elle a... Ok, ben, ça se passe comme ça, ben, après, ben, j'ai le choix. Et puis si on me dit l'inverse, je peux reprendre... Ben, dis non, ça m'a pas... Je sais que ça se passe autrement, donc je peux choisir autrement, ouais. Et là, on commence à rentrer dans le côté être acteur de son accouchement, de redonner la puissance d'enfanter aux femmes sans être obligé de dépendre d'une sage-femme, d'un médecin, d'une structure. C'est de se réapproprier. Et tu vois, je voudrais rebondir sur la... Parce que quand tu me parlais, là, je voyais les choix et je trouve aussi cet exercice, je dis, pour aller vers le lâcher prise, soit il y a des femmes, elles viennent, j'ai un projet de naissance très précis, je veux une péridurale, par exemple, ou je veux une césarienne programmée, ou encore je veux un accouchement physiologique à la maison, quoi. Je dis, ouais, c'est des projets, ça. Je dis, mais je leur dis, à votre avis, un peintre, quand il fait un tableau, il a sûrement des couleurs qu'il préfère que d'autres. Mais est-ce qu'il utilise que ces couleurs-là pour son tableau ou est-ce qu'il en utilise d'autres? Eh bien, les trois quarts du temps, ils me répondent, ben, en fait, oui, il utilise sûrement des couleurs qu'il aime et des couleurs qu'il n'aime pas. Oui, pourquoi? Est-ce que ça fait du contraste? Parce que ça fait un tableau et c'est ce qui va faire que le tableau va être vivant. Il dit, ben, l'accouchement, c'est pareil. Il y a plein de manières d'accoucher. Ça, c'est les couleurs. Donc, je peux accoucher de façon naturelle à domicile toute seule. Je peux être un accouchement inopiné dans ma maison ou dans la voiture. Ça peut être également un accouchement dans le couloir de la maternité. Ça peut être un accouchement dans une salle de naissance sans péridurale ou avec péridurale, avec forceps, sans forceps, voire une césarienne programmée ou en urgence, etc. Ben, je dis, si vous acceptez toutes ces couleurs qui est de la naissance, à ce moment-là, le meilleur arrivera pour vous. Voilà. Et ça permet, parce que j'ai vu des femmes qui étaient tellement optiques pour accoucher d'une certaine manière, elles ont eu tout l'inverse. Et au moment où je leur amène à voir qu'il y a tout ça qui est possible, et une fois que c'est nommé, que vous êtes prêt à accepter cette palette de couleurs de naissance, obligatoirement la meilleure arrivera pour vous et votre enfant. Et là, il y a des choses en effet qui se passent. Mais même des césariennes qui n'étaient pas forcément prévues, qui arrivent et qui étaient bien vécues.
4: Au final, c'est pas... Même si tu l'as jamais vécu, c'est pas complètement inconnu en fait. Ça fait partie des.
3: Mais ça fait partie de cette mémoire qu'on a dans notre société, quoi, qui est là, hein, est transmise. Et toi, la notion, de la femme qui veut. Toi, je me rappelle d'une femme qui voulait absolument coucher hyper naturelle. Toi, elle arrive au moment d'un, elle dépasse son terme, quoi, arrive à terme. Donc, je lui dis, est-ce que tu as prévu que peut-être que là, ça risque d'un déclenchement? Non, non, je vais mettre en travail. Et puis ça a continué à avancer, et puis de fil en aiguille, on arrive, elle n'a pas le choix, il faut qu'elle ait la maternité pour être déclenchée. Et je lui vois comment ça se passait, je lui dis, est-ce que tu as aussi prévu une césarienne? Non, toi, elle ne voulait pas. Déjà, je sentais que c'est le mental. Et bien, la charge a été tellement forte que non seulement l'enfant, elle a fait un. C'est hyper rare, un anévrisme in utero. Okay. Voilà, et ça s'est terminé en césarienne en urgence. Et bon, l'enfant est encore vivant, il a récupéré. Et on en a rediscuté après. Je lui dis, tu te rappelles les fois où je t'ai demandé d'être prête pour éventuellement ça parce qu'il ne lâchait rien. Tu vois. Et bien, ça, c'est ce qui peut arriver quand on a une seule idée qu'on veut tenir pour un objectif, peu importe la motivation, et en oubliant qu'il y a autre chose qui peut arriver. Tu vois.
4: Ouais,
3: je sorte de, que... d'ouvrir les œillères.
4: En fait, quand ce qui est important de comprendre dans la naissance physique, au moment de la naissance, on ne contrôle pas. On ne peut pas, on ne sait pas ce qui va se passer. Et je crois que la meilleure préparation qu'on peut avoir, c'est d'être suffisamment informé des scénarios, comme tu viens de le faire, comme tu viens de l'expliquer. Et puis surtout, et aussi, de savoir... lâcher prise. Et lâcher prise, c'est difficile. Il n'y en a pas beaucoup d'entre nous qui arrivent à lâcher prise sur commande. C'est très difficile. Donc, ça s'apprend. Ouais. Ça s'apprend à lâcher prise. Et on peut lâcher prise quand on est en sécurité et quand on a compris que, ok, en fait, je ne déciderai pas. C'est pas moi qui décide de comment ça va se passer. Par contre, je peux mettre toutes les chances de mon côté. Je peux mettre tous les feux au vert pour que ça puisse se passer de la meilleure des manières, que mon enfant puisse arriver de la manière la plus sereine et que moi aussi je puisse vivre ce passage dans la joie et pas comme un traumatisme en fait.

0: Oui, alors moi, les grossesses, c'était pas forcément simple chez moi. Parce que je pense que j'avais du mal à accepter d'être enceinte, pour différentes raisons, l'un et l'autre. Hein. Mais voilà, donc les grossesses, ouais, mon corps a eu du mal à les accepter, surtout les premiers mois. Je faisais vraiment des rejets. Et par contre, les fins de grossesse étaient plutôt bien, cool, j'étais vraiment bien. Et moi, j'ai des accouchements, très beaux accouchements. Moi, j'ai des accouchements, alors c'est assez tabou, parce que j'ai deux accouchements orgasmiques. Et on n'en parle pas beaucoup, parce que ben, du coup, c'est associé, en fait, enfin, je sais pas à quoi c'est associé, mais en tout cas, voilà, c'est. Ouais, c'est assez tabou, il n'y en a pas beaucoup. Et là, pour moi, c'était fort. C'est vraiment. Et puis, d'une manière, du coup, quand je dis orgasmique, c'est que j'ai vraiment. Enfin, au moment de la libération, c'était vraiment un orgasme. Mon corps a tremblé. Enfin, c'était. Mmh. C'était fabuleux, en fait. Mmh. C'était vraiment. Et puis après, le fait d'avoir ton bébé, moi, ils me les ont mis tout de suite, les deux sur moi. Mais là, c'est. Enfin, je sais pas, j'ai jamais revécu ça de ma vie, en fait. C'était inexplicable. C'était vraiment du peau à peau. Et puis, ils m'ont vraiment laissé les deux. Le temps que. Voilà, qu'on fasse connaissance, en fait. Qu'ils ouvrent leurs yeux.
1: Enfin. Parce qu'il y a plein de hyènes et tu peux te faire manger. Et t'as pas d'armes. Du coup, tu retournes au bateau.
2: Et moi, j'utilise. Alors, je sais pas. Peut-être que tu le fais aussi. Moi, je regarde quand j'enseigne aussi à travers les. Quand je leur donne l'exemple plutôt sur le. Je passe par la sexualité en fait pour expliquer lâcher prise par rapport à l'orgasme en fait. Je leur dis souvent, vous voyez bien, quand vous faites l'amour avec votre homme, il y a des fois vous avez pas du tout de plaisir, des fois des petits plaisirs, des fois des grands plaisirs, des grands orgasmes. Et je leur dis, qu'est-ce qui fait que justement pour la même union, il n'y a pas la même intensité. Donc elle me parle, elle me dit, ben, il faut de l'amour, il faut de la confiance, il faut de la sécurité, il faut une ambiance aussi, il faut de la disponibilité, etc. En fait. Et c'est parce qu'il y a de la sécurité, il faut une ambiance aussi, il faut de la disponibilité, etc. En

0: Donc aller jusqu'à l'accouchement orgasmique en fait. Mmh. Voilà. Mais ça, c'est une notion qu'on n'apprend pas dans les bouquins en fait. Hein. C'est... Et j'ai le souvenir d'une femme qui me fait trop rigoler. Parce que comme j'avais décrit tout ça, et j'avais dit, là Bruno, ce que tu me dis là, je dois être au moins à 6-7 cm là avec tous les cours que tu nous as donnés. Donc le mental reprenait. Ouais. Et en effet, elle avait choisi, elle savait qu'elle était à ça. Et dans la deuxième étape, elle a couché. Et elle m'a dit en confidence, elle me dit, mais j'ai jamais eu autant de plaisir en mettant mon bébé au monde que voilà. Et donc elle m'avait décrit et confié cet accouchement orgasmique. Et je pense qu'il y a des femmes qui n'osent pas en parler. Parce que c'est comme si c'était un peu tabou, c'est-à-dire comment je peux avoir du plaisir en mettant au monde mon enfant.
1: Oui, parce que c'est un sujet traitement. Mais déjà, en temps normal, en dehors de la grossesse et de la naissance, je pense que ça reste un sujet tabou.
0: Ah bon?
1: Mais à ce moment-là, oui, parce que l'accouchement est associé à la douleur.
0: Ouais, douleur, ouais.
1: Donc,
0: ouais. Et puis, je ne sais pas si tu as eu l'occasion de parler avec les hommes aussi qui assistent à la naissance de leurs enfants. Ouais. La confusion. C'est-à-dire quand tu leur dis, ben voilà, est-ce que vous voulez regarder votre enfant venir au monde? Est-ce que vous voulez l'accueillir, tu vois, vraiment dans... Et alors, il y a la femme qui fait, non, moi, je ne veux pas qu'il aille voir derrière le rideau, là. Il y a ça, donc voilà, ok. Ah, mais pourquoi? Et puis après... je leur dis à ces femmes-là, je dis, vous allez voir, votre homme, il va être curieux parce qu'en fait, c'est la seule occasion qu'il va pouvoir voir comment il est venu au monde. Mmh. Parce qu'il va pouvoir poser un regard dessus. Et des fois, ce regard-là vient déranger. Et ça dérange les hommes aussi parce qu'en fait, cette intimité qui est de la femme, elle a deux fonctions. Elle a la fonction du plaisir vraiment pour la femme et puis pour l'union du couple éventuellement et le passage d'un bébé qui est une porte céleste en fait. Ouais. Et les hommes, je leur apprends à voir cette intimité de deux manières différentes. Et ceux qui ne la voient pas, ça pose des problèmes par la sexualité en postpartum plus tard. J'ai eu des hommes qui ont été coupés en fait de leur désir à leur femme parce qu'ils avaient vu et pas mis au bon endroit en fait, pas pris la bonne casquette en fait. Ils ont associé la sexualité à la naissance et c'est là où ça.
1: Ben ça peut pas fonctionner.
0: Ouais. Et des fois c'est là où il faut aller voir une sexologue pour aller travailler sur cet aspect-là. Et ça vient mettre un peu des tensions dans le couple là-dessus. Et ça aussi, on n'en parle pas suffisamment, ce qui veut dire qu'il y a une ignorance, je dirais le terme comme ça, qui mérite d'être mis à jour.
1: Je crois que la notion du couple, déjà, je crois, on n'a pas beaucoup parlé depuis tout à l'heure du papa.
0: C'est vrai.
1: Mais je crois que c'est important d'en parler parce que toi et moi, on les inclut dans l'accompagnement.
0: Oui, c'est vrai.
1: Pour moi, c'est... un pilier qui a été trop longtemps oublié parce qu'un enfant on le fait a priori à deux et que le papa a autant sa place que la maman sauf que dans l'inconscient collectif ou les pratiques actuelles le papa est mis de côté ou alors juste on l'accompagne pas à prendre sa place, donc il y a un réel travail d'accompagner le père à dire mais en fait on a besoin de toi, tu existes dans le processus, lui redonner sa place, qu'il sache tout simplement quelle est sa place, comment la prendre. C'est important pour lui, c'est important dans son couple, c'est important pour sa femme, et c'est important pour son bébé. Donc ce pilier de sécurité, au final, qui va pouvoir incarner toutes ces peurs aussi qu'il a et puis qu'il ne dit pas. Il y a beaucoup d'hommes qui ne verbalisent absolument pas leurs peurs parce qu'il faut paraître fort, dur et qu'il ne faut rien laisser transparaître et puis ça reste en fait, sauf que quand une femme donne la vie, elle s'ouvre complètement, elle reçoit tout, donc si son pilier est dans ses peurs, elle va capter ses peurs et ça peut freiner aussi un processus. Donc Tout est important et la place du père est importante. Et accompagner le père à prendre sa place dans ce processus, c'est important lui aussi.
0: Oui.
1: René, il y a une mémoire que vous portez du coup, les hommes, due à cette non-présence pendant les naissances et qui se rejoue encore trop souvent aujourd'hui et qui viennent casser le couple aussi. C'est l'impuissance. À partir du moment où tu es

0: L'homme se sent impuissant à voir sa femme vulnérable, traverser quelque chose qu'il ne comprend pas, et ne pas savoir quoi faire. Et en fait, à ce moment-là, tu es dans l'impuissance totale. Donc tu rejoues ça, ça se rejoue de génération en génération sans en avoir conscience, parce que ben, j'ai pas été informée, j'ai pas été préparée. Et derrière, dans le couple, ça continue, je sais pas faire. Je suis impuissant et c'est quelque chose qui va se répéter sans que tu en aies conscience en fait, hein. C'est là et c'est bien imprimé comme ça. Je suis impuissant et ça va avoir des répercussions après dans le couple, dans la vie de la famille, comment le père va prendre sa place, etc.
1: Et là où, c'est là où moi je remets bien tout le monde à leur place, c'est-à-dire que quand je préviens en amont que cette impuissance ils vont la toucher, mais qu'il faut comprendre que c'est pas eux qui accouchent. C'est-à-dire qu'ils n'ont pas à prendre ce que la femme a décidé de traverser pour la naissance de leur enfant. Et ils n'ont pas de place là-dessus. Par contre, ils ont une responsabilité, c'est d'être des piliers puissants pour que justement être bien alignés dans la présence, pour permettre justement à soutenir leur femme, à lâcher prise en fait. Parce que ça, j'ai observé ça. Quand l'homme accepte son impuissance et va dans sa vulnérabilité, étonnamment, en face, ça s'ouvre. Tu vois, il y a une sorte de yin-yang là qui... Bon, j'aime bien cette image là parce que la femme, quand elle est enceinte, elle est dans son yin puissant. Elle est ronde, elle a pris un peu de poids, elle est enceinte, elle est pleine d'eau. C'est vraiment le yin dans son amplitude maximale en fait. En face, ben, son corps ne lui permet pas de faire les choses, donc c'est son mari qui se met dans le yang. Je fais les choses, j'anticipe, il est dans l'action. Et le jour où le travail commence, ce yin qui était là pendant 9 mois, il y a une bascule yin-yang qui se passe dans le corps de la femme, et c'est là où les contractions arrivent. Et ces contractions, cette force qui va mettre le bébé au monde, ben c'est de l'action. Et là, la femme, ben c'est là où elle va exprimer en fait cet inconfort éventuellement, ou respirer plus fort, elle va être dans le yang, en fait, dans son yang. Si en face, il y a un yang qui panique, en disant « qu'est-ce que je peux faire pour t'aider ? Qu'est-ce que je peux te soulager ?» Il amplifie cette énergie yang, et à ce moment-là, on va faire du yang plus yang, et donc on ne va pas permettre, pour moi, la délivrance ou la naissance de l'enfant. Par contre, si l'homme va dans son yin à ce moment-là, dans sa vulnérabilité, dans son féminin, parce que c'est ça. Donc c'est du silence, c'est du calme, c'est posé, de la présence.
0: C'est de la puissance tranquille, la force tranquille.
1: Et cette puissance tranquille, c'est là où la femme le récupère pour pouvoir lâcher l'enfant. Tu vois, c'est... Ben, en tout cas, merci Audrey.
0: Ben, avec plaisir, je crois que c'est les rencontres nous font tous évoluer, progresser et viennent enrichir en fait tout simplement notre vision.
2: Merci à Audrey, Bruno, Sylvie, Viviane et Sharif pour leur témoignage. Alors même que je suis un père, je n'avais jamais entendu de récit de naissance aussi détaillé et intime. Cette intimité qui révèle souvent énormément de l'histoire de chacune, de chacun. Merci encore à toutes celles et ceux qui ont eu le courage de partager ces moments et de lever un peu le voile de ces moments si particuliers. Et c'est sans doute pour cela que chaque récit d'enfantement est original et unique, et nous y consacrons 3 émissions dans le voyage intérieur pour l'origine du monde.

0: 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C'est ensemble, ensemble,
1: qu'a construit.
0: Yes.
2: C'est ensemble, ensemble, nous qu'a construit.
3: C'est ensemble, ensemble.
1: Pour nous mettre nous, nous.
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0: Ensemble, ensemble. Et c'est comme ça, nous qui fort.
3: Ensemble, ensemble.
4: C'est ensemble, famille. Nous, ensemble, ensemble.
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0: Bonjour à toutes et à tous, belle bonjour. Comment vous allez aujourd'hui?
1: Ça va bien?
0: Ça va bien?
1: Ouais. Ben, belle bonjour Loïc, hein. Un plaisir de te retrouver là après un mois déjà. Et je suis bien installée.
2: Oui.
1: Et notre invité aussi. Alors, qui est notre invité?
0: Notre invité, madame Clarita Lana, mamie Tata. Oui, voilà, ambassadrice du Bel-Air, de la culture guadeloupéenne. Pourquoi t'as dit culture? Parce que tout simplement, à travers tes chansons, tu mets en valeur notre langue guadeloupéenne, le créole.
1: Oui.
0: Voilà. Donc, potomito.
1: Exactement. Alors aujourd'hui, on met à l'honneur Clarita Lana. Mm-hmm. Et nous, dit. Bah dans ces là tout jipon aïe. Voilà. En qu'est-ce qu'à travers ces phrases-là, ça, vous pouvez comprendre ça, ça veut dire. Et c'est ça nous veut faire aujourd'hui. Mettez-vous à l'honneur, mon Clarita.
2: Je vous remercie. Et Loïc avec toi, avec
1: Johanna.
2: Et avec Johanna, je suis contente.
0: Eh bien, merci, et c'est Loïc à remercier. Nous sommes très honorés de te recevoir aujourd'hui sur C'est Ensemble Ensemble. Oui, nous pouvons répéter ça. Ouais. C'est Ensemble Ensemble, nous avons dans ces là. Tout jibon aïe. Donc, on limier, son limier, nous avons ici, cousine Clarita. Si nous.
2: Ah, ni limier là.
0: Ou Janine, justement, ou Cabrié. Et à Fanny Jordini hier.
2: Ben oui.
0: Voilà.
2: Il est là, là.
0: Il l'a et il l'a pour l'éternité. Donc, on nous allez.
2: Bon, bravo.
0: Alors, où sommes-nous aujourd'hui? Nous sommes très bien installés dans le jardin du Sunset Bay. Le Sunset Bay, qui est un établissement qui se trouve au 288 rue du Fromager à Pigeon-Bouillotte.
1: Exactement. Voilà. Alors, vous verrez vous-même quand vous viendrez que l'endroit est complètement atypique.
0: Exactement.
1: Voilà, les curieux, vous pouvez venir. Et vous verrez tout à l'heure aussi qu'on y mange très bien.
0: Très bien. Et puis, il y a une valeur ajoutée, j'ai envie de dire, il y a plusieurs valeurs ajoutées parce qu'on est très bien accueillis par l'équipe du Sunset Bay, par Michel le gérant et Johan aussi, son collaborateur. Donc, un restaurant qui est complet, hors du temps, avec un beau jardin. Est-ce que vous êtes bien installés, la famille?
3: Oui, allez.
0: Voilà. Sunset Bay.
2: Voilà.
0: Et on est vraiment hors du temps. Vraiment, c'est un endroit plaisant et vous le verrez au fur et à mesure de cette émission. Donc, on aille.
1: On aille.
0: Alors, croyez-moi, aujourd'hui, le menu du jour, c'est Ensemble Ensemble, sera un menu très savoureux avec les saveurs liées à la vie de Clarita Lana. Les saveurs du souvenir, du partage, de l'amour, parce qu'elle vit en Célamou, de l'amour avec un grand tas. Donc, il y aura des saveurs surprises également et bien entendu, les fabuleuses saveurs du Sunset Bay. Alors, le menu, c'est Ensemble Ensemble du jour avec, pour commencer, en aïe. Nous, quand il parlait des vias, on va retracer, tu verras, des souvenirs, des choses que tu as vécues. Il y aura des ticamo, ça nous caille bocanté, nous allons parler, nous allons discuter. Il y aura aussi le jeu de la transparence avec notre lampe magique, la lampe à pétrole. Et après, s'en suivra la rubrique Kigouaï que nous attendons tous. Et après, le clin d'œil et les remerciements. Voilà, tout simplement. Donc, on aille.
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1: On aille. Oui, on aille, Jodla, et bien, mon Clarita Lana. Alors, il y a 80 ans, dans un contexte où de nombreux Guadeloupéens débarquent en Normandie pour porter soutien à la France, anti-forme ou Vézier. Françoise Touraine et Guirlain Lanard donnent naissance à 5 enfants, dont une petite fille. Pas Guirlain, comme on l'appelait, avait eu un garçon d'une première union. Fille unique est cela qui prédestinait Clarita à être une femme à caractère singulier. Clarita fut élevée par son père jusqu'à l'âge de 4 ans. Ensuite, compte tenu du contexte social, le père travaillait énormément. Elle fit confier à sa tante. Manana.
2: Oui.
1: On pile fait quitter aimer élever enfants. Il élevait bon épée d'ailleurs.
2: Oui.
1: Des tablés de 17 enfants se formaient chez Manana, qui avait engendré de son sein une fille unique. Clarita, qui aimait cette vie entourée d'enfants, qui jouait et aidait Manana dans les tâches quotidiennes, a eu une enfance heureuse. Yoteka, Léon Bois, Yoteka, Fégé, Clarita, Patepe, Ayen. Si Kazla, Teka vive, piscine, tu as parlé français. Et tout le monde, tu as mettre main à la pâte, porter mon œuvre pour qu'elle arrête belle et propre. Maintenant, non, tu as aimé chanter. Clarita, tu as écouté. Peut-être c'est ça qui va vous créer et chanter belle.
2: Oui, c'est ça.
1: La jeune fille grandit. Elle donne naissance à son premier enfant à l'âge de 17 ans. Elle travaille dans l'habitation de Banane, à Goyave et à Gourbert. C'est une vie de femme active que mène Tata, comme on l'appelle. Tata vit toujours à Monchy, dans une maison qu'elle hérite de son père, où elle a longtemps vécu avec son frère aîné, Bernard. Clarita accouche de 11 enfants, dont deux filles décédées, Claudine, décédée à 3 mois, et permettez-moi de parler de Katie, décédée à l'âge de 35 ans. Ah, la jolie Katie, femme douboute, qui n'hésitait pas à dire ce qu'elle pensait. Cette femme que j'ai connue jadis, grâce à Marie Chantal, à qui je fais un coucou, Katie Lana, qui laisse derrière elle 4 enfants. Christiane, Avriette, Katie, France, Catherine, France-Lise, Claudine, Lydie, Roselyne, Esther, Bruno, maman, ou béni qu'on Abraham. Bon Dieu, baron nation. À qui moun ça ka faire penser?
0: Qui moun il l'habitude de dire ça? Est-ce qu'on ka songe? Phrase là, ça, maman, ou béni qu'on Abraham, bon Dieu, baron nation. Eh bien, il l'a épinu juste là.
1: C'est Esther qui a dit ça souvent.
0: Esther.
1: L'occasion, on revient si ça.
0: Exactement. Et justement, parlant d'enfants, de famille, est-ce que vous savez que Timouna, c'est yo qui plus fan de vous? Il y a un long monde qui fan de vous, mais Timouna, on aime on l'a, et c'est ça nous a ressenti.
2: Après ça, on a senti,
0: et on n'a pas triché dans ça. Et donc, poursuivons gaiement, tous ensemble, au pays des souvenirs, les souvenirs impérissables, en aïe, avec le souvenir de Cynthia. Cynthia qui a grandi à deux pas de chez toi dans les années 90, Cynthia Létain, et qui nous dit aujourd'hui, quand je pense à cousine Clarita, je pense à une femme forte, potomitant, charismatique, une femme qui a élevé seule ses enfants. Et ce qui m'avait interpellé lorsque j'étais petite, c'est qu'à l'époque, il était rare de voir des femmes dans les léoses. Donc, cousine Clarita a pour Cynthia fait quelque chose de très honorable. Et bien, ce savent, c'est derrière bel souvenir qui dit bel souvenir parce que il y a Cécile Adonicia Lanard qui nous dit, qui se confie à nous avec tendresse et qui nous dit que tu étais une enfant calme, douce, élevée bien gentille avec nous. Et là où t'es qu'à une envoie, où t'es qu'à marcher en douceur, oui. Si bien que là, cette semaine-là, t'es qu'à descendre, c'est là où t'es qu'à monter pour aller travailler.
1: Oui.
0: Franchement, c'est beaucoup d'émotions. Et nous qu'à songer aussi Carmen Cantal, nous qu'à dire un bel bonjour, Carmen Cantal, qui nous confie, elle, avec amour, que ta voix est toujours là, ta voix est toujours au top, et que nous sommes femmes bien solides, et que tu n'as jamais laissé quiconque te marcher sur les pieds jusqu'à maintenant. Et Carmen qu'a songé en temps Zotekaï, elle est en âge, Zotekaï baïf. Et Carmen dit nous pour ça qu'il y a un boug, il était vlé, Zoté sorti un CD.
1: Oui.
0: Mais nous n'aimons pas les autres là, dit, en laissez ça, à pas vous y mener yo là.
2: Voilà. C'était.
0: Voilà. C'était. Donc, Clarita Lanard, mamie tata, cousine Clarita, à travers ta vie, ce sont nos vies et tu incarnes l'esprit de Noël. Il y a un côté aussi ancestral, il y a un côté aussi spirituel dans ta vie. Pourquoi je dis l'esprit de Noël? Parce que dans ta vie même, tu incarnes les valeurs de Noël, comme le partage,
2: mais oui,
0: l'amour, l'écoute. Il y a toujours quelqu'un chez toi qui vient parler, se confier, et puis la transmission, parce que d'ailleurs, on y a le monde qui apprend et chanter Noël. Et donc, qui dit Clarita Lanard dit faire de lance du courrier Noël à Monchy. Donc, si bien que lorsque pour la période de l'Avent, quand tu avais pas envie de, tu pouvais pas venir, et ben ça décourageait certaines personnes.
1: Eh bien oui.
0: C'est ça. Mm-hmm. Il était qu'à dire si vous pas venez, il a pas envie de venir aussi. Mm. Et alors, mais pourquoi je dis un esprit ancestral? Parce que nous quand songer nous à la mémoire de nos aïeux, le tambour qu'on a aujourd'hui, oui. Le belé, ça nous vient de nos aïeux. Ah, oui. En Guadeloupe, on est mélangé indien européen, mais le tambour qui nous vient de nos ancêtres d'Afrique est toujours là. Donc on a arraché des gens d'Afrique, mais on n'a pas pu leur arracher le tambour. Ah. Voilà, et toi tu es la preuve que le tambour continue. On a envie de dire beaucoup de choses sur ta vie, on a envie de t'entendre chanter. Clarita Lana, en bas dans ces là, tout jipon.
1: Alors, on va continuer, hein, Clarita.
2: Oui.
1: Parce qu'on a, en faisant cette recherche sur toi, parce que la femme qu'on bosse, hein, oui. On s'est rendu compte que tu es quelqu'un de très très aimé, de très très apprécié. J'aimerais te ressembler plus tard. Oui. J'aimerais que les gens aient cet engouement qu'ils ont pour toi aujourd'hui. Oui. Et pour ça, je vais te le prouver avec des images. Oui. Voilà, donc j'ai des images ici que je vais te montrer et tu vas pouvoir peut-être rebondir dessus.
3: Coucou mamie, nous la fille, on est à 8000 km pour journée. 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
5: Nous quand dit merci mamie pour tout savoir pour nous, pour toute la moula, merci pour famille là, qui nous est là aussi. Nous fiers d'ailleurs et nous avons des belles bobards, mamie.
3: Vive nous mamie.
1: Tu as vu ça. Alors rapidement, hein. Qui nous voit cette vidéo là?
6: Ah, la vidéo là, ça c'est Keïssa. C'est Tuna Keïssa. C'est.
1: C'est madame là, elle est là.
0: Béatrice.
6: Ah, c'est Béatrice. C'est Béatrice.
1: Voilà. Alors, tout le monde là. On est en autre vidéo, Bao. Est-ce que vous allez reconnaître une nasse?
6: Oui, on a peut-être là.
7: Hello, Tata. Enfin, mamie Tata, en fait. Donc, je fais de gros bisous. Je t'aime et merci mille fois. Merci encore.
6: Merci, ça tout. Oui.
1: Mais ça bon fini.
8: Eh, hey, mamie Tata, la famille Kajazo va souhaiter un bon mise à l'honneur. Oui. L'amour, si vous potez, mi tant que vous voyez, vos cas nous laveillez. Oui. L'amour, mamie,
6: vous aimez-vous. Merci, Thierry, c'est ça.
1: Et on a une dernière vidéo, moi, montrer. Et vous que dites-nous qui menez ça?
9: Voilà, maman, en cas de ce petit message là, ça pour moi, dit vous qu'on est fier d'elle et on sait plus grand fan à vous. Et à quand remercier ensemble, petit hommage là ça, et qu'a fait bon aujourd'hui là.
1: Merci. Alors voilà, hein, toutes ces personnes que tu as vues, t'aiment et sont, ben, font partie de tes premiers fans.
6: Nos petits-enfants, nos petits-enfants.
1: C'est ça.
6: Très content.
1: Tu es très contente.
6: Oui.
1: Eh bien, nous allons continuer. Hein,
0: oui, nous allons continuer. Et justement, nous avons envie de vous parler, nous, de Léo commencer à chanter. Mais on t'a chanté qu'il est première fois, ou même première fois là, ou chanter ou courir Noël devant nous, ou chanter devant vous.
6: Eh bien, là, on commence à chanter. On s'est dit chanter Noël. T'étais dans le grand monde, t'es qu'à courir, t'es qu'à passer porte à porte, tu vas faire Noël. Mais moi, t'es qu'à toujours marcher derrière. Mais là, c'est mon assassin de partir, mm-hmm. Parce que t'es qu'à chanter encore. Nous entrons dans Noël là. Nous entrons à Noël là, on commence à chanter, ça t'es qu'à chanter, maintenant on a t'es qu'à chanter. Et moi, nous-mêmes aussi, nous t'es qu'à proposer des petits chants aussi, parce que là, autour de nous qu'à chanter. Et des virées,
0: on va parler.
6: Voilà, mais c'est l'homme qui t'a connu la signification à chant là.
1: Mais c'est un chant.
6: Chant là, c'est quoi qui chantait, c'est toi qui chante, une histoire. C'est toi, madame, qui t'es allé se marier.
0: Oui.
6: Alors, ben, on joue te cisé à plusieurs fois, on était là avec un copain, hein. Mm-hmm. Alors, nous, pas voir, mais c'est là, quand nous connaissons pas ta madame, là. Alors, là, il connaît pas ta, mais, nous, quand dit, mais, oh là, oh là, mais c'est là, quand alors, pour me rester, qui est,
0: déviré.
6: Déviré. Alors, ben, on a copain à répondre, oh là, il est allé. Alors, là, il est allé. Alors, nous, Dieu, mais c'est bon Dieu qui est bonné. Il a dit, c'est bon Dieu qui est bonné, ça. Alors, nous, nous comprenons au Belé. Ainsi, ça, mais nous, Dieu fiche, nous, quoi, comment c'est Belé, là. Alors, nous, point, dévirer,
10: on va en parler, Boloko, la qui montre ça.
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0: C'est ça, c'est pour ça. C'est pour ça, belle la partie. C'était, mais pourquoi pas chanter belle là? On ne l'a pas partout, mais vous dites, attendez, belle là, quand on belle, belle.
1: En tout cas, nous bien entendons parler de ça, en tout cas. Et moi, personnellement, en tant que musique là, autant honorer jeune là, parce qu'on va chanter 12 ans.
0: Mais c'est pour ça chanter, c'est parce que pour moi là, ça a été quand c'était bon temps. Mais là, quand moi, il était tombé, il était descendu, tu ne pas te voir. C'était lui qui a composé Belle.
2: Et ça belle, tout bonnement.
1: Ça
2: belle, ça belle.
1: Cette rubrique.
2: Oui, oui, oui.
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2: C'est ensemble, ensemble, nous avons une vraie valeur en nous. Et donc aujourd'hui, au Sunset B avec TSXN Production, avec Cousine Clarita, ambassadrice de la culture caribéenne, du créole, du Belin, et toute la famille qui est rassemblée là aujourd'hui, la famille Ladar, ma maman est là également. Donc Cousine Clarita, on nous parle de Noël. Ou t'es qu'à dire t'allais là que le, des fois on pas qu'à envie chanter, mais là on attend tamboula cachaille.
0: Oui, tamboula cachaille.
2: Ça belle, hein?
0: Oui.
2: C'est que tamboula n'y a une belle force.
0: Ah oui.
2: Et puis il faut nous dire autre aussi, pour les personnes qui ne savent pas, que les fêtes de Noël à Monchy, quel est le principe? C'est de maison en maison. En qui genre ça a passé?
0: Ça a passé porte à porte.
2: Porte à porte, bon.
1: Comment
0: longtemps?
1: Je garde cette tradition là.
0: Et c'est quoi ça, Monchy tout seul?
2: Oui, c'est ça.
0: Il y a Monchy tout seul. Parce qu'il fait là où est Noël, quand il est là, on voit tout boule. C'est pas du rêve de Noël à Monchy, à Monchy, une belle Noël.
2: Et pourquoi dit comme ça, nos paroles nous disent un jour, pourquoi dit comme ça, plus on chante, plus on a envie de chanter.
0: Mais oui, en tout cas, tout ça, plus on chante, plus on a envie de chanter.
2: Et on t'a commencé Noël là depuis le soir.
0: Mais oui.
2: Juste au lendemain matin.
0: Oui, parce qu'avant, là, nous t'a fait Noël. Quand là, le soir, nous t'a fait Noël. Mais il y a eu la guerre Noël à 11h. Mais longtemps, là, nous t'a fait Noël. Mais là, ici, cette matin, nous t'a la guerre. Ça nous faut tout sauver. Mais à 3h, le 27, c'était le 24, puis après le 24, nous devons aller le 25. Le 25, après ça, minuit, ça fait deux jours, Noël.
2: Ça belle.
0: Ça belle.
2: Eh bien, nous allons continuer.
0: Eh oui, nous c'est surprise, c'est des surprises.
2: C'est des surprises qui nous surprise. Et oui. Belle surprise, évidemment. Et là, nous allons écrire un monde qui va nous donner un témoignage. Esther Lana. Donc Esther qui est ta fille, une de tes filles.
4: Parce qu'on parle de moi.
2: Voilà, c'est ça. Alors qu'on fait?
4: Ah ben voilà, on est content, là, ça va. On la grâce.
1: Nous avons tant en beauté à l'image de ta maman. Hein?
4: Ah ben écoute, il va moi des bons modèles. Fais-nous prendre un exemple, ben oui. Il va nous l'air, fais-nous belle, fais-nous coquette, fais-nous aux affaires. Nous, donc, nous va suivre la tradition à Bel Air, mais nous va suivre cette habité quand même. Que, il montre nous.
2: Mais l'idée de mon enfant, il a fait Kouka, qui a dansé, chanté.
4: Oui, ni, bon, il m'y fouet, moi, quand même, qui a dansé, il a battu.
0: Catherine, je vais me
4: Catherine, qui a dansé.
0: Ah, je vais me capoter en l'air. Il a dansé, il a battu.
4: Oui,
0: quand même.
4: Oui.
0: En vérité, il y a notre tonton, moi, il mort, c'est ton bâton de tombe.
2: Eh bien, c'est de génération en génération.
4: Oui, de génération en génération, mais nous, quand regretter quand même, dans tous ces enfants, nous pas prendre. Voilà, il y a là, et vers force là, il y a là quand même. De poursuivre tradition là, Jean il fait, a dit chanter bien, on était bien, mais ça, mais bon, voilà.
1: En tout cas, on a noté que nous, si grand des voix là, qui a dit, mais on peut faire belle, si on veut.
4: On a débrouillé, moi, mais on pouvait toujours dépasser le maître, alors qu'on peut toujours rester l'élève.
1: En tout cas, on y a un petit témoignage pour faire bonne.
4: Oui, il y a un bon petit témoignage à Noël, hein, de petit Noël en nous. Nous quoi parler de Noël, ben, enlever à café Noël de porte à porte. Mais nous avons apprécié à Noël, c'est l'esprit de Noël en section Monchy. C'est que vous rendez-vous compte que tout le peuple là derrière, mais ça a touché moi, c'est que tout le peuple là derrière maman. Et nous avons dit l'année, parce que si maman a changé en 1999, hein, on était tombé malade.
0: Ouais.
4: Qui est tombé malade et donc il pas fait Noël. Mais là il est arrivé, moi il fait Noël. Et on dit on peut pas laisser Noël. Maman malade, mais moi pas malade. On dit quand il fait Noël, ouais. Et quand voyez tout qu'a dit, nous quoi passer côté tata, quand dit pour mais maman malade. Hein.
2: Oui.
4: Maman peut chanter. Eh ben yo aller quand même, et yo resté maman pas calé, maman qu'a dit en péché. Et ils sont restés là jusqu'à ce que maman t'ait ouvert portail et pour maman t'ait chanté baio et tout malade. En plus j'ai oublié ça.
2: Les hein, les ouvert porte là
4: tout le monde. Ah ouais, tout le monde criait ouais. Et puis
1: il partait qu'à des modes, dit bon nous ça bien, il partait qu'à des modes, il partait en veut sortir parce qu'il a senti que cola pas permettre.
4: Cola pas ca permettre. Mais
1: vous là, ou là ou quoi prier Dieu pour ouvrir porte là,
4: mais ça maman, maman lève.
1: Maman lève.
4: Yo vrai maman, en tu pas ca venir. On dit ça qu'a faire la peine. Finalement il est levé. Et puis on a dit à mon Dieu, merci, il est vécu. Hein? Quand madame a commencé à chanter, on dit, aïe, moi commencé à voyer monter. Hein? Pourquoi chanter cette chanson-là? En malade, en malade. En malade, en malade.
1: Comment tu chantes alors?
0: Tu chantes, on dit, Dieu,
2: Dieu, Dieu. Et à 15 ans, moi, pour moi, dormir.
4: Ah, parce que pas t'es pas tête.
1: Ben nous ici, ben, tu m'as
0: Adieu, Gilbert, peut-être moi, plus endormi. Monsieur là, on ne veut pas laisser endormir. Monsieur là, pas voulu laisser endormir. Adieu, Gilbert,
2: peut-être moi, pour moi, endormi.
0: Depuis matin, moi, quand je travaille, monsieur là, on ne veut pas laisser endormir. Adieu, Gilbert,
2: peut-être moi, pour moi, endormi.
0: C'était bon sur la santé, quoi.
4: Mais ça c'est ton lot, hein, maman. Ça c'est ton lot, fois. Mais la fois où t'es tombé malade là, premier biton chanté, c'était ça. On t'a dit ou malade, mais où t'es couché à l'hôpital, mais son à tambour là, viens chercher.
0: Ouais, ouais, rachouin ça.
4: Oui, et où t'es très malade. Et son là,
0: ouais, ouais,
4: rachouin ça. Mais la chaleur que tout le monde dégage, les yeux
0: vrais.
4: Et tout malade, madame là dit, pas laisser chanter à Yate. Et il a laissé au moins deux morceaux chanter, parce qu'il n'a pas laissé mon pote chanter après. Mais il commençait, il n'a pas laissé mon chanter.
0: Malade, malade, malade, malade. On t'est couché à l'hôpital, c'est son attendu là qui est vivre.
4: Wow.
0: Ah ouais, c'est ça,
2: c'est ça. Mais c'est ça, t'es quoi, il dit justement, parce que ton boulot, c'est. Il y a des zoukla, c'est le médicament, nous n'y. Mais déjà, même temps, zoukla, même fait. Avec tamboula.
4: Oui,
2: voilà.
4: Oui.
2: Donc, tamboula, quand on nous force, et nous avons que tamboula tout partout. Hein? Mais, tout partout. Non, on n'a pas parlé de l'Afrique. Ça. Ni tambour, Guatemala, Puerto Rico, Saint-Lucie, tout partout.
4: Parce que là, on a écouté son tamboula, son battement de cœur. Ah,
2: hein? Exactement.
0: Donc, parce que,
4: quand tu as
0: suivi pour bien l'autre jour, tu as mis ces gars du Kosa, et Koka, Gante, et bien Koka ici.
4: C'est différent.
1: Eh bien, nous pouvons poursuivre, hein. Tata, vous pouvez rester avec nous. Nous pouvons montrer en clarité en petite vidéo qui peut-être qui fait songer des bites. C'est comme ça mon monchi qui a apprécié ouais, parce que nous fait le tour
4: ouais.
1: Et c'est tout le temps le même discours.
4: Oui,
1: donc là, Rita, c'est mon à Noël, c'est mon à la fête, c'est mon à Bélé. Nous que montons une petite vidéo parce que ouais, mais amusement, hein.
4: Oui,
1: mais ça, ouais, amusement.
4: Oui.
1: Ah. Ça va bien, c'est hein? Lana, moun a fête.
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0: jour à la fois.
1: Entendez une petite voix qui a dit, mamie est belle. Alors, la fille de Keïssa, ton arrière-petite fille, que tu as affectionné autant que tu as affectionné les autres.
2: Mais oui.
1: Donc, ou maman du début jusqu'à ah, au-delà. Hein.
2: Jusqu'à l'infini. Hein.
1: Mmh. Une belle relation hein, qu'on y avait avec tous les enfants, tous les petits-enfants.
2: Oui. Ça fait qu'on a fait ça.
1: Ah, on a frappé fort où là?
2: Oui,
1: donc. On a senti tout émotionné.
2: Oui, on est émotionné, mais ça fait qu'on a fait ça, tout ça, jeune là.
3: Et ça qui a touché moi personnellement, et on a pensé qu'elles autres aussi, c'est qu'elles n'ont pas triché. C'est-à-dire nous nous préparons une mission là, et ça se voit dans les yeux, dans les regards, dans ça qu'on a dit, que vraiment l'homme là, l'homme là fort, et l'homme là qui est toujours continué en fin de compte.
2: Ah, ben oui, hein.
3: Voilà. C'est non, ça.
2: L'homme pas caché, arrêté. Hein.
3: Voilà, c'est ça l'esprit de famille. Mm-hmm. Et c'est ensemble. Et nous qu'a dit autres, et bien nous qu'a bas autres aussi l'homme ou là ça. Autres qui qu'a suivre nous, les réseaux sociaux. Mm-hmm. Donc abonnez autres à C'est Ensemble Ensemble. Mm-hmm. Esther, merci infiniment.
1: Ah, merci à Zot ensemble ensemble. C'est Zot pour nous remercier. Parce que franchement, oui. C'est grâce à Zot que je dis là, moun qui est vrai, Clarita Lana, et qui savent qui moun réellement qui Clarita Lana.
3: C'est ça.
1: Voilà, merci. Nous boutons pour des petits camoufles.
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0: Merci, bravo,
1: mille belle chanson. Merci. Et franchement, c'est elle qui a écrit la chanson. C'est sa chanson qui a été reprise à d'autres festivités. Tout à l'heure, je disais que tu incarnais l'esprit de Noël. Tes chansons sont reprises aussi au Noël Cacado. Donc, pour ta créativité, nous te disons merci. Alors, cousine Clarita, là, nous allons passer au jeu de la transparence.
2: Eh oui, c'est ça. Voilà. Donc, avec le mot Bélé. Donc, mon Bélé, il y a 4 lettres dedans. Nous d'accord?
3: Oui.
2: Alors, où est-ce que pioché à dedans? Ça va mon bitin, ça, hein?
1: Qu'est-ce que là?
2: Si bitin, là, ça, ça y est.
3: Tu donnes,
2: voilà. Eh bien, où est-ce que tu mets à dedans l'emplat? Et tu pioché, il y a une après lettre, un mot. Et Mola, ça, grâce à Mola, ça, ok, dis-nous, comme Mola, ça, ça fait penser.
1: Quand on vit dit par rapport à Mola, ça. Alors, Kassoukoui, voilà, c'est vous qui avez choisi Kassoukoui. Déjà, la Soukoui. Alors, quel mot vas-tu piocher?
2: Attends, Lolo. Baili, puis il prend il vient. Baili.
1: Oui, oui.
2: Baili, on met, hein?
1: Oui, voilà. C'est ensemble, ensemble, nous qui avons joué.
2: Ça doit être l'écriture.
1: Ah, peut-être c'est gardé, fais voir.
2: Regardez, quand il m'a marqué.
1: Ça dépend comment j'ai écrit.
2: Alors, beauté.
1: Beauté. Beauté. Ah ouais.
2: C'est la beauté.
1: Le mot là, sa beauté.
3: Ben, là, on est trop belle.
1: Tout simplement.
2: On est trop belle. Qu'on vous jette là, mon Clarita là, non. Tout en beauté pour nous aujourd'hui, pour c'est ensemble, ensemble.
1: Mm-hmm. Ouais.
2: Voilà. Eh bien, nous que choisissons un deuxième mot. Donne-nous.
1: Tiens.
2: Alors, deuxième mot là.
3: La mode.
1: Oh, ah, la mode, donc on voit ça.
2: Beauté et ensuite la mode.
3: La mode.
2: Alors, à l'os.
3: Hein?
1: Qu'est-ce que ça te dit, la mode?
2: Qu'est-ce que ça t'évoque?
3: La mode. Avec toi, dans belle mode, mode créole.
1: Ah, ouais.
3: Mode avec
1: tête marée,
3: c'est la mode.
1: Wow, super. Vous t'avez fait un bel air, ça, tête marée, c'est la mode.
2: Mais oui, mais c'est comme ça, bel air qu'a fait. Hein.
1: Ah,
2: demain matin, nous mettons un autre son.
1: En Kassoukoui.
2: En Kassoukoui.
1: Merci.
2: Voilà.
3: Moi, il est tout bien.
2: Ah, c'est vous, hein?
1: Là, c'est troisième. Troisième mot.
2: Voilà.
3: Croisière.
2: Est-ce que ça peut inspirer?
3: Eh bien, croisière. Ça peut inspirer moi-même. On va marcher en bas bateau, on peut l'emmener.
1: Ah, d'accord.
2: Ah, ouais, on peut marcher en bas bateau, on peut l'emmener. On peut faire pour croisière alors.
3: D'accord.
2: On peut rester à terre.
3: Hein?
2: Où est-ce à terre?
3: Mais là, quand il y a un depuis pied, moi, là, mais là, il faut voir pied, moi.
1: Ah ouais! Et pourtant, l'homme est là, à côté, voilà. Nous.
2: Ouais, mais gardez, mon père, mais regardez.
3: Ah, gardez, il va regarder.
1: Ah, d'accord, merci.
2: Ok.
1: Alors, le dernier mot, voilà, le jeu de la transparence. Dans C'est ensemble, ensemble, quel est ce quatrième mot que va piocher Madame Clarita Lanard?
3: Ça c'est trahison.
1: Ah, le mot trahison. Quand nous pédis des mots là, ça, bon Dieu.
3: Bravo.
2: Je ne pas j'en trahir ou vous?
3: Je ne pas trahir.
2: Je ne pas trahir.
3: Nous sommes trahison, trapé. Si l'on te tape ces petits boulots, il va te occuper d'elle.
1: Ah, d'accord, ouais.
3: Vous savez les mêmes?
2: Voilà. Non, ils sont mon... Et puis en même temps, mon Clarita, seulement bien entouré. Vous pouvez répéter sans bas de l'eau quand et collègue moi me dit, il est tellement bien entouré. Qui moun, il peut pas connaître ça. Ça prend jargon. Voilà, c'est rien qui l'amour qui a l'entour à Madame Lassa.
1: Ça veut dire que l'amour la plus fort, même si nous avons passé des péripéties, des tribulations, même si tant la qu'a passé, nous avons perdu des mounes, etc. Mais ça est carité, c'est l'amour là. C'est l'amour là.
2: Voilà. Et bien, à travers l'amour, on a une dernière petite vidéo pour moi montrer. Une dernière petite vidéo.
1: Eh bien, c'est une surprise là.
2: On a trouvé tellement un peu joyeux parce que vous voyez ça vous-même. pour que senti ce sentiment là vous-même.
4: Hello, maman tata. J'en dis là, c'est bonjour, Yoka. Et pour faire hommage à vous. Puis vous racontez l'histoire à vie. En piqué là, et vous, je vous la ça. Mais pensez, moi, ensemble, et vous. Et vous pas élevé, moi, hein. 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Parce que vous j'ai ben, moi, on l'obitait. 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Mais il y a un obité que nous pas tenu entre nous et en vin trouver. Nous habitons là, ça c'est l'amour. Et nous tous les deux, ni même grandir à l'amour là, y en pour l'autre. Alors on a dit merci maman, merci en l'eau. Et on a dit passons, jour là ça passe une belle journée, pa, maman. Et bien tout le monde qui est alentour, gros beau. Et à bientôt, maman.
2: D'accord. Est-ce que nous pouvons applaudir ça, maman, ouais. S'il vous plaît?
1: Merci infiniment du fond du cœur. Merci. Alors, à Vriette Kajazou, voilà, qui est Avriette. Une de tes filles.
2: Oui. Et en l'olant, moi, dans Message La Sage, on avait les larmes aux
1: yeux. Oui, moi aussi.
2: C'est un message très touchant. Et voilà, bah, à l'image de ta famille, hein. Voilà, si nous pouvons faire. Soumélio, maman.
1: Soumélio.
2: Voilà. Hey. Après ça, tu touché par tes messages.
5: Oui, j'ai touché à tes messages. Mais maintenant, on tes paroles, il dit, il n'y a pas qu'à apprécier. Parole là, quand vous dites pas qu'à apprécier, il y a du roi pas les vies. Il y a même des temps enlevé. Enlevé, parce que enlevé, parce que moi, je papa, il papa, il s'est tombé ici, il était à moi. Il a battu petit pour tes papa. Alors, papa là, on joue, on va partir. Moi, dans ces dossiers, oui. Alors, laissez à casa. Et papa là, qui pris le point, mais il pétait à grand timon. Et papa là, parti avec. Il avait des babas. Alors, c'était à Kabama, maman, il m'a dit, il m'a dit, alors, moi, qui laissais ce là. Mais, et après, ça allait, il m'a dit, il m'a dit, dans la casa, on a toujours à savoir.
2: En tout cas, il m'a compris ça. Il m'a dit, l'amour là, là. Oui, la c'est là. Ça pour nous retenir, Adam.
1: L'amour là, t'es
5: jamais
1: fini.
5: L'amour là, t'es
1: jamais
5: fini.
1: Jamais.
5: Mais oui.
2: Voilà. C'est ça, nous que vous.
1: Et justement. Et ça justement, Esther et Médio, c'est que maman ou béni qu'on Abraham ou nos nations.
5: Parce que l'autre jour, Samuel a crié. Il a dit, Babi, à quoi vivre? Eh bien, c'est quoi tu vois, Rabi? On dit qu'on savait, pas ta bonne ou bébé. Mais on dit bien couche à
1: arranger. Ça belle ça.
5: On dit bien couche à arranger. Moi là, à la main recevoir, on va recevoir tout petit bout de moi.
1: Voilà.
2: Eh bien, c'est une belle parole et c'est comme ça le jeu de la transparence.
5: Ok,
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2: Alors, de retour dans l'émission C'est Ensemble Ensemble avec Loïc Cabrion, Madame Clarita Lana et moi-même, Johanna David. Donc, nous avons passé une émission sous le thème de la culture, sous le thème de femmes vaillantes, femmes potomitans, comme on aime dire en Guadeloupe. Et on est là avec vous aujourd'hui. Donc, je vais arriver tout simplement maintenant sur un thème qui m'affectionne énormément. C'est le thème de ce mois-ci, donc. Loïc.
1: Donc là, nous sommes au mois d'octobre, l'enregistrement a lieu. Et donc, il s'agit du mois d'octobre rose.
2: Voilà. Donc, ce mois-ci, on met à l'honneur, où on rappelle justement qu'il y a des femmes... alors, il y a beaucoup de cancers, hein. Mais on va s'arrêter uniquement aujourd'hui sur le cancer, du sein. Et j'ai moi-même dans mon entourage deux femmes qui sont porteurs de cette maladie. Je pense à Madame Lebrun Véronique, qui réside en Bretagne, qui est une amie très chère à moi. Alors, je te fais plein de bisous. On est là, on te soutient et on a hâte de te voir. Je pense aussi à Madame Suvilise Abelli, femme bouillantaise, qui n'a pas eu énormément de chance dans sa vie, mais qui est là et qui se bat pour ses enfants, pour rester en vie et leur donner un exemple. Donc, tout est fait aujourd'hui pour que vous ne soyez pas oubliés et pour qu'on pense à vous. Voilà.
7: Et j'ai envie d'ajouter justement que nous avons évidemment une pensée émue pour toutes les familles, toutes les personnes qui sont impactées par le cancer du sein. Le cancer du sein touche les femmes, mais le cancer du sein touche les hommes aussi. Vraiment, il y a des hommes qui sont atteints par le cancer du sein. C'est vrai. Donc, je vous invite à vous dépister, à procéder à une palpation, n'est-ce pas? Et si vous sentez une glande, quelque chose, eh bien, n'hésitez pas, parce que bien souvent, face à la maladie, nous sommes parfois dans le déni. Nous qui faisons ça après, moi en panique, on fait ça, il faut aller faire tel travaux, il faut aller voyager, mais la santé est importante. Donc voilà, tout simplement. Voilà.
2: Donc n'hésitez pas à donner, c'est très très important pour qu'on active les recherches par rapport à cette maladie.
7: Écoutez, Clarita, on a un mot à dire par rapport à ça,
2: mon le cancer du sein.
7: Cancer du sein.
8: Il va
7: s'occuper
8: de santé.
7: Oui. Voilà. Alors, nous t'es capable parler de vous comme c'est octobre rose.
8: Alors, dire on s'en va toujours souhaiter au profiter de la santé. Hein.
2: Oui, merci.
8: Eh bien, oui.
2: Occuper
8: de la santé.
2: J'en fais partie.
7: Parce que ta fille Christiane, c'est une femme combattante, mère de famille.
8: Vous l'avez, moi, c'est une voilà. Figure de vous lever tout en forme, tout petit bout de bois. Là, vous êtes capable de partir, moi, quand j'essaie de travailler. Là, vous rentrez, mais celle-là, pas là. Ou assis, il y a quand même un avocat, mais celle-là, pas là. Celle-là, quand même, quelle époque. Et jusqu'à présent, même malade, là, vous voyez, nous, là, il resté, ici, vous voyez, rester deux jours, à pauvre maman, deux jours. Quand vous voyez, quand vous êtes sur le chaud, là, nous, pas assiser, nous, pas manger, elle va dire, mais monter à petit pas. Mais oui.
7: Eh bien, nous t'embrassons, Tati Christiane.
2: Exactement.
7: Voilà, et malgré la maladie, et qui a la vie en elle.
2: Oui.
7: Voilà. Ah, ça, c'est vrai, ça ira.
8: Sa maman, il fait
2: c'est une femme positive.
7: Oui, une femme battante.
2: Voilà.
7: Voilà.
2: C'était le clin d'œil du jour.

0: Eh bien, bonjour, on est au sein de CP, je suis Michel Magloire, je suis le responsable et le directeur du restaurant. J'ai mon associé, mais qui couvre un petit peu partout, donc vous ne verrez pas. Aujourd'hui, sur cette table, sur cette présentation pour Alain, nous avons un magret de canard avec une sauce aux fruits rouges. Sur le côté, vous avez un écrasé de légumes, ça va être pommes de terre et christophine. À côté encore, nous avons des haricots verts au sésame. Et la petite crudité avec une vinaigrette miel balsamique qui va bien. Au milieu, vous aurez un petit pesto maison, puis la petite tranche d'avocat. On essaie de rester simple, de faire différentes saveurs dans la sauce. De ce côté, nous avons un cuit de thon avec une sauce à la tomate et au gingembre. Mais ça ne pique pas du tout, c'est du gingembre juste pour relever un petit peu les papilles. Alors, tous nos plats sont toujours accompagnés des mêmes accompagnements, ça ne sert à rien. Ce qui change, ce sont les viandes, les poissons. Et de ce côté-ci, vous avez un millefeuille d'aubergine au parmesan. Alors, c'est plusieurs couches, aubergine, tomate, parmesan et aubergine. Je vous souhaite un très bon appétit.
1: Merci Michel, merci infiniment.
0: N'hésitez surtout pas.
1: Merci.
2: Merci beaucoup. Merci beaucoup.
0: Avec plaisir. Merci.
1: Eh bien, je vous souhaite un bel appétit.
2: Merci.
3: Bah, pareil, hein, à la table.
2: Merci.
1: Alors, moi, ce que j'ai envie de dire du fond du cœur, c'est qu'ici, au Sunset Bay, à Pigeon, il y a une valeur ajoutée, c'est l'accueil.
2: L'accueil.
1: On est très bien accueillis, n'est-ce pas,
2: cousine Clarita? Oui, c'est très bien accueilli.
1: Nous nous sommes sentis vraiment comme à la maison, dans le jardin, ici. Et un accueil prévenant, dynamique, une équipe à l'écoute. Donc, c'est merci à Michel, à Yohan, à toute l'équipe. Et puis c'est le cadre, le décor, un décor cosy, intimiste.
2: Je dirais même atypique.
1: Atypique, voilà. Et puis nous sommes en famille, il y a toute la famille de cousine Clarita qui est là, qui est attablée. Et nous prenons du plaisir. Alors cousine Clarita, déjà, quand tu vois le repas, quand tu as vu l'assiette, à qui j'ai entouvé?
2: À tout veille bien même. Parce que mon gars, il en voit tellement, même vieux, il en voit tellement. Il a même fait ça manger tout quand j'ai dans ça. Mais c'est bien servi.
1: C'est bien servi.
2: Oui.
1: Et toi, Jojo, comment apprécies-tu le repas?
4: Alors, sincèrement, j'ai goûté le pesto, j'ai goûté l'avocat, j'ai goûté le légume. Franchement, c'est très savoureux.
1: Savoureux, voilà. Effectivement.
2: Et bien savoureux même.
4: Exactement.
1: Savoureux, et puis il y a du goût.
2: Bien représenté.
1: Il y a du parfum. Quand l'assiette est arrivée près de moi, j'ai senti le parfum.
4: Alors je vais goûter le poisson.
2: Rien à regretter.
4: Comme dirait Madame Clarita, rien à regretter.
2: Rien à regretter.
1: Alors, tout à apprécier.
4: Le mi-cuit est parfait. La cuisson est vraiment excellente.
1: Et justement,
4: l'assaisonnement.
1: L'assaisonnement.
4: Sincèrement. Alors pour la sauce, un mélange. Le gingembre, je sens un petit peu. Il n'y en a pas trop. C'est juste ce qu'il fallait.
1: Et comment tu trouves la viande, cousine Clarita?
2: C'est très bon. C'est pas trop dur, elle est bonne. Ah oui.
4: Et puis, là, c'est simplement les pommes de terre, l'écrasé de pommes de terre. C'est onctueux, je trouve.
1: Onctueux, vraiment. Et puis c'est sain, c'est équilibré. En fait, c'est en harmonie. Exactement. Alors, le personnel est en harmonie. Les spécialités, nous sommes en harmonie. L'ambiance en harmonie, et je souligne aussi qu'il y a, deux bars. Il y a un bar à cocktail, il y a un bar aussi à punch.
4: Oui,
1: et il y a un espace pour les enfants aussi.
4: Exactement. Alors, c'est très important l'espace pour les enfants, puisque
1: derrière,
4: vous venez avec vos enfants, ils ont fini de manger, ils ont cet espace-là où ils peuvent
1: lire, écrire, dessiner. Mais moi, j'aime bien dessiner. Est-ce que je peux y aller? Non? On peut pas?
4: Fais-toi plaisir.
1: Pourquoi pas?
4: En tout cas, voilà. On va continuer à manger et on vous dit à tout à l'heure.
2: Mais oui.
5: C'était doux moment que nous avons passé aujourd'hui au Sunset Bay avec Madame Clarita Lanard. Un doux moment. Pour toi, comment ça s'est passé?
2: Ça s'est passé très bien. Je te remercie. Je te remercie pour tout grave. Je te remercie pour le monde. Avec quoi mes enfants, pour ceux qui sont là.
5: Est-ce que tu as bien mangé?
2: Oui, j'ai bien mangé. Le repas était très bon.
5: Et c'est une dame de 80 ans, 80 années d'expérience dans la cuisine qui vous dit tout ça.
2: Mais oui.
5: Alors, exactement. Qui allons-nous remercier aujourd'hui?
1: Donc? Alors, nous vous remercions. C'est ensemble, nous qu'a oulé, nous qu'a disot, un bel merci plus grand qu'il a galaxie. Donc, merci à Esther, merci à Sabine, Lia, Thierry, Thierry, Christiane, Carmen Cantal, Adonicia, Cécile Lanard. Merci à Béatrice, Lyria, Inaya, Roselyne, ma maman, Josette, Kimaël, Maëlys, Cynthia Létain, à toute la famille, Avriette, Cajazo, Bruno Lanard, et tout le monde, et une pensée pour Marie-Kétie,
5: voilà,
1: aujourd'hui, et que nous portons toujours, évidemment, dans notre cœur, dans nos cœurs.
5: Voilà.
1: Donc, l'amour bazote.
5: Je remercie.
2: Oh, c'est le 23 octobre.
4: Ben, on est dans l'air.
1: Et nous sommes vraiment au mois d'octobre.
5: Je tiens à remercier aussi Chris Laina Créa. Voilà, vous avez pu voir aujourd'hui que je portais des choses... Je dirais...
1: C'est magnifique, c'est sublime. Ouais. C'est la nouvelle tendance, n'est-ce pas?
5: C'est ça. Donc, elle fait du crochet. Sa petite entreprise vient tout juste de naître. Donc, n'hésitez pas. Elle est surbouillante, mais elle livre dans toute la Guadeloupe. Chris Laina Créa. Je la remercie du fond du cœur parce que les boucles d'oreilles, le top, le petit sac à main, tout, c'est elle. Je te remercie du fond du cœur.
1: Alors, du fond du cœur, je remercie ma collaboratrice Johanna qui fait preuve d'abnégation, d'implication. Je remercie aussi Tikev TSXN 971 Productions qui est un artiste dans la musique, mais un artiste dans la réalisation. Voilà.
5: Voilà. C'est ensemble nous qu'a fait.
1: C'est ensemble nous qu'a bat dans ces là. Tout

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4: Et nous sommes ravis de vous retrouver dans votre radio, Les Affreux Jojo. Moi, je suis content d'être avec vous, les amis, vous savez. Moi, à chaque fois que je viens ici enregistrer avec vous, c'est une jouissance.
5: Oh là!
4: Ah oui, j'ai une demi-molle, comme dirait l'autre.
5: Oh,
4: même.
5: Oh
4: ouais, ça m'arrive.
5: Petite jouissance, alors.
4: Vous n'arrivez hein, pas, Virginie.
5: Non,
4: j'ai dit demi.
5: Oui, non, non. Je me dis, est-ce que l'auditeur
6: c'était
5: est.
6: Environ 15 cm. Ouais. Ouais.
4: Avec des pigeons dessus.
7: Qui a dit demi? Moi, je suis partant, demi.
4: Yann Morel est là. Bonjour, Yann.
8: Bonjour.
4: Oh là là.
5: Oh là.
8: Bonjour, Carlito.
4: Vous faites Jean-Pierre Marielle.
8: Comment ça va?
4: Ok, ça va être long, là aussi, cette émission. Flash Info. Ce sera tout à l'heure avec vous, Yann Morel. Lolotte est là, bonjour Lolotte.
5: Et coucou Carlito.
4: Ça va bien?
5: Mais ça va très bien parce que je suis avec vous.
4: Et bien c'est pour ça qu'on est ensemble.
5: Oui.
4: On est une équipe.
5: Oui, bien sûr.
4: On va gagner.
5: Oui.
4: Lolotte, Lolo Web, ce sera tout à l'heure. Et puis un petit jeu à la fin de l'émission.
5: Et bien d'accord.
4: Jérôme, vous nous donnerez quelques brefs de comptoir.
9: Oui.
4: Bonjour monsieur Delarua.
9: Ça va bien?
4: Ça va bien, je vous remercie.
9: Bon.
4: Thierry Alonso, bonjour Thierry.
10: Bonjour.
4: Ça va bien?
10: Mais oui, et toi?
4: Oui, ça va super bien, je suis ravi.
9: Bonjour.
4: Bonjour, il fait des accents bizarres.
5: Comment ça va bien les enfants?
6: Il essaie des trucs. Comment ça va? Bonjour.
4: On vous retrouvera tout à l'heure Thierry, oui. Avec votre double, le Grand Sphinx.
9: Oui.
4: Et puis la machine à café, c'est Virginie Bourdin qui est là, je vous demande de l'applaudir.
6: Bravo.
5: Écoute,
4: voilà.
5: Bravo.
4: Ouais, on vous applaudit.
9: Bravo.
5: Bah, pas, oui. Voilà. Alors, carrément. Ouais. Alors, parlons.
4: Ouais.
6: Oh là, le public a
5: bon.
4: Bah, parce que, voilà, je fais le tour des fois des gens et je les applaudis. Ça
5: oui,
4: m'arrive dans
5: avez
4: la
5: raison,
4: rue.
5: Vous avez
4: dans
5: raison.
4: La rue, je vois quelqu'un, bonjour.
6: Merci.
5: Des formations professionnelles, t'imagines? Tu croises les gens dans la rue, bonjour.
6: Moi, je le fais, mon bar.
4: Ah oui?
6: C'est pour ceux qui arrivent mal habillés, tout comme bravo. Et pourquoi t'applaudis? Parce que là, t'as fait l'effort.
4: Là, t'es au taquet.
5: Maillot jaune.
4: Virginie, on vous retrouvera dans la machine à café avec les expressions.
5: Oui, des expressions.
4: Très bien. On va démarrer plein pot, plein tube, cette émission avec des blagues.
5: Oula.
4: Et on entame avec la blague à Doudou.
6: Ah oui!
4: Allez, on y va, première blague.
11: Que dit une fleur quand elle a eu zéro à son contrôle? Elle s'est plantée!
5: Oh oui.
6: Ça arrive.
4: Bah oui, c'est Jérôme, mignon. Vous avez une blague. Là, ça va être moins doux apparemment.
6: Oui, non. C'est l'histoire se passe sur les hauteurs de Marseille. Et puis t'as Marie-Françoise qui est là, elle regarde la ville de Marseille tout éclairée. Et puis elle appelle son fiancé Charles-Édouard. Il dit Charles-Édouard, viens voir vite, viens voir. Bon, Charles-Édouard, il se rapproche tout ça. Il arrive au balcon, il dit regarde Charles-Édouard, regarde toutes ces lumières là, ce sont des gens qui vivent. Toutes ces lumières, ce sont des gens qui s'aiment. Toutes ces lumières, ce sont des gens qui travaillent. Et là, t'as Charles-Édouard, il dit, putain, je croyais que c'était des ampoules, moi.
4: Vive la poésie, Yann Morel.
7: Alors, c'est deux personnes qui discutent comme ça. Et puis, la veille, il y a eu un gros ouragan. T'as gros ouragan. Du coup, un hein, qui dit à l'autre, ça va, toi? Enfin, je veux dire, je sais pas, t'as une vieille grange et tout. Le toit de ta grange, il a pas trop morflé avec l'ouragan? Là, tu dis, je te dirai quand je l'aurai retrouvé.
4: Oui.
11: Hey, les affreux Jojo, c'est l'heure de la blague à Titi.
4: Allez, mon titouné, c'est à vous.
12: Alors, c'est un couple très radin qui s'offre une croisière sur le Titanic. Et à un moment donné, le paquebot, il heurte l'iceberg, il commence à sombrer. Et puis à bord, c'est la panique. Et puis, il y a la femme qui pique une crise de nerfs, elle pleure à chaudes larmes. Et son mari, il fait, mais pourquoi tu pleures? Il n'est pas à nous, le bateau.
4: bien, Virginie.
5: Oui, c'est... Qu'est-ce, oula, c'est
4: qu'est-ce que c'est? Qu'est-ce que vous faites?
5: Non, je ne sais pas ce qui se
12: passe. C'est la réincarnation d'Édith Piaf.
4: Oulala, mais vous écoutez la musique pendant l'émission?
5: Non,
4: pas
5: du tout.
6: Dis-le, c'est gentil. Mais battez-la.
4: Mais tapez-la pas, on tape pas les dames.
6: C'est pas les dames, ça.
5: C'est son ordi, il est hanté. Il est hanté, son ordi. Alors, c'est un industriel qui téléphone chez lui et c'est la femme de ménage qui décroche. Alors, il lui dit, bon, passez-moi madame, vite. Et puis, la femme de ménage, il dit, ah, non, monsieur, je ne peux pas. Mais comment ça? vous pouvez pas passer moi madame enfin. Mmh, et non non monsieur là je peux pas vraiment, madame est occupée. Bon ben allez la chercher. Non, elle est vraiment occupée, c'est-à-dire allez la chercher et puis c'est tout. Mais non non, elle est bon, je vous le dis, elle est nue avec un monsieur dans la chambre, elle va pas venir répondre au téléphone maintenant. Quoi? Ma femme est nue avec un monsieur dans la chambre? Bon écoutez, c'est pas compliqué, vous savez, je suis très riche. Oui. Bon, je vous donne 200 000 euros. Vous voyez le fusil à côté, là? Vous le prenez, vous le décrochez du mur, vous allez dans la chambre et vous les tuez, là, tous les deux. Et puis, alors, la femme de ménage, elle, non, je peux... Si, si, 200... Allez, 300? 300 000? Bon, mais d'accord. Alors, l'autre, elle prend le fusil et tout, et elle part, et on entend boum, boum, et elle revient. Elle dit, bon, mais voilà, monsieur, ça y est, c'est fait. J'ai tué madame dans ma chambre. Par contre, pour le monsieur, il a voulu s'échapper, j'ai dû le tuer dans le jardin, et finalement, eh ben, il est tombé dans la piscine. Qu'est-ce que je fais? Une piscine? Quelle piscine?
0: Oh, oh, oh non.
4: J'aime bien.
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1: Je me demande bien ce que peut faire un grand sphinx à cette heure-ci.
2: Oh là là,
1: je me demande, vous avez une petite idée?
3: Il doit être sur la route là.
1: Et je pense qu'il peut nous rendre visite éventuellement.
3: Moi j'ai déjà pris des grains de sable dans la tronche là, il est là.
1: Ouais, vous pensez qu'il est là? Alors ce qu'on va faire, c'est qu'on va l'appeler tout simplement. On va appeler le grand sphinx.
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1: Écoutez, vous êtes là?
6: Oui, je suis là.
1: J'adore. Mais quel voilà. Acteur. Nous sommes vraiment de superbes acteurs. Comment allez-vous?
6: Joyeux, vous.
1: Bien, vous avez fait bonne route?
6: Ah oui. Oh, mais je glisse en ce moment, ça fout, ça va trop vite.
1: D'accord.
2: Bien.
7: Vous avez
2: bien,
7: préparé 8 énigmes comme la dernière fois?
6: Non.
1: Vous avez des énigmes tout en carton?
6: Oui.
1: Alors, c'est une énigme, c'est quoi? Dites-nous.
6: C'est une énigme.
1: Ok.
2: C'est une énigme.
7: C'est quoi cette énigme? C'est une énigme.
6: Je l'aime beaucoup parce que je sais qu'elle va vous énerver.
1: D'accord. Alors, nous vous écoutons, grand sens.
6: Alors, la voici. Ils l'ont tous devant eux, mais la montrent avec suspicion. J'ai une tête, mais aucun poil. Qui suis-je?
1: Il est content. Ouais.
2: Ah, dès qu'il y a des poils, il est content.
6: Eh oui.
7: Ouais, puis on la porte devant, et puis on la montre pas. Une tête. Après, on va dire des gros mots, et ça va pas passer, tout ça.
3: Alors, non, on la montre avec suspicion.
6: Oui.
3: On la porte devant nous. Ok, j'ai rien compris.
2: Oui, j'ai rien compris.
1: Moi non
2: plus.
1: Ça, oui. Vous avez compris, Jérôme?
2: On refait.
7: Bah écoute, j'aurais dit tub.
1: Et vous allez avoir les gages là que
7: non,
1: vous.
7: Attends. Écoute la truc, tu vas voir que tout colle.
6: Oui.
1: Ok,
6: ça.
1: Alors refaites, voilà. Grand sphinx.
7: Écoute.
6: Ils l'ont tous devant eux, mais la montre avec suspicion.
7: Donc un tub.
2: Donc, on en revient là.
6: Alors on va la décrire, j'ai une tête mais aucun poil.
7: Donc c'est bien la zizouille.
2: Non,
7: la zizouille. On parle pas de l'arrière-train là, le. Non, on parle pas de la zizouille, il y a pas de walp, je veux dire, il y a une tête.
1: Est-ce que c'est un objet? C'est un objet?
2: Non.
1: C'est pas un objet.
6: Eh ben si.
1: Ah, alors, vous voyez que je dis pas que des conneries.
3: Poil, donc c'est pas une brosse à dents déjà.
2: Alors non, moi, ça peut être une épingle.
7: Moi j'aurais dit mon ombre. Mais
6: non, c'est pas un objet.
7: Il faut enlever le dos.
3: Non, plus une tête, mais sans.
7: Mais dans ton ombre, il y a une tête, non?
1: Ouais.
7: Enfin, à part l'ombre de Louis XVI, je veux dire, l'autre.
3: Ouais. Tête, mais sans poil. Non, mais.
1: C'était déjà, pas bête, Yann Morel, votre idée de brosse à dents.
6: Oui, mais. Une partie.
3: Il y a un truc qu'on montre avec suspicion.
2: Ouais, c'est bizarre ça.
3: Ils la portent devant eux.
6: Ils la montrent avec suspicion.
2: C'est d'accord. La carte d'identité.
1: Il aime ça. Il aime ça.
8: Suspicion.
1: Il est en plein rictus. Regardez-le.
7: Il a une tête, mais
2: il
7: pas de poils.
2: Il a un côté sournois, ce sphinx.
1: C'est ça.
2: Ah oui.
1: Il est content.
2: Alors, qu'est-ce que ça peut être?
1: Moi, j'aimais bien l'idée de l'ombre. C'était pas mal, ça.
3: Bah oui, mais. Oui.
2: Mais c'est un objet
6: à porter sur soi.
7: C'est pas une canne?
6: Non.
2: Ah oui, c'était bien ça. Pourquoi tu montres avec suspicion?
3: Eh non, mais c'est ça.
2: C'est bizarre ça.
1: Et dans suspicion,
3: il y a pition.
2: Il y a pition.
3: Eh oui, bien sûr.
7: Eh oui. Mais j'ai connu un garçon qui s'appelait Pition justement.
1: Ouais. Vous pouvez nous donner éventuellement un petit indice?
6: J'ai une tête.
7: Ça c'est le milieu, ça.
1: Ça c'est le milieu.
6: Et une aiguille.
1: Et une aiguille.
2: J'ai dit une épingle. Hein.
6: Oui,
1: alors, mais c'est pas ça.
2: C'est pas ça. Non.
6: Vous pouvez redire.
2: C'est vu comme il est content.
6: Vous pouvez redire.
1: Il nous reste 30 secondes.
7: C'est la montre. Une aiguille, ça marche pas.
3: Une montre.
7: La tête d'épingle.
6: Ça approche, mais.
3: Une montre. Une horloge. Attends, l'heure, on la montre.
6: Non.
3: On montre l'heure devant nous.
6: Vous brûlez, Morel, vous brûlez.
2: Je la montre devant moi.
6: Vous êtes chaud bouillant.
7: La trotteuse.
2: La trotte. Ouais.
6: J'ai une tête et une aiguille.
2: Bon, on l'a compris, ça.
6: Je vais être sûr.
1: Eh ben, on sait pas, c'est l'heure de nos. Allez-y.
6: C'est l'heure, on peut la mettre à la poche.
1: Eh ben, c'est l'heure.
3: C'est l'heure.
1: Eh ben, c'est ce que j'ai dit.
6: Non.
7: La montre à gousset?
6: Oui.
1: La montre à gousset.
6: Bravo.
1: Eh bien, merci.
2: Pourquoi on la montre avec suspicion?
6: Ben, parce que d'abord, on regarde pour soi. On la montre avec suspicion.
1: C'est un peu tiré par les cheveux.
2: Ouais.
6: Adressez-vous à celui qui a écrit l'énigme.
2: Ah, c'est pas vous.
6: Non. C'est le petit sphinx qui me les passe.
1: Ah, d'accord. Ok. Allez, c'est bon le retour. Hein.
2: Le scribe.
1: Bon retour.
6: Allez, les amis, bye bye.
1: Allez, bye bye.
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2: Vous êtes dans les affreux Jojo, on va maintenant apprendre plein de trucs avec Virginie Bourdin et la machine à café.
3: Oh, ça c'est bien.
2: En régie, s'il vous plaît, ils papotent là-bas les deux mecs en régie. Oh là s'il là. Vous plaît, est-ce qu'on pourrait avoir un jingle pour la machine à café si on vous dérange pas?
4: Faut demander en régie.
2: D'accord.
5: Ouais, on tient la foutre, moi. Ça va bien.
2: La machine à café, c'est aujourd'hui des expressions, c'est ça Virginie?
3: Oui, c'est ça, ce sont d'accord. Les expressions, je vais vous parler d'expressions.
2: On va apprendre plein de trucs.
3: Oui. Il ne faut pas se tromper d'expression et dire quand les canards auront des dents. Non, pas quand les poules auront des dents.
2: Ah oui, ouais.
3: Pourquoi? Eh bien, parce que contrairement aux poules, certains canards ont des dents, justement.
2: Ah ouais, tu le saviez.
6: Le fameux canard à grandes dents, d'ailleurs.
2: Ah oui,
6: oui, bien sûr.
3: Bien connu, bien connu. Mmh. Non, il s'agit des canards du genre Mergus qui s'en servent notamment pour attraper plus facilement les poissons dont ils se nourrissent. Eh oui.
2: Ah,
3: Mergus. Eh oui. Donc attention.
2: Ah ouais.
3: La devise.
4: Il y a des animaux quand même, c'est galère pour manger, non?
3: Ouais, oui, ça doit être.
4: Bon, ceux qui n'ont pas de bras, évidemment, mais il y en a qui n'ont pas de bras, pas de dents, bon.
3: Ouais, au tirage au sort, ils sont mal tombés.
4: Nous, on est bien tombés, quoi.
3: Oui, ça va, nous, on est bien.
4: On n'a pas trop cette peine.
3: La devise du quotidien français Le Figaro est « Sans la liberté de blâmer, il n'est point d'éloge flatteur ».
2: Mmh. Oh, c'est très compliqué,
6: c'est très beau,
2: c'est très compliqué.
3: Je vous le redis.
2: Refaites-la.
3: Sans la liberté de blâmer, il n'est point d'éloge flatteur.
6: Une montre à gousset.
3: Non.
6: Non, c'est pas ça
7: si
6: le.
7: Si on se faisait que des compliments,
3: ça. Donc, en gros, la liberté d'expression, voilà. C'est important.
2: Oui. Mmh.
3: Cette phrase est tirée de la pièce de Beaumarchais nommée Le mariage de Figaro, dans laquelle le personnage de Figaro prononce cette phrase. Et c'est donc ça qui a donné son nom au journal, Le Figaro.
2: Bravo!
3: Figaro!
2: Ça, je le savais pas.
4: Tu vois, mais non.
2: Et ben là, on apprend des trucs.
4: Bon, on était sûr que c'était pas Maître Gims ou autre chose qui avait écrit ce phrase.
3: Voilà. C'est sûr.
6: Ni Maya Menekemenmara.
2: On ne dit plus Maître. Non, non. Gims. Ou on ne le dit pas aussi.
3: On ne le dit pas, c'est bien. La devise de la Bretagne signifie en français. Plutôt la mort que la souillure.
4: S'il pleut, plutôt. On boit un coup.
6: Et s'il pleut pas, on boit aussi.
3: Non.
6: On salue nos amis bretons, bien évidemment.
4: Mais j'adore la Bretagne, le chouchin.
3: Plutôt la mort que la souillure. Pourquoi? Alors, celle-ci vient, selon la légende, d'une partie de chasse qui a été organisée par Anne de Bretagne. Des chiens poursuivaient une hermine. Vous savez, une hermine,
6: là,
3: c'est précieux.
6: Hein. Ouais.
4: Muriel.
3: Et cette hermine, au lieu de se jeter dans une mare de boue pour s'échapper, préféra mourir plutôt que de se salir. Fascinée par cette bravoure, Anne de Bretagne laissa la vie sauve à l'animal et en fit l'emblème de la Bretagne.
4: Ça c'est. Oh, dis donc, on apprend des trucs aujourd'hui.
2: Ça c'est trop fort.
3: Attends, pour pas se salir. Oui.
6: C'est vachement textuel aujourd'hui.
3: Non,
6: c'est textuel.
4: Pour pas se salir, c'est jeter des falaises d'être tard, quoi.
3: Mais c'est un peu ça. Une hermine, ça ne se salit.
4: Je vois pas du tout à quoi ça ressemble, une hermine.
3: Comme un petit furet.
4: Je connais un voilier qui s'appelle l'hermine, mais.
3: C'est comme un petit furet.
4: Alors c'est l'hermione, pardon.
3: Un furet au poil.
4: Ils partent avec des chevaux et tout en chasse. Ils courent après un furet?
3: Oui, oui, parce
4: que ça me rappelle quelque chose.
3: Non, mais parce qu'avant ils prenaient les peaux en fait des hermines parce que justement ça valait extrêmement
4: cher. C'était doux.
3: C'est très doux.
4: Ils en faisaient des slips.
3: Et très joli.
4: Ils avaient au début ils faisaient des hérissons.
2: Des slips, n'importe quoi.
4: Ils ont fait des slips avec des hérissons et
3: ça n'y stop.
2: Ça n'a pas fonctionné.
4: Et il a dit essaye l'hermine, tu vas voir, c'est doux.
6: Doux.
2: D'accord.
3: Donc voilà, plutôt la mort que la souillure. Vive la Bretagne.
2: Yeah. Bien, on salue nos amis bretons. Bravo, je vous applaudis encore une fois.
3: Bisous la Bretagne.
2: Vous restez avec nous, on va se retrouver dans un instant avec Laurence Ruati et la chronique La Lolo Web. Il y aura le Flash Info de Yann Morel, quelques brefs de comptoir et puis on terminera cette émission avec un petit jeu.
3: Ouais.
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1: Vous êtes dans les affreux Jojo, j'espère que tout va bien pour vous. Qu'est-ce qu'il y a?
2: Ça va. On a échappé à un drame incroyable.
1: Il a failli avoir un verre de coca renversé, c'est ça que vous voulez dire?
2: D'accord. Un verre de Lola Lola et sur l'ordinateur. Et en plus, le mien.
1: Et en plus, oui, le vôtre. Donc faites attention à vos gestes. Lolotte, on y va pour vous?
3: Eh ben d'accord alors.
1: Allez.
2: Je crois que là, t'as plus le choix là.
3: Je crois. Non, j'y vais, moi, les gars, je reviens.
1: Bien. Là, le web, vous tracez sur le web.
3: Oui.
1: Vous chopez des trucs de dingue.
3: Des trucs de fifou. Cette fois-ci, nous partons dans une prison au Mexique. Des gardiens ont été intrigués par le comportement étrange d'une jeune femme âgée de 19 ans en sortant de la prison. Quoi, pourquoi, comment?
1: Oui. Bah déjà 19 ans en prison, ça c'est compliqué.
3: Alors elle sortait.
1: Non, elle sortait. Elle est rentrée très jeune alors.
4: Elle était visiteuse. En visite.
1: Ah, ok. Et qu'est-ce qu'elle a fait?
2: C'est quoi que j'avais dit?
3: Mais c'est justement ça qui intrigue.
4: Elle boitait en sortant.
2: Moi j'ai vu un truc. Bon, c'est pas la réponse, bien sûr. Mais il trouvait étrange le mec, le comptable en fait de la prison. Il s'est dit, mais quand même, il y a beaucoup de viande hachée, tout ça, de factures. Il y en a jamais à la cantine. Tu sais, il y avait un stock de factures, viande hachée, nanana, fait leur cuisine mexicaine. Et en fait, ils ont fait les affaires internes, ont fait une enquête. Et le beau-frère du directeur de la prison avait ouvert une espèce de kebab. Tu sais, c'est pas une kebab, mais à côté de la prison. Et c'est son beau-frère qui lui passait les commandes. Il avait une belle marge. C'est-à-dire que la bouffe, elle a été livrée directement chez l'autre à côté. Il achetait pas, puis il vendait. Les deux sont partis en prison.
1: Ah oui. Ouais.
3: Du coup, ils étaient pas loin.
4: Du coup, je me souviens plus de la question.
1: Alors, c'est une jeune femme, elle est sortie de. Enfin, elle a été visiteuse en prison.
3: On est au Mexique. Elle a 19 ans. Elle rentre, ok. Et elle ressort. Boum!
2: Alors, j'ai une question. Alors, je vais te dire pourquoi ils étaient intrigués. C'est parce que elle est rentrée top modèle, tu vois. Et elle est sortie, le mec à la caméra, il dit putain, elle a pris 20 kilos quoi.
3: Avec de la barbe.
2: Avec de la barbe.
3: Le monosourcil.
4: Bon, chapeau mexicain.
2: Qu'est-ce qui s'est
3: passé? C'est arrivé ça. Hein, il y a un détenu qui a voulu sortir déguisé en nana.
2: C'était ça, moi, c'était non. C'est que c'est sa fille qui est venue le voir.
3: Ah oui, c'est ça.
2: Qui est venue le voir en prison et ils ont échangé leurs affaires.
4: C'est ça.
2: Et il voulait sortir à la place de sa fille.
3: Mais comme elle avait 8 ans.
2: Non.
3: Se sont dit ça passe et maintenant.
2: J'ai vu des photos, c'était pas trop mal fait quand même.
3: Ah ouais.
5: C'est juste qu'en fait là, elle était en visite conjugale avec une longue robe et tout et en fait son mari était caché sous la robe quand elle est ressortie.
3: Alors non.
4: Elle est rentrée toute fine, elle est ressortie enceinte de 9 mois.
3: C'est ça. Non. Mais enceinte, il y en a plein qui ressortent enceinte.
2: Est-ce que c'est au niveau vestimentaire qu'ils sont trouvés?
3: Alors c'est pas au niveau vestimentaire. Par contre, effectivement, elle est rentrée. Je vous aide un petit peu. Elle est rentrée dans la prison avec un objet. Elle est ressortie de la prison avec cet objet. Mais il y a un truc où les gardiens sont du bout.
5: Il manquait un morceau, quoi, genre de l'objet. Genre dans l'objet, elle avait. Elle avait caché la clé de la prison dans une tarte ou un truc comme ça.
3: Non, c'est pas Madalton. Madalton le faisait souvent pour les Dalton, ça. Non.
2: Non, mais elle est rentrée pour passer un truc à celui qui est venu voir en prison.
3: Pas pour passer un truc, pour récupérer quelque chose.
1: De la drogue.
5: L'arme du crime.
3: L'arme du crime.
2: La police cherchait toujours et que c'était lui qui l'avait sur lui.
3: Qu'il avait gardé. Donc, pas l'arme du crime. Enfin, peut-être aussi, un peu quelque part. Mais
2: son téléphone portable.
3: Ça va vous enduire d'erreur. Non. C'est gros.
1: Une enclume.
3: Un scooter. Un éléphant.
2: Tu veux voir un truc au parloir.
3: Qu'est-ce qui se
4: passe? Le yacht.
3: Non, mais soyez logique. Parce que là, il reste plus beaucoup de temps. Allez, les affreux, j'ai confiance en vous.
2: La tête de son co-détenu.
3: Oh non, quelle horreur. Non. Elle a 19 ans, elle va effectivement voir son cher étendre, son chéri d'amour.
1: Et le fait qu'elle ait 19 ans, c'est pas.
3: Quelque chose.
1: On s'en fout.
3: Elle rentre avec quelque chose.
6: Un sac à main.
3: Alors, c'est un peu plus gros qu'un sac à main.
2: Son
4: un
2: bébé,
4: sac un sac à dos.
3: C'est pas un sac à dos, c'est pas son bébé, c'est pas un sac de sport.
1: Une valise.
3: Elle rentre. Bon, déjà, les gars, posez votre valise au comptoir. Tu vois, ils lui ont pas dit ça, ils lui ont dit oui, allez-y, passez.
6: Vrai que c'est étonnant.
3: Donc, elle va voir son char étendre avec sa valise et en ressortant de l'échange, les gardiens sont intrigués. Pourquoi?
5: La valise est plus lourde.
3: La valise est beaucoup plus lourde. Eh ben ouais, en position fœtale. Non mais truc de ouf. En position fœtale dans la valise, elle a 19 ans, elle doit faire 40 kilos la nana. Ouais. Et donc du coup, elle tire la valise avec beaucoup de difficultés et ils ouvrent la valise et effectivement, t'imagines les 5-6 gardiens qui sont oh, Roger, putain, t'es con. En position fœtale dans
1: on
3: la valise.
1: T'a vu. D'accord. Ouais.
3: Et oui, mes affreux.
1: Bravo Lolotte.
3: Avec plaisir.
1: Yann, préparez-vous. Les affreux Jojo.

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1: Et on espère que vous passez un bon moment avec nous pour la suite de cette émission. Il y aura un jeu avec Laurence Ruati et puis quelques brèves de comptoir données par Jérôme. Mais dans l'immédiat, vous le savez, l'information prime, c'est primordial, comme dirait notre Jean-Pierre international qui nous passe quelques messages de temps en temps.
2: Oh,
1: ça fait longtemps qu'on n'a pas eu de nouvelles.
3: Jean-Pierre,
1: je sais pas où il est.
2: Pas laissé de messages.
1: Il est peut-être en vacances aussi.
3: Il est peut-être en vacances. Oui.
1: C'est ça.
2: Iboud.
1: Nous allons retrouver le flash info de Yann Morel. Yann Morel, bonjour.
4: Bonjour Carlito. Bonjour à toutes et à tous, nous sommes aujourd'hui et c'est l'heure de votre flash info. Passons sans plus attendre à l'actualité de la semaine. Lundi, scandale au gouvernement, le ministre de l'économie interdit bancaire. Le président déclare, un élu qui n'est même pas capable de détourner correctement n'a rien à faire en politique.
1: Ah ben.
4: Mardi, dans le dernier sondage pour ou contre le nucléaire, alors que l'homme à 3 pouces dit « c'est cool pour faire du stop », le mouton à 5 pattes, lui, ne répond que « bah ». Mercredi, tour du monde à la voile. Alors depuis que son embarcation a heurté un iceberg, nous sommes toujours sans nouvelles de celle que ses amis appellent la petite Annick.
2: Jeudi,
4: alors certains mots ont vu leur définition changer dans la toute dernière édition du Petit Robert. Nous pouvons par exemple trouver à complotiste personne dont l'avis n'est pas celui émis par le gouvernement et à pangolin, petit animal inoffensif responsable de l'extinction de l'humanité. Vendredi, people, avec le quiz de la semaine et cette question, mais qui est vraiment Batman? Réponse A, un justicier masqué. Réponse B, c'est comme Superman, mais c'est pas pareil. Et réponse C, c'est juste un gars qui se la pète avec des gadgets hors de prix. N'oubliez pas d'envoyer vos réponses sur le Facebook de l'émission. Vous gagnerez peut-être, pour ceux qui ne l'ont pas déjà, l'intégrale des photos de nu de Jérôme Delarua. Merci de nous avoir suivis. Les lapins nains des Galapagos et moi-même vous souhaitons une affreuse fin de semaine.
1: Merci Yann Morel.
4: Avec plaisir.
1: Vous parliez de Jérôme tout à l'heure.
2: Oui.
1: On va le retrouver maintenant.
2: Nu.
1: Jérôme de la Rua, c'est GG. Jérôme de la Rua est là et a relevé quelques brèves de comptoir avec ses deux copains qui discutent au comptoir et qui sont bien bourrés.
3: Et elle avait rien demandé à personne et du jour au lendemain, elle meurt écrasée par un bus.
5: Oh, super.
3: Barman, il fait, toi, tu commences à me faire chier, je crois que je vais te mettre en vigilance orange.
1: Ça c'est très bon, c'est très classe.
6: Bon. J'adore.
1: Ça pose direct le truc.
3: Et moi, j'ai un point d'avance sur vous. Moi, je sais que je suis con.
2: Hey, mais la lucidité, c'est incroyable.
6: Ils sortent des trucs vraiment, non, mais c'est vrai.
3: Hey, t'as qu'à fermer ta gueule si tu veux qu'on t'écoute.
1: Non.
3: Bon, j'ai reçu les résultats ce matin. Ouais, alors? Ben, pas bon. Eh oui. Eh oui. Eh ben, c'est bien.
1: C'est tout? Quel soutien de la part d'un pote, hein.
3: Mais non, mais parce que c'est pas des potes, c'est des copains de bistrot.
1: Oui, bah.
3: Alors, le mec, il lui annonce, ah, oh, putain, ouais.
6: Donc, oui, j'en ai rien à foutre.
1: Il avait besoin.
3: J'ai perdu. Ah ouais. Et alors, ben elle est morte. Et ouais. Qu'est-ce que tu veux dire? Mais oui, c'est ça. Tu pourrais raconter derrière. C'est
1: mais oui. Possible.
2: Tu bois un coup?
1: Ouais, ouais, c'est ça. Voilà, c'est ça. Ça. C'est la phrase.
3: Bon, ben, on va fêter ça. Bon.
5: Oh. Un peu de poésie.
3: Je préfère être con comme moi que con comme toi. Le barman, il fait, oh, les deux pingouins là, c'est fini la maternelle. En général, on dit bref. Quand on fait déjà chier le monde depuis une heure, hein. Bref.
1: Bref.
3: Mon père est mort, j'ai pu le dire. Ma mère, quand elle est morte, je l'ai dit, mais quand mon chien est mort, j'ai rien dit. Je l'avais trouvé au bord de la route, abandonné. Ses yeux, j'ai vu tout de suite bleu, tu vois. Il était très intelligent, hein. Jean-Marie parlait bien de son chien. J'avais envie d'écrire un livre sur mon chien. Et puis, vous savez, ça va, ça vient, quoi. Et puis, j'en ai vu un autre. Il est con, mais ça m'a dégoûté des chiens, tu vois.
1: Une dernière, hein.
3: Aucune religion m'obligera à ressusciter si je veux pas.
1: Et que ce
3: que
1: soit, clair.
3: Soit clair.
1: Très bien. Merci Jérôme, on se retrouve pour la suite et la fin de cette émission avec Laurence Ruati.
5: Oui.
1: Oui.
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2: C'est la fin de cette émission. Je dis ça dans un grand sourire, mais je suis triste en fait, parce que ça passe trop vite.
3: Ça dépend, parce qu'on va bientôt manger.
2: Oui, alors ça peut
3: donc
2: sauver.
3: Donc t'es tristement heureux, quoi.
2: Qui dit manger dit apéritif, un petit.
4: J'ai faim.
5: Ouais, c'est ouais. Ça.
2: On va manger, mais avant de manger, il faut se dépenser. Non, il faut manger et se dépenser. Lolotte, vous êtes là. On joue avec vous.
5: On ne peut pas tromper mille fois.
2: C'est ça que je voulais faire.
4: Tu me vois? Tu me vois plus? Un petit. Tu me vois un peu? Tu vois?
2: On joue à quoi?
4: Donc les expressions. Je vous dis une phrase, vous essayez de trouver l'expression qui correspond.
3: Et chacun son tour.
4: Se débarrasser d'une chose importante pour ne pas avoir à s'occuper des ennuis qu'elle implique.
5: Être fier comme un collabo.
3: Vive ma vie de Michel Fourniret.
2: Thierry Alonso.
5: Ce qui est fait n'est plus à faire.
4: Non.
2: Redites là, c'est un peu long votre truc.
4: Oui, j'ai bossé. Se débarrasser d'une chose importante pour ne pas avoir à s'occuper des ennuis qu'elle implique.
3: Remettre du jour au lendemain de qu'à la fin elle se casse.
2: Non.
3: Comment ça s'appelle ça?
2: Balayer d'un revers de la main.
4: Balayer, c'est une expression ça?
2: Non. Je sais pas. Oui.
4: Non, c'est pas ça.
5: Balayer de midi à 14h.
3: C'est pas remettre au lendemain que le lendemain, je sais pas quoi.
2: Ça veut pas
4: dire la même chose qu'elle a dit.
5: Ne pas laisser faire à Pierre ce qu'il n'est pas capable de faire par Jacques.
4: Pas mousse.
2: Pendant qu'il roule.
4: Alors
3: Non.
2: Alors là, moi, je crois que je l'ai pas, celle-là.
3: Le donc, début.
4: Se débarrasser. Vous la connaissez en plus.
2: Eh bien, balayer d'un revers de la main.
5: Mais je te dis que non.
4: Se débarrasser de quelque chose.
3: Jeter.
4: Ah, il y a jeter dedans.
2: Ah.
4: Se débarrasser d'une chose importante pour ne pas avoir à s'occuper des ennuis qu'elle implique.
2: Je vous jette pas la pierre, Pierre.
4: Mais j'étais à deux doigts de m'agacer.
5: Jeter l'éponge,
3: jeter l'éponge.
4: Jeter l'éponge, c'est pas jeter l'éponge.
5: Eh ben non, parce que ça c'est abandonner juste.
4: Eh oui, c'est ça.
5: Jeter l'éponge.
4: Jeter aux orties.
6: Non.
5: Jeter quelque chose de plus gros qu'une éponge.
4: Oui, c'est plus gros qu'une éponge. Effectivement. Non, jette un truc qui est plus gros qu'une éponge.
5: Jeter un cheval par la fenêtre.
7: Jeter mamie dans les orties.
4: Non.
2: Encore.
5: Mais laissez mémé tranquille.
6: Est-ce que ça commence par jeter?
4: Ça commence par jeter, oui.
6: Ça commence par jeter.
4: Ah. J'ai peur que Yann y triche.
2: Oui, trichez pas, Yann. On vous voit regarder l'écran.
8: C'est pas vrai, ça.
7: Je ne vous jette pas la pierre.
2: Jeter la pierre à l'eau?
4: C'est pas la pierre à l'eau.
5: Jeter le bébé avec l'eau du bain.
4: Il a vu, il a triché.
5: Il faut arrêter maintenant avec ça.
2: Qu'est-ce que vous avez dit?
4: Effectivement, c'est ça. C'est
3: bon, écoutez, Yael Morel, je vais vous changer de place.
2: Et on verra.
7: On va mettre en paravent là.
2: Du coup, j'ai pas entendu. C'est quoi?
4: C'est jeter le bébé avec l'eau du bain. Vous la connaissez cette expression?
2: Ah non, moi je jette pas les bébés.
6: Moi, je la connaissais au négatif, quoi. Attention, on ne jette pas le bébé avec l'eau du bain.
4: Oui, c'est ça.
5: Je vois pas ce qu'il y a de négatif là-dedans.
2: Moi non plus.
4: Elle a une origine allemande.
3: Petit Grigori.
4: Et elle s'est rapidement répandue dans toute l'Europe.
2: Origine allemande.
4: Ouais. Elle est d'origine allemande.
2: Yeah.
4: Bon. Alors, une plus facile. Faire toute une histoire de pas grand-chose.
3: Faire du boudin pour pas grand-chose.
2: Faire du boudin.
4: Et vous, c'est l'heure du repas bientôt.
2: Ouais, c'est là que
4: vous
2: je la crois.
4: Vous mettez des aliments partout.
5: Faire une salade de magret.
4: Avec des crevettes dedans.
2: Qu'est-ce que vous avez dit? Faire de quoi?
4: En faire toute une histoire. Enfin, faire une histoire de pas grand-chose.
2: En faire des pâtes à caisse.
3: En faire des pâtes à caisse. En faire tout un fromage.
4: En faire tout un fromage. J'ai faim.
5: Un truc avec une pendule, moi.
2: Ouais, un dernier viteuf, hein.
3: Pas chier une pendule.
2: Ouais, c'est bien aussi. Ouais.
4: Moins poétique. Couper court aux familiarités.
6: Oh, nous n'avons pas gardé les cochons ensemble.
2: Ouais, excellent.
4: Ah, vous la vouliez courte. Elle est courte.
3: Ferme ta gueule.
2: Merci, Laurent. Arrêtez de dire des gros mots, Jérôme. Ça suffit maintenant parce que vous allez être punis. Il a lancé un jeu il y a quelques émissions de ça. Il a dit je vais mettre des gages à ceux qui disaient gros mots. C'est lui qui en dit le plus.
5: Mais il va falloir le mettre.
4: Il a jamais le gage.
2: Et en plus, il se met pas le gage.
3: C'est pour ça qu'on ne fait pas ce jeu.
2: D'accord.
4: Personne n'y
2: merci Laurent Scuati, merci Yann Morel, merci Jérôme, merci Thierry Alonso, merci Virginie Bourdin.
3: Merci Carlitos.
2: À bientôt.
6: Et merci à Raymond dont on raconte toutes les blagues.
2: Exactement.
6: Et voilà. Sans blague. Bisous.

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0: Bonjour, bonjour à vous tous, les auditeurs de la radio Méga FM. Vous êtes présents avec nous chaque premier et troisième jeudi du mois avec l'émission Si bon, dit y bon. Avec moi, toujours Patricia et Christelle et moi-même Gilles, toujours connectés pour de bons plats. Et aujourd'hui, nous allons parler d'un plat que vous ne connaissez sûrement pas, ou peut-être, peut-être que vous n'avez pas encore entendu. Mais peut-être que vous avez déjà essayé, c'est la patate douce rôtie et fourrée. Je reprends, patate douce rôtie et fourrée. Les amateurs et les professionnels, ceux qui aiment la bonne nourriture, mais les bons repas, pas les choses grasses, mais les choses qui sont nourrissantes. Vous allez découvrir avec nous de bonnes recettes et des intervenants qui viendront vous parler aussi de comment planter cette bonne patate douce.
1: Eh bien, aujourd'hui, nous allons parler de la patate douce. On va parler
0: oui,
1: de
0: la patate douce,
1: en
0: oui.
1: Effet, vous avez vu comment c'est doux. Je mange le micro. C'est ça. Bon, la patate douce qui est un féculent. Un féculent, mais c'est un tubercule comestible. D'accord? Tubercule comestible, ça veut dire... ça veut dire ce que ça veut dire, mais je veux vous dire, il y a des plantes qu'on met en terre qui grossissent,
2: oui.
1: Comme la ligname qu'on a vu. Le friapé, est-ce que c'est un tubercule? Non.
2: C'est un arbre.
1: Parce qu'on cueille les fruits. Le tubercule, on va chercher dans la terre.
2: D'accord. Donc,
1: la patate est un tubercule comestible qui est cultivé dans de nombreuses régions tropicales. Entre autres, en Guadeloupe.
2: Oui.
1: Nous avons plusieurs variétés de patates. On a la blanche, on a la jaune,
2: oui.
1: On a la, celle qu'on dit, patate betterave.
2: Oui.
1: Les rouges. La jaune a une particularité, c'est qu'elle est jaune. Quand on vous dit jaune, on pense à carotte. On pense à Giromont. Et qu'est-ce qu'il comporte, celui-là?
2: Carotène, bêta-carotène.
1: Carotène, bêta-carotène. Bonne pour les yeux.
0: La vue.
1: Pour la santé
0: la
1: des
0: vue
1: yeux.
0: Aussi,
1: pour
0: santé
1: la
0: là.
1: Vue de nuit.
0: Oui.
1: Pour la qualité. Pour le cerveau. Pour la peau aussi.
2: Ah oui.
1: D'accord?
0: Mm-hmm.
1: Donc, voilà. Bourré de vitamine A et de... vitamine A, bonne pour les yeux, bêta-carotène. Voilà. Mm-hmm. Quand on vous, je vous parlais de la jaune en particulier, d'accord? La rouge, on pourrait l'associer à la betterave, qui est bonne pour nourrir le sang. Mm-hmm. Nourrir le sang. En fait, et la blanche, elle a aussi les nutriments et les vitamines, mais plus c'est coloré, plus ça nous nourrit. Oh. Alors, il garde tous les trois, blanc, jaune, rouge, il garde tous les trois les mêmes propriétés, mais un pourcentage différent.
0: Composition différente.
1: Yes. Alors, les bienfaits, je vais vous détailler ça un peu après, mais je vous donne grosso modo les bienfaits. Favorise une bonne vision. Par rapport à la vitamine A, la bêta-carotène.
2: D'accord.
1: Vision de nuit et santé des yeux. Apporte des antioxydants. On ne va pas arrêter de vous parler des antioxydants. Les antioxydants travaillent contre l'oxydation de nos cellules.
2: Oui.
1: Les radicaux libres provoquent l'oxydation. Et les antioxydants que nous mettons en contrebalance... permettent de maintenir la vie de nos cellules. Et ça fait que nos cellules se détériorent plus lentement. Parce que de toute façon, il faut que nos cellules changent. Sur une année, sachez que sur une année, le corps que nous avions quand on a commencé l'année n'est plus le même. Parce qu'à tour de rôle, les cellules, chaque cellule, à une durée de vie. Chaque cellule a une durée de vie. Si je n'ai pas noté, peut-être que je vais chercher pour vous dire. certaines cellules ont une durée de vie de 3 semaines.
3: D'accord.
1: Au bout de 3 semaines, c'est changé. Mm-hmm. Donc, toutes les trois semaines, ces cellules-là changent. Donc, vous imaginez bien que vous avez commencé janvier avec certaines cellules. Au mois de juin, vous n'avez plus les mêmes parce que ça a changé. Et c'est ainsi de suite. Il y en a d'autres qui, ça dure pendant 90 jours. De la naissance à la mort. Comment on dit ça, Christelle? Quand une cellule meurt. J'ai oublié le terme. On va trouver. De la naissance de la cellule à sa mort, il y en a qui durent 90 jours, il y en a qui durent 30 jours, il y en a qui durent... Vous voyez? Donc, notre peau change pratiquement tous les jours. D'accord? Les cellules se régénèrent. Voilà. Donc, améliore le transit intestinal parce que porteur de fibres, on n'a pas l'impression. Pour nous, les fibres... Alors, j'allais chercher quelque chose tout à l'heure là, j'ai oublié. Pour nous, les fibres, c'est ce qu'on voit, les fils. Mais c'est pas forcément ça. C'est la peau qui contient les fibres pour la patate. La peau contient les fibres et il nous est conseillé de manger la patate.
3: C'est ça.
1: Mais c'est exactement ça.
0: Bon?
1: Exactement ça. Et de manière générale, c'est sous la peau que se trouvent les nutriments pour nous, de manière générale. Mais la patate, oui, la manger avec la peau. D'ailleurs, patate rôtie, tu n'enlèves pas la peau.
3: Non, mais non.
1: Mais tu manges, sauf cas exceptionnel, n'est-ce pas, Christelle?
3: Du verbe exceptionnel.
1: Mais la patate rôtie, on n'enlève pas la peau.
3: Non.
1: Tout est bon à manger, tout est comestible. Donc, porteur de fibres qui favorisent le transit. Les fibres favorisent le transit. Alors, j'ai noté pour vous que les fibres, c'est comme le balai de l'estomac. Le corps.
0: Belle illustration.
1: Le corps, on met dans la bouche, ça tombe dans le tube digestif, c'est orienté, c'est malaxé et diminué par le subgastrique. Et après, il y a quelque chose que. Ça sera pour la prochaine fois.
0: Ça favorise le transit, c'est ça?
1: On va toujours devoir revenir sur le transit et ce que j'ai raté de noter là, je vous le dirai. Donc, il y a trois processus de la digestion. Je vais vous parler de ça après. Mais arriver au...
3: Nécrose.
1: La nécrose, d'accord. Au niveau de... Quand le corps, les parties du corps qui doivent faire les changements, les dispatchines l'ont fait, eh bien, c'est les fibres qui permettent encore de la circulation de se faire.
0: Une question, c'est quoi le dispatching?
1: Dispatching, c'est que chaque cellule a besoin de recevoir certains nutriments.
3: Voilà.
1: Et nous sommes faits tellement bien faits par notre créateur le créateur a mis dans notre cerveau ce système automatique-là.
0: Donc, c'est un tri, un type de tri aussi, une répartition.
1: C'est un tri, c'est une répartition.
0: En fonction des besoins des cellules.
3: Oui.
1: Voilà.
0: Catégorie de cellules.
1: Et donc, après, à la fin, nous nous retrouvons avec l'évacuation par nos selles.
3: Sueur et tout ce
1: c'est ça.
3: Urine.
1: Voilà. Donc, je vous disais que la patate douce est excellente, donc, pour le transit intestinal,
0: oui.
1: Pour le balayage de nos intestins, on a dit ça comme ça, ça va faire l'image, fournit une énergie durable. L'index glycémique, je suis toujours dessus, est bas à modéré.
3: Okay.
1: On peut avoir 3 types d'index glycémique avec la patate. La patate cuite à l'eau a un index glycémique de 46.
3: Ok.
1: Quand elle est cuite au four, ça fait un pic de glycémie. Et on peut monter à 95.
3: Wow.
1: D'accord? Mais de manière générale, l'index glycémique de la patate, c'est entre 61 et 63.
3: Okay.
1: Donc, ça veut dire que c'est bon. Et pour les diabétiques, alors? Bon pour les diabétiques aussi.
3: D'accord.
1: Parce qu'il y a une décharge de sucre lent.
3: Oui, c'est ça que j'allais dire.
1: C'est une décharge de sucre,
3: mais
1: lent.
3: Oui.
1: Donc, le diabétique peut le prendre. C'est une réserve aussi d'énergie pour le sportif.
3: Mm-hmm.
1: Vu que il libère le sucre de manière lente, le sportif, c'est un allié pour le sportif. Mm-hmm. Et donc, le sportif peut manger la patate pour avoir de l'énergie au long cours, à libération prolongée. Voilà. Et ensuite, il contribue aussi à la santé cardiovasculaire.
3: Oui.
1: Régule la tension.
3: Oui.
1: Régule le système cardiaque.
3: Mm-hmm.
1: D'accord? Donc, vous voyez bien que la patate douce, c'est un...
3: Métamanioc.
1: Un métamanioc.
3: Ah ouais.
1: Dans nos vies.
3: Et je, ça, ça, en t'écoutant, ça m'a ramené à mon enfance quand j'étais à l'école à Poissard. Et il y avait des élèves qui venaient avec un goûter. Tout le monde avait son goûter. Mais certains avaient...
0: Goûter de patate douce.
3: Patate douce. Et c'est après coup, et c'est en t'écoutant, que je me suis dit... Alors, ma grand-mère m'a expliqué pourquoi. Mais quand je t'écoute, ça me ramène à savoir que ces enfants la mangeaient de la patate douce. Au lieu de nous
1: de sandwich,
3: pain,
1: de jus et tout, ça,
3: et tout ça, c'était de la patate douce.
1: Yes.
3: Et je ne suis pas si vieille que ça.
1: Ouais.
3: Et ils tenaient sur le long cours. Ils étaient plus vaillants, c'est le mot, hein, plus vaillants, costauds que nous, qui mangeions notre pain avec du beurre de cacahuète. À l'époque, c'était beurre de cacahuète ou la confiture.
0: Ou du beurre tout seul.
3: Du beurre tout seul ou de l'huile ou du sucre. Mais eux, ils mangeaient de la patate douce rôtie. Et franchement, je peux vous dire que nous avons en Guadeloupe, comme je le dis, j'aime bien le dire. Hein.
0: Oui.
3: C'est le jardin d'Éden, c'est bien en Guadeloupe qu'il est. Parce que purée, tout ce que Dieu a créé, tout est bon. Tout.
0: Il faut qu'on valorise un peu plus ce qu'on a.
1: C'est pour ça que nous sommes là.
0: Valoriser,
1: c'est pour cela que nous sommes là, ce trio.
3: Tout à fait.
1: Mm-hmm. Pour vous aider à découvrir que ce que nous avons chez nous, c'est ce qui est meilleur pour
3: mais
1: nous.
3: Mais oui, mais oui.
1: Et notre objectif n'est pas de vous faire manger moins.
3: Non.
1: Mais de vous faire manger bien.
0: Et une bonne qualité.
1: Et je peux vous dire, je peux vous dire que depuis qu'on a commencé ces émissions-là avec vous, ma vision de l'alimentation a changé.
3: Moi aussi.
1: Je ne suis pas encore à 100% dans le top des tops, mais ma vision de l'alimentation
3: tout à
1: a
3: fait
1: changé.
3: La mienne aussi, c'est bizarre.
1: Oui, ouais, mais ce n'est pas bizarre puisque nous apportons aux gens. Mais il faut que ça nous serve
3: tout
1: aussi.
3: Tout à fait, c'est
1: vrai. Il ne faut pas faire qu'apporter et que ça ne te serve à rien
3: c'est
1: du
3: ça,
1: tout à toi.
3: C'est ça.
1: On apporte aux gens, mais il faut que ça nous serve aussi. Je peux vous dire aussi, hein, que pour pouvoir préparer cette émission-là, chacun de nous, de son côté, fait des recherches.
3: Oui.
1: Et nous sommes à la découverte de choses pas possibles.
0: Ah.
1: J'ai découvert encore des choses que je ne peux pas tout vous donner.
3: Donne-nous ce que tu as découvert.
1: Je ne peux pas tout vous donner.
3: Ce que tu peux.
0: Tu nous mets le doigt à la bouche.
1: Je veux bien vous donner à manger une fois.
3: Oui.
1: Mais j'aimerais mieux vous montrer comment pêcher.
3: D'accord.
1: Comment pêcher. Il faut aller chercher. On vous donne une partie des choses là. Mais nous espérons, et moi en tout cas, j'espère que ça ne s'arrête pas quand cette mission est finie. Parce que j'ai laissé un plan des choses sur la patate douce. Alors que nous n'avons plus de patate douce, c'est aujourd'hui.
3: Oui.
1: Mais je vais retourner dessus parce qu'il y a encore des choses intéressantes.
3: D'accord. Ok, je ferai comme tu as dit. Mais pour ceux qui n'ont pas les moyens d'aller sur les réseaux, qu'est-ce que tu peux leur dire d'exceptionnel sur la patate douce que tu as découvert qui t'a toi-même étonné? Moi, j'ai plaisir à t'écouter.
1: La patate douce.
3: Oui.
1: Zéro gluten.
3: Oui.
1: Gluten free.
3: Yes.
1: Donc, on peut manger, et je répète, même les diabétiques. L'excès en tout nuit.
3: C'est tout.
1: Si tu sais que tu es diabétique, tu ne vas pas aller manger de la patate douce matin, midi, goûter, soir.
3: Voilà.
1: Mais quand tu en manges tous les jours, ou deux fois par semaine, ou trois fois par semaine, ce n'est pas nuisible pour la santé.
3: D'accord.
1: Il faut penser à compenser le sucre qu'on trouve dans la patate avec d'autres choses, le concombre. L'aubergine, les courgettes. N'oubliez pas qu'on ne mange pas bim boum féculent. Il faut préparer une assiette.
3: Tout à fait.
1: Et l'assiette doit être arc-en-ciel.
3: Yes.
1: D'accord?
3: Ouais.
1: Et nos féculents doivent tenir sur une petite partie de notre assiette. Mmh. Donc, ça veut dire qu'auparavant, on aura mis concombre, aubergine, carotte, tomate, laitue, et j'en passe. Mmh. Et ces légumes-là, ces crudités-là, participent au fait de la satiété.
3: Oui.
1: Parce que tapissent déjà l'estomac et prennent place.
3: Oui.
1: Ça devient le fond, le papier peint de l'estomac. Donc, quand vous venez avec votre canari de fruits à pain ou d'indiam ou de patates pour pouvoir manger, ça ne passe pas. Parce qu'il y a déjà quelque chose qui a pris la place et c'est ce qui est meilleur.
3: Oui. C'est vrai, ça me fait penser à l'image que je vois, c'est les fondations d'une maison. Lorsqu'on veut construire sa maison, on met bien les fondations, on creuse bien au sol. Donc, les liquidités, c'est bien cela.
0: Oui.
3: Ensuite, on enduit, liquidité toujours. Mm-hmm. Et ensuite, on vient déposer les parpaings de 15, de 20, le ciment, ça fait la toiture, ça fait du poids sur. Il faut que les fondations soient bien solides. Donc, il faut bien que je mange correctement. Mes crudités, parce qu'on a tendance à oublier. On pense que c'est qu'au restaurant qu'on fait ça. Il faut manger, comme on l'avait dit tout au début, hein, le cru, manger ses crudités. Et ensuite, manger tout ce qui est cuit après. Mais il faut que l'assiette soit belle ou
1: avenante.
3: Oui,
1: parce qu'on mange déjà avec les yeux.
3: Tout à fait.
1: Et ce qu'on voit avec les yeux, on transmet un message au cerveau.
3: Voilà.
1: Qui transmet le message à nos papilles.
3: Voilà.
1: Et c'est comme ça qu'on dit, tu m'as fait saliver.
3: Tout à fait.
1: Mais la bouche est prête à recevoir l'aliment que les yeux ont vu.
3: Ouais.
0: Vous me donnez l'impression d'avoir faim déjà. C'est important, chers auditeurs, vous avez entendu l'importance aussi de tout ce qui est légumes. Ben, c'est important. On voit beaucoup de publicité pour beaucoup de viande, etc. C'est important, je peux comprendre, mais c'est important aussi d'avoir une bonne alimentation en termes de légumes, légumes jardins.
1: Alors, je vous redis, en consommant la patate avec sa peau, on baisse encore l'index glycémique. Donc, c'est tout avantage. C'est tout avantage.
3: Et toujours
1: parce que c'est dans les fibres.
3: Ouais.
1: Et les fibres ralentissent la libération du glucose.
3: D'accord.
1: Je suis en train de chercher parce que j'écris tellement de choses.
3: Oui. Pendant que tu cherches.
1: Vas-y.
3: La patate douce, on associe souvent, la phrase qu'on dit souvent avec la patate douce, c'est qu'elle est moins riche en sucre que la pomme de terre elle-même. D'accord, on associe. Elle est, on va dire, l'indice glycémique de la pomme de terre est beaucoup plus élevé.
1: Oui, c'est ce que j'ai dit.
3: L'indice glycémique de la pomme de terre est beaucoup plus élevé que l'indice glycémique de la patate douce.
1: Yes.
3: Et hier, pas plus tard qu'hier, je dis à ma belle-mère, hier mercredi, sur le marché, lui acheter ses légumes. Mm-hmm. Je lui demande, qu'est-ce que tu veux que je prenne? Elle me dit, Jaconette, elle ne mange que de la patate. Très rarement l'igname.
1: Énergie.
3: Si je vous dis à 90 énergie. Ans, elle n'a pas de problème de vue. C'est simplement bon, les yeux avec l'œil, c'est normal, mais elle voit très bien, elle fait ses mots croisés. Elle a eu déjà dans chaque genou, elle a eu 10 d'un côté et 5 d'intervention chirurgicale. Elle a subi des anesthésies générales pour ses deux genoux.
0: Mm-hmm.
3: Cette femme est debout. Elle ne mange que ce qui provient du jardin. Et très rarement, elle mange du riz, des pâtes et tout.
1: Elle a raison.
3: Et je me dis...
0: C'est un exemple, ça.
3: Mais oui.
0: Un exemple
3: pour
0: pas mal de personnes qui nous écoutent.
3: Mais oui. Et elle mange sa patate. Elle ne mange pas patate et viande. Hein.
0: Oui.
1: Patate,
3: la patate
1: et patate.
3: Patate et patate. Ou elle a sa patate, elle a ses légumes. Haricots verts ou brocoli ou... comment on appelle ça? Poupier. Ou
1: coquelaïa.
3: Merci, c'est ce que je sais, coquelaïa. Et elle met sa morue à côté. Et je vous dis, quand je la vois manger, je me dis, mais c'est comme cela qu'on doit manger. Ce qui assure
1: notre
3: territoire, c'est ce qui est bon pour nous. Pourquoi allons-nous chercher à manger des choses qui ne sont pas bonnes pour notre santé? Et lorsqu'on écoute les diététiciens, ils vont nous dire, oui, ils vont maintenant, on inclut dans les repas pour les enfants, même à l'école, des légumes payés, soit l'igname ou la banane jaune. Parce qu'avant, c'était... maintenant, on inclut dans l'alimentation des enfants à l'école.
0: Oui.
3: Et même pour les bébés, on a les petits pots de production locale. J'en ai vu parce que ma petite ma nièce en a mangé. J'ai vu, ma belle-sœur lui a acheté, aubergine avec igname, banane jaune avec... banane jaune, je ne me rappelle plus avec quoi. Mais des petits pots avec de la production locale.
0: On en vend dans le nord ou c'est uniquement sur d'autres zones?
1: Quoi donc? La vente? C'est dans les pharmacies.
3: Dans les
1: pharmacies. Mais c'est dommage qu'on ait attendu qu'on commercialise les petits pots. Mon aîné a 29 ans. J'ai pas eu besoin de commercialisation. Hein. J'avais derrière chez moi mon giromont. J'avais ma patate, j'avais mes carottes, je fabriquais mes petits pots.
3: Maman, pareil. Ces petits pots, c'était ça.
1: À tel point qu'elle est devenue jaune. À un moment, j'ai eu peur.
3: Ouais.
1: Et quand je l'ai emmenée chez le pédiatre m'a dit qu'elle fait une giromonite. Qu'est-ce qu'elle mange? Alors, je dis, giromon. Eh bien, elle fait une giromonite. Continue à lui donner. D'accord. Donc, il faut qu'on prenne ce temps-là. Il faut qu'on prenne le temps de préparer. Pour que les enfants, dès leur plus jeune âge, connaissent ce qui se fait ici.
3: Mm-hmm.
1: Qu'on leur montre aussi. Il faut avoir des sorties pédagogiques pour leur montrer où est-ce qu'on prend la patate. Parce que quand on a la patate et qu'on voit la patate sur l'étal.
3: Ouais.
1: On ne sait pas d'où ça sort. C'est propre.
3: Ouais.
1: On ne sait pas. Il faut que les enfants sachent.
3: Oui, tout à fait.
1: Mais pour l'instant, je vous laisse là. J'ai beaucoup parlé. Alors, Titel, qu'est-ce que tu nous proposes aujourd'hui?
3: Alors, aujourd'hui, il y a les lentilles. Alors, c'est toi, hein?
1: Quoi donc?
3: C'est toi qui m'as proposé cette recette. Parce que moi, j'étais en train de chercher une recette pour... Qu'est-ce que je t'avais dit que j'avais préparé qui n'était pas... Oh, j'oublie. Je fais tellement de trucs à la maison.
1: Avec la banane.
3: Ouais, j'avais fait... Voilà.
1: L'anti-banane.
3: Oui, mais j'avais fait une recette. Je cherchais... voilà. Je voulais faire une salade guadeloupéenne. Aussi, avec la patate douce. J'ai associé avec la banane jaune. Ça ne va pas. Sucré. On a plus le goût de la banane jaune que la patate, qui est un petit peu sucrée. Mais le sucre de la banane jaune couvre. Et je ne voulais pas. Je voulais qu'on retrouve aussi la patate.
1: La patate.
3: Et voilà que tu m'as conseillé les lentilles que j'ai faites sur le charbon ce matin. C'est tout chaud.
0: Alors, Christelle est en train de retirer de son, de son package à préparation.
3: Attention. Alors, c'est les lentilles... Au lait de coco.
0: Lentille au lait de coco.
3: Oui, au lait de coco. J'ai pas mis d'oignon, j'ai pas mis d'ail parce que je ne veux pas enlever le goût. C'est du lait de coco et dedans j'ai mis la patate douce.
1: Yeah.
3: Voici la patate douce. Yeah. D'accord. Donc.
1: Tout à l'heure, tu vas nous faire goûter.
3: Tout à l'heure, on va goûter. Ensuite,
1: parce que si tu nous fais goûter là, tu nous perds.
3: Bon, je ne veux pas vous perdre.
0: Avec la bonne odeur, chers auditeurs, vous n'êtes pas là, mais vous ratez la bonne odeur qui remplit le studio.
1: Oui.
0: Lentille au lait de coco avec patate là-dedans. Oui. Ah, ça va vous maintenir pour au moins deux matchs de football.
1: Oui.
0: Hein, de suite, hein, au moins de les bien costauds là.
3: Alors, là, c'est ce qu'il ne faut pas faire. Hein. J'étais tellement pressée ce matin.
1: Je ne vois pas, moi.
0: Alors, Christelle est en train de découper la patate rôtie fourrée.
3: Là, voilà. Voilà la patate rôtie. Voici l'œuf. J'ai mis l'œuf en haut. D'accord. Et dessus, on mange ce qu'il y a à l'intérieur. Avec un peu d'huile. Là, on va manger ça. On peut mettre la sauce des lentilles dessus.
0: Combien de tu as mis?
3: Alors, j'ai mis un seul. Pourquoi?
0: Un seul. Hein?
3: Je n'ai pas fourré jusqu'au fond.
0: Oui.
3: J'ai pas voulu fourrer jusqu'au fond. J'ai mis l'œuf seulement en haut. Et l'œuf, j'ai pris que le jaune. J'ai pas pris le blanc, j'ai pris le jaune et j'ai gratté. Alors, j'ai coupé ma patate. Voilà, vous voyez la tête de la patate. J'ai coupé. Et j'ai pris mon couteau, j'ai fait un petit trou. Le trou pour recevoir l'œuf.
1: Le jaune.
3: D'accord. Le jaune d'œuf. Okay. D'accord. Et quand j'ai fait cela, j'ai mis un peu de sel, mais très peu, du sel de Guérande. Et j'ai mis la tête dessus. J'ai badigeonné ma patate d'huile parce que je veux bien qu'elle soit bien cuite aussi à l'extérieur. Et comme j'ai mis dans les braises, avec mes lentilles que j'ai faites ce matin. Comme j'expliquais tout à l'heure, le feu est reparti. Parce qu'il y a eu un vent. Il y a tellement de vent près de la maison que j'ai oublié d'enlever le réchaud à charbon et de le mettre à un endroit où il n'y a pas de vent parce qu'il faut que ça cuise tout doucement à l'étouffer. Donc j'ai bien étouffé. Mais au moment, j'ai fait comme une flamme. Donc ça m'a brûlé un peu. Et voilà ce qu'on a fait ce matin. Patate rôtie fourrée à l'œuf. D'accord.
1: Donc, est-ce que Christelle,
3: oui,
1: on peut fourrer à n'importe quoi?
3: Alors, oui. C'est ce que j'allais dire. On peut fourrer avec. Tu peux avoir ta morue. Tu peux avoir aussi, si c'est une patate blanche. Moi, j'ai pris une patate blanche pour qu'on puisse bien voir le distinguo. Tu peux fourrer avec une giromonade, comme toi, tu aimes. Voilà, une giromonade. Tu fais bien. Par contre, il faut faire le trou un petit peu plus profond. On met bien la giromonade. Dans ta giromonade, tu peux mettre quoi? Mets ta morue. D'accord? Mets ta morue déjà dedans. Et tu fermes ta patate, ton papier à l'huile, tu mets à l'étouffer. Et tu peux servir cela en entrée, en amuse-bouche. Pour. Voilà, n'importe qui peut manger ça comme ça. Ta sauce à côté. On va dire, on aime à des sauces chiens, mais notre sauce créole. Et oignon, l'ail et tout ça, la sauce créole. Et piment. On verse, voilà, un petit piment, on verse dessus. Et ça, c'est une entrée bien riche, bien complète.
1: D'accord.
0: Alors on a des questions qui nous arrivent. Hein,
1: ah ouais, oui. Mais moi, j'en ai une.
0: Oui, oui.
1: Peut-être
0: ça, hein.
1: La dernière. Oui. Alors, Christelle, tu as fait au feu de bois. Oui. Est-ce que je peux faire au four électrique?
3: Oui, c'est oui. C'est genre, je venais.
1: Où et où?
3: Le four. Au four, tu peux faire au four.
1: Air fryer?
3: Le air fryer, non.
1: Pourquoi non?
3: Parce qu'il faille envelopper ta patate.
1: Ouais.
3: Et le air fryer, avec l'électricité, je n'ai jamais essayé. Moi, je ne pense, non, je ne conseille pas non plus. Pas. Maintenant, si on met la patate sans papier alu, ok, j'aime pas cette cuisson-là. Je préfère la cuisson, j'utilise le papier alu que lorsque je fais la cuisson sous.
1: Sous braise. D'accord.
3: Dans mon four, je n'utilise pas le papier alu parce que j'aime pas, je sais pas, je cuisine pas avec le papier alu.
1: D'accord.
3: Je cuisine pas. C'est vraiment quand je fais cuisson dans la braise, je mets mon papier alu. Sinon, quand j'utilise le four, je mets du papier de cuisson. D'accord. Mais le papier de cuisson, faut vraiment faire attention parce qu'il brûle. Avec la puissance du feu, faut faire du four. Donc là, il faut vraiment mettre le plat en dessous. Mm-hmm. Faire très attention parce qu'il va brûler. Là, on va croire que c'est cuit. Non. Et pour s'assurer que c'est bien cuit, je prends un couteau et je perce. Et je sais que c'est cuit. Mm-hmm. Ou sinon, je fais carrément l'étouffer. J'ai un plat en fonte et je recouvre. Je mets la couverture dans mon plat en fonte et je mets au four. Mm-hmm. Et la cuisson est
1: impeccable.
3: Impeccable. Sans huile, sans rien. Si on veut un petit peu d'aromatiser, là, parce qu'on a, tu as dit de manger aussi la peau, là, on ne peut pas la manger parce que, comme j'ai expliqué, c'est trop cuit. Donc, pour ne pas faire une cuisine rapide, ne jamais être pressé lorsqu'on cuisine, être toujours calme, parce que plus on est pressé, plus on va faire des conneries. Donc, qu'est-ce que j'allais dire? Pourquoi je t'ai dit ça?
1: La peau.
3: Voilà, la peau, tu laves bien ta patate et tout, machin. Alors, tu mets un peu d'huile d'olive dessus, du badigeon, et tu peux mettre à l'intérieur de ton plat de fonte
1: des épices,
3: de l'ail, une gousse d'ail écrasée, juste à côté, pas dessus, à côté. Ah oui. Et l'arôme va entrer dans la patate, parce que la peau est très fine. Donc, les arômes rentrent bien dans la patate. Tu vas vous dire ça, vous mettez les saveurs à côté et dans le plat en fonte, tout rentre dans la patate. Et lorsque c'est bien rentré dans la patate, je coupe, je mange tout ce qu'il y a dedans. Je ne mange pas que ça à l'intérieur, je mange le tout. Et je mange l'intérieur que lorsque je fais cuire sur les braises, parce que les braises, ça va sortir bien foncé comme ça, parce que là, on recouvre. Mais au four, on contrôle. Et ensuite, après, quand ma patate est bien cuite, je coupe en rondelles, parce que c'est fourré soit à la giromonade, soit fourré à l'œuf, soit fourré avec. Vous mettez, je ne sais pas,
1: morue,
3: poulet boucané, vous faites une farce et vous faites entrer dans la patate et vous mettez. Ensuite, après, vous coupez en rondelles et vous servez cela avec une sauce créole à côté. C'est très délicieux.
1: D'accord.
0: Question. Donc,
3: Question pour Patricia.
0: Alors, question on va, des auditeurs qui nous écrivent sur le Facebook de la radio Méga FM. N'hésitez pas à nous poser des questions. Nous sommes là aussi pour interagir avec vous. Alors, la question vient de Anidi qui écrit sur le Facebook. Les chiffres d'index glycémique correspondent à quoi? La question est posée, à quoi correspondent les chiffres d'index glycémique?
1: Alors, c'est la vitesse à laquelle le sucre, c'est l'index glycémique, c'est la vitesse à laquelle le sucre rentre dans la circulation sanguine.
0: C'est cela. Donc, vous avez entendu, c'est une mesure en termes des aliments qui ont du glucide, pour voir savoir à quelle vitesse aussi, sous une période donnée, dit-on à peu près 2 heures, il y a une mesure pour pouvoir indiquer à partir des indices glycémiques, comme tel que dit, pour savoir à quelle vitesse ça va passer dans le sang.
3: Et c'est bon pour savoir pourquoi on a un index glycémique. C'est pour l'alimentation, parce que comme nous avons des personnes actuellement malades, nous avons l'obésité, nous avons l'hypertension, nous avons le diabète, nous avons d'autres le cholestérol, d'autres maladies. Donc le fait de savoir, de connaître l'index glycémique de chaque aliment permet de composer un menu pour ces personnes-là. Parce que plus on connaît, mieux c'est. Si on ne sait pas, on veut une diabétique, on sait que voilà, on lui donne quelque chose et après on dit, mais non. L'indice glycémique aussi permet de savoir quoi donner à cette personne qui a tel type de pathologie.
0: C'est important. C'est ce que Christelle vient de dire aussi avec Patricia. Oui. Important. Notez cela parce que vous avez aussi à prendre soin de votre santé et l'information vous donne accès à plus de connaissances pour pouvoir aussi prendre mieux soin des autres aussi. Parce qu'il y a des aidants qui nous écoutent.
3: Nous
0: en parlions récemment. Il y a des aidants qui nous écoutent, qui ont besoin de savoir. Ce n'est pas uniquement pour vous-même. Vous faites partie aussi, il y a bien des soignants qui accompagnent des personnes qui, certain nombre de fois, ont des difficultés à accepter tel type d'alimentation parce qu'ils ne comprennent pas qu'ils souffrent soit d'un besoin, une maladie, quelque chose qui les affecte et qu'il ne faut pas manger certains aliments. Et on peut retrouver certains, ils sont très récalcitrants et à ne pas vouloir manger certain nombre de choses parce qu'ils n'ont pas l'information, ils n'ont pas compris cela. Donc, n'hésitez pas à partager aussi en créole avec ceux que vous aidez puisque aussi ça facilite la compréhension.
1: Et ça facilite aussi l'acceptation.
3: Aussi,
1: quand on a compris, on accepte mieux.
3: Oui.
1: Et on cherche des j'allais dire palliatifs, mais on cherche des idées, on cherche d'autres façons de faire ce qu'on a toujours fait pour pouvoir améliorer notre santé.
3: Tout à fait. Merci pour la question.
0: Merci pour votre question. Merci.
1: Alors, on va s'arrêter là pour aller machin. Mais je veux vous dire une dernière chose.
3: Vas-y, ton micro.
1: Les vitamines du groupe B sont les vitamines de l'effort.
3: D'accord. Ah, ça, je connais ça.
1: Les vitamines du groupe B sont les vitamines de l'effort.
3: D'accord.
1: L'amidon qui est contenu dans la patate douce assure une libération progressive. Malgré sa teneur en glucides entre 60 et 63, malgré cette teneur-là en sucre, l'index glycémique devient plus faible par rapport à la pomme de terre, par exemple, on l'a dit tout à l'heure. Donc, pour pouvoir soutenir un effort, il nous faut avoir des aliments avec la famille des vitamines B.
3: D'accord.
1: Soutient l'effort.
3: Raison pour laquelle il faut vraiment connaître, savoir quelles sont les vitamines que contiennent nos différents
1: aliments. Tout ce que nous avons en Guadeloupe, c'est bien de savoir. Après, je veux dire que ça peut être que rébarbatif, allez, vitamine B, quel est son rôle, dans quoi on trouve, machin. Mais c'est la pratique qui fait que ça devient automatique après.
3: Ouais.
1: Ça devient automatique. Alors, indispensable pour la transformation. On est dans les vitamines B1.
3: Oui.
1: Indispensable pour la transformation des aliments en énergie.
3: Oui.
1: La vitamine B, si tu n'as pas de vitamine B, B6, B12, B3, B2, est-ce également pour propriété d'atténuer les effets du stress.
3: Oui.
1: Donc, en fait, il faut que nous voyons notre alimentation comme le remède de nos maux.
3: Ah oui. Oui, oui.
1: Que ton aliment soit ton médicament. Pourquoi tu l'avais dit?
3: Oui.
1: Et de plus en plus de nos jours, nous nous rendons compte qu'il nous faut devenir conscients que ce que l'on mange creuse notre tombe. Donc on creuse notre tombe avec nos dents ou nous prépare des lits bien douillets, bien fleuris, bien parfumés.
3: Et ça ne veut pas dire comme si on va pas mourir. Oui, mais on va mourir moins vite que celui qui mange tout ce qui est raffiné. Parce que tout ce qui est raffiné ne nous apporte rien.
1: Et si on vous dit que les pâtes alimentaires sont bourrées de sucre.
3: Et même plus loin.
1: Et on n'a pas cette impression-là. Hein. Mais les pâtes alimentaires sont bourrées de sucre.
3: Je vais plus loin cette semaine. C'est ce qui est embêtant, c'est que ce genre d'information ne passe que le soir, très tard, vers 22h. Et on parlait du poulet. Comment que les poulets, avant c'était 90 ou je ne sais pas combien de jours qu'on leur demandait, plus de 90 jours pour qu'un poulet soit vendu. Maintenant, en 30 jours, on a déjà un poulet. Et ensuite, ils ont parlé des produits raffinés tels que le riz et les pâtes. Le riz et les pâtes contiennent des perturbateurs endocriniens. Quand j'ai entendu cela, j'ai eu froid dans le dos. Parce qu'à un moment, je disais ça à mon époux, je dis Doudou, dire que quand j'étais étudiante, parce que lorsqu'on est étudiant, c'est ça qui coûte moins cher, c'est pâtes et du riz.
1: Pommes de terre,
3: pâtes de ceci, pâtes de beurre, pâtes au fromage, pâtes au lait, parce que c'est pas cher, c'est ça que nous t'ai acheté. Et j'en ai mangé.
0: Ouais.
3: Et je me dis, purée, ce sont des dedans, à l'intérieur, il y a des perturbateurs endocriniens. Alors, lorsque j'entends ça, je me dis, mon cher, on dit merci. Merci pour patate, merci pour ziam, merci pour banane jaune, merci pour madère.
0: Donc, à manger, il y a un perturbateur qui a perturbé tout le système hormonal là.
3: On peut dire.
0: Et puis, nous comprenons nous en bonne santé, mais c'est qu'il y a des conséquences pour arriver.
3: C'est ça. Voilà.
1: Donc la patate douce, je vais en finir.
3: Oui.
1: Il y en a beaucoup.
3: J'ai senti que tu as.
1: La patate douce est un aliment complet.
3: Oui.
1: Et qui, j'ai perdu ce que j'allais dire, mais je vais dire autre chose. La vitamine B12, je vous ai dit que le B est constructeur
3: de l'effort.
1: Mais de l'énergie aussi.
3: Oui.
1: De la, comment on dit, le truc rouge là.
0: L'hémoglobine.
1: Oui.
3: Ah d'accord.
1: Parce que ça permet, comment vous dire, ça aide à la production des globules rouges. Voilà,
3: la patate
1: douce de manière générale. Donc imaginez que l'on prenne la patate betterave.
3: Oui.
1: Ben on est ciblé dans la chose, d'accord?
3: Oui.
1: Donc participe à la production des globules rouges. Les globules rouges, c'est important pour notre corps.
3: Ah, oui.
1: Ça alimente notre cerveau. Patate douce égale fer aussi. Le fer permet le transport de l'oxygène dans le sang et pour oxygéner notre cerveau.
3: Oui.
1: Donc, toutes les vitamines dont nous avons besoin se retrouvent dans la patate douce. Mangez patate!
3: Voilà. Alors, d'autres recettes pour continuer dans le manger patate. Frites de patate douce, on les a achetées en magasin. Parce qu'il y a qu'à sortir
1: avec
3: patate
1: modération, côté. Avec modération. Oui. Hein,
3: non, parce frites que... dans, au four, hein.
1: Parce que, écoute bien, ça je l'ai dit en filigrane.
3: Oui.
1: Mais quand.
3: L'indice glycémique est beaucoup plus important
1: lorsqu'on cuit. Quand nous mettons four,
3: oui.
1: ça cristallise le sucre.
3: Voilà.
1: Et donc, ça remonte.
3: Voilà.
1: D'accord?
3: Oui.
1: Donc, attention.
3: À modération, très bien.
1: En fait, la patate douce, son indice glycémique est à son plus bas niveau.
3: C'est à l'eau.
1: À la vapeur.
3: À la vapeur. J'ai entendu et j'ai pris note. Ah, j'ai pris note. Donc, comme à la, avec modération.
1: Modération. Mais manger quand même.
3: Manger à modération. Frites, on peut faire des frites de patate douce de manière. Une fois comme cela.
1: Yes.
3: Bon, fait en soi-même, c'est simple. Comme la pomme de terre, je coupe, mais je fais mes...
1: Et avec la peau.
3: Oui, tout à fait. Je n'enlève pas ma peau. Je fais, et ensuite, je lave bien mes frites de patates douces. Et je mets dans mon four, je mets un peu de sel, un peu de ce que vous voulez dessus. Et au four, et 35 minutes,
1: avec
3: il est
1: la
3: épais.
1: Petite mayonnaise.
3: La petite mayonnaise de Giro.
1: Début.
3: Si on vous dit que c'est bon, Seigneur. Maman, je ne peux pas vous dire. Enfin, et ensuite, on a le gâteau de patates douces que tout le monde connaît. Notre gâteau, fameux gâteau que tout le monde connaît, le gâteau de patates douces. Ah, vous connaissez pas?
0: C'est une blague? Ça me dit quelque chose, mais je ne me rappelle pas.
1: Au goût. Ça te dit rien au goût.
0: Ça ne me dit rien au goût.
1: Si, c'est très
3: j'ai
1: bon.
3: J'ai découvert ça au lycée agricole. Ça date dans les années 80. J'étais au lycée agricole. Bon. Le gâteau de patates douces. C'est
0: bon.
3: Très bon. La patate que j'écrase. Je mets mes œufs, certains rajoutent du beurre, tout ça, non, on imagine tout ça. Il y a certains qui rajoutent des œufs ou pas. J'écrase, ça fait une purée. Je mets un peu de farine. Je peux aussi ne pas en mettre.
0: Oui.
3: D'accord, tout est facultatif. Mais c'est la patate est primordiale. Très peu de sucre parce qu'elle est déjà sucrée. Le sucre, c'est juste pour cristalliser.
1: C'est gros sucre alors.
3: Pour cristalliser, juste pour cristalliser la. Le haut du gâteau, juste pour ça. On ne met pas une cuillère à soupe, va suffire.
0: Ça doit
3: et beaucoup d'épices.
0: Ça doit être très bon.
3: Mais si je savais ça, j'aurais préféré faire. Au lieu de rater ma patate rôtie,
1: je savais pas que tu allais rater.
3: Non, je savais pas que tu
0: allais
3: rater.
0: Non, elle n'est pas ratée.
3: Ah,
0: on va goûter tout à l'heure.
3: J'aurais fait le gâteau à la patate douce. C'est délicieux. Je vous dis que c'est très bon.
1: Il y a aussi le chaud d'eau à la patate
3: douce. Oui, le chaud d'eau. Le velouté.
1: Il y a tout ça.
3: Donc, on va laisser maintenant pour qu'on puisse nos intervenants, les mettre à manioc. 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
1: La fréquence du Nord, hein?
3: Et le numéro de téléphone, Patricia?
1: 05 90 23 17 11.
0: Nous allons essayer d'avoir une intervenante peut-être sur Marie Galante avec Dragin Jean-Christophe qui va nous mettre en contact avec quelqu'un. Nous allons voir comment se plante la patate douce, comment elle est cultivée, comment aussi ne pas commettre un certain nombre d'erreurs car chaque type de plantation demande une connaissance, un savoir et une expérience, car c'est aussi faisant des expériences qu'on peut aussi savoir comment faire pour avoir du rendement. Il ne s'agit pas uniquement de planter, il s'agit aussi d'avoir et de récolter ce beau légume qui pousse un certain nombre de fois dans des régions que nous connaissons. Donc Marie-Galante est aussi une belle région de la Guadeloupe et je vous invite à la visiter, à aller. Et Jean-Christophe Dragin, que nous avons déjà eu, peut vous faire visiter son installation, sa plantation.
1: Et à côté des éoliennes.
0: Exactement, à côté des éoliennes.
3: D'accord.
0: Donc, dès que vous nous entendez, vous pouvez nous écrire et nous pouvons vous mettre en contact aussi avec lui pour pouvoir échanger là-dessus.
3: Donc, merci quand même pour les médamoniocs qui nous permettent de planter. Parce que la dernière fois, comme je vous disais, j'ai eu plaisir à écouter certains parler de la banane jaune.
0: Oui.
3: Et j'ai des pieds de banane jaune. Et je me suis dit, il faut que j'écoute pour pouvoir avoir de beaux régimes, de belles bananes. Et les conseils donnés, même pour l'igname, ça m'aide aussi. Franchement, merci pour les personnes que tu contactes et qui se donnent un plaisir à nous parler de leur passion. Mm-hmm. Merci même. Merci.
1: Partager leur passion.
3: Mm-hmm. Ça, c'est beau.
0: Et donc sur les éléments de la patate douce, nous allons lui poser un certain nombre de questions. Alors nous allons poster aussi sur
3: la recette. D'accord.
0: Nous allons poster aussi un certain nombre d'indications sur l'indice glycémique.
3: Oui.
0: Comment ça fonctionne, comment ça permet aussi de savoir quel aliment choisir. C'est important. Donc, sur le Facebook, puisque nous aimons répondre des questions, certain nombre de personnes ont posé la question, Nico qui pose la question. Donc, vous dites que la patate douce contient des vitamines du groupe B. Mm-hmm. Oui, c'est cela, Nico. C'est ce que l'on disait, qui permet aussi de participer au processus de création de l'énergie dans le corps humain. Donc, c'est très important. La A, on l'a vu.
3: Oui.
0: La bêta-carotène, on l'a vu. Et vous voyez ici la
3: l'énergie et l'effort.
0: L'énergie, et l'effort, c'est important.
3: C'est la vie et les fibres. Donc, si on en mange,
0: c'est ça.
3: Ça sera, le médecin ne sera pas obligé de me dire d'aller prendre de la vitamine B12 sous forme de comprimé. Mm-hmm.
0: Voilà.
3: Donc, ma vitamine B12 sera régulée de manière naturelle.
0: Tout à fait.
1: En fait, si nous mangeons régulièrement,
3: De manière naturelle.
0: Tout à fait.
1: En fait, si nous mangeons

0: Eh ben voilà,
1: On n'a pas besoin de
0: forcément.
1: manger un kilo de
0: Non?
1: patates. On mange de la patate aujourd'hui,
0: Oui.
1: on a à côté des
0: Oui.
1: légumes, on a à côté nos fruits, on a à côté. On n'oublie pas l'eau,
0: Oui.
1: d'accord?
0: Oui.
1: 2 litres d'eau par jour,
0: Oui,
1: hein?
0: c'est
1: On y
0: bon.
1: va petit à petit,
0: Oui.
1: et bien on est couvert pour être en bonne santé. Pas les casser tête à autres. Bon, là, qu'est-ce que tu fais ça?
0: Ouais.
1: Ça se trouve ici.
0: C'est vrai.
1: Utilisons ce qu'il y a ici. Et le moins raffiné que
0: Possible.
1: possible.
0: Je suis d'accord.
1: Le
0: Je
1: moins
0: t'avoue.
1: cuit que possible.
0: Oui. Vraiment, ce que possible. Mais d'accord, c'est
1: Alors,
0: noté.
1: la patate douce est aussi anti-inflammatoire.
0: Oui.
1: Notre corps est enflammé. Dû au stress, dû
0: Ouais, c'est le stress, le stress.
1: le stress,
0: L'environnement et le stress, ouais.
1: l'environnement. D'accord? Notre corps est stressé.
0: Oui.
1: Donc, enflammé.
0: Ouais.
1: Et donc, ça occasionne des douleurs ici et là.
0: Ouais.
1: La patate douce diminue l'inflammation.
0: Ouais.
1: Mais il y a d'autres choses encore qui
0: Ouais.
1: diminuent l'inflammation. Il nous faut être des chercheurs, il nous faut être curieux pour notre santé, notre bien-être. Nous, on vous donne des pics, espérant réveiller en vous
0: Ouais.
1: le désir de connaître plus pour que vous soyez en bonne santé.
0: Tout
1: Voilà.
0: à fait. Oui.
2: Nous avons
0: C'est vrai.
2: aussi d'autres intervenants hein, qui vont interagir avec nous et nous donner aussi ces éléments. N'hésitez pas à nous appeler à la radio pour échanger avec nous. Oui,
3: Oui.
2: allô, bonjour.
3: Oui, bonjour.
2: Oui, bonjour Monsieur Dragin, vous êtes connecté avec nous depuis Marie-Galante.
3: Oui, bien sûr.
2: Merci, merci pour aussi votre intervention, puisque ce n'est pas la première fois que nous recevons sur la radio Méga FM. Et nous avons beaucoup apprécié les conseils pour planter la banane jaune et comment éviter aussi un certain nombre d'erreurs. Et aujourd'hui, nous sommes avec la patate douce. Est-ce que vous en produisez?
3: Au départ, j'en produisais, mais là, j'ai arrêté parce que j'ai pas eu le temps de nettoyer. Et
2: Oui.
3: aussi, par rapport à la chaleur, j'ai dû perdre les patates. Un peu de chaleur.
2: Très bien.
3: Comme ils ont duré quand même 2 ans, et à un certain moment, quand il fait trop chaud, la terre, machin. Comme
2: Est-ce...
3: je suis pas irrigué en goutte à goutte, alors c'est bizarre.
0: Donc la patate douce, bonjour Monsieur Dragin, c'est Christelle,
3: Bonjour.
0: pardon. Donc la patate douce ne supporte pas la chaleur.
3: Il y a des endroits, ça ne supporte pas. Ça dépend
0: D'accord.
3: où vous êtes situé, la topographie, où vous
0: D'accord,
3: êtes situé aussi. D'accord.
0: je
3: On en continue.
0: comprends. Ok, je comprends
3: Oui.
0: mieux. D'accord.
2: C'est une très bonne question qui a été posée par Christelle, puisque souvent on peut penser que j'ai entendu dire que bon, il ne faut pas la mettre trop dans tel
0: C'est
2: environnement.
0: ça.
2: J'ai vu qu'elle pousse un peu partout, même dans des endroits calcaires. Je me rappelle à un moment donné, je cultivais avec mon grand-père de la patate douce et il y avait une pente qu'il n'y avait, il n'y avait que du calcaire. Et elle arrivait à avoir un très bon rendement là-dessus. Quelles sont les erreurs à ne pas commettre en plantant la patate douce?
3: En fait, la patate, il faut une bonne terre. Hein. Il ne faut pas trop d'argile, mais il faut
0: D'accord.
3: une terre un peu profonde. Parce que la patate, c'est une racine qui rentre en profondeur. Et pour avoir des belles patates, il faut que la terre soit pas trop pierreuse, pas trop de calcaire. Parce qu'elle va faire, mais elle n'aura pas le bon rendement comme ceux qui sont sur la bonne terre. Vous voyez, elle va produire, mais elle ne va pas vous donner des grosses patates comme vous la désirez. Mais si vous avez une terre profonde et pas trop argileuse et pas trop rocailleuse, là vous avez, parce que quand je dis pas trop de pierre, c'est-à-dire quand vous allez la récolter, il ne faut pas qu'elle soit écorchée. Vous voyez, trop écorchée. Quand vous allez la retirer, elle risque d'être écorchée. Et le client n'aime pas trop les patates écorchées comme ça se fait. Les clients, ils aiment quand même quelque chose de bien propre, bien net. Ils aiment des patates comme ça.
2: Comment c'est donc, eh bien, la patate est bonne à être récoltée, elle est déjà mûre. Comment est-ce qu'on en sait? Parce que certain nombre de fois, je vois des personnes arracher leur plant de patate, ils pensent que la période est bien arrivée. Lorsqu'ils arrachent, bien, ils trouvent des choses un peu petites comme patate. Donc, quel est le conseil pour savoir que c'est bon, ma patate est mûre à être récoltée?
3: Mais la patate, normalement, si vous avez...

0: vous avez fait le, parce que comme je vous ai dit, il faut préparer la terre avant de planter. Et si vous avez une bonne terre, normalement, vous allez voir la patate qui cherche à sortir quand elle est grossie. Vous allez voir la terre qui se fendit. Quand vous avez passé votre main, vous allez voir, elle se fendit. Si elle se fendit, ça veut dire que la patate elle est bonne à planter. Vous passez votre main, vous allez voir la patate qui est à la surface. Et c'est de là qu'elle vous montre que vous pouvez la récolter. De là, vous allez chercher un piquet pour la récupérer. C'est à ce moment que vous voyez que... Mais il faut vraiment surveiller. Il faut vraiment surveiller la patate quand vous l'avez plantée. Et si vous avez fait le bon fonctionnement, comme je vous dis, et vous aurez des patates. Mais il faut aussi de temps en temps, parce que quand vous avez planté les patates, je sais qu'il y a des patates qui font 3 mois et d'autres 6 mois, ça dépend de la variété. Et quand vous plantez, vous avez planté au bout de mois à peu près, il faut redonner de la terre un peu aux branches, pas tout la branche, hein, et vous donner de la terre, parce qu'il y a fait des patates dans les branches aussi, qui ne sont pas en terre. Et il faut donner de la terre comme ça, parce qu'elle va donner les patates où vous l'avez planté, mais aussi sur les branches, normalement, elle vous donne des patates. Alors, il faut donner un peu de terre là-dedans, et qu'elle puisse faire des patates même dans les branches. Et de là, dans les branches, vous allez voir que la terre se fendit. La terre se fendit, si vous êtes dans une bonne terre, comme je vous ai dit, pas trop rocailleuse ou pas trop d'argile, elle va se fendiller. De là, vous allez passer votre main dans les branches, et vous allez voir, il y a des patates. Comme ça, vous voyez si elles sont bien bonnes.
1: Bonjour, Monsieur Drachet, c'est Patricia. J'avais cru comprendre que lorsque les racines étaient prêtes à être cueillies, il fallait se fier aux feuilles qui séchaient.
2: C'est ça que j'allais dire.
0: Pas vraiment. C'est-à-dire qu'il faut regarder. En fait, il faut toujours noter quand vous plantez.
2: D'accord.
0: Quand vous plantez, parce que les patates ne sont pas comme les ignames. Les ignames, les feuilles meurent, vous voyez comment, vous regardez, quand les feuilles commencent à mourir, vous allez voir que, vous regardez votre calendrier que vous avez écrit, vous savez, les patates, c'est peut-être 3 mois, ça dépend de la variété, mais vous surveillez. Et de là, vous allez mettre votre main. Parce que si vous n'allez pas là-dedans au bon moment, autre chose, les ravageurs vont le prendre avant vous. Les ravageurs vont les prendre avant vous parce qu'eux, ils vont sentir que la patate est bonne. Alors, il ne faut pas attendre que... Je sais que ça dépend où vous êtes situé. Si la terre est vraiment chaude, les feuilles vont mourir. Mais si la terre, c'est une terre qui est humide, machin comme ça, les feuilles ne vont pas mourir. Mais les patates vont continuer à pousser, mais vous allez perdre des patates. Les ravageurs, ils vont là-dedans directement.
1: D'accord. Est-ce que vous regardez la lune?
0: Oui, en fait, je suis un peu lune. En fait, des fois, on plante aussi avec la lune descendante.
2: Lune descendante.
1: Donc, c'est actuellement, apparemment. J'ai besoin de planter des patates.
0: Pardon?
1: Je peux planter aujourd'hui, demain?
0: Oui.
1: Et jusqu'à quand?
0: C'est une lune descendante. Là, j'ai pas le calendrier, je ne peux pas vous dire. Voilà. J'ai pas regardé.
1: C'est n'importe quelle lune descendante?
0: Oui, la lune descendante, et dès que c'est la bonne lune, vous attendez et c'est bon.
1: On est dans le dernier quartier, là.
0: Je ne sais pas, comme je n'ai pas regardé, mais je sais que c'est bon, tout c'est juste.
1: D'accord, ok. Merci.
0: Une descente.
1: Ok. Et qu'est-ce que vous pouvez nous dire, M. Drachet, concernant la plantation en sac?
0: La plantation de?
1: La plantation de patates en sac.
0: En sac? En fait, quand vous plantez en sac, j'ai vu sur les réseaux sociaux, c'est des personnes qui n'ont pas de foncier. Ils le font, j'ai vu que ça a réussi. Mais je ne sais pas comment ils ont fait, mais ça a réussi. Mais en fait, dès qu'ils ont mis les branches, c'est-à-dire il faut les surveiller. Parce que j'ai vu ça aussi sur Facebook, les réseaux sociaux. Et j'ai vu que, je ne sais pas si c'est vrai, parce que vous savez, les gens mettent ça comme ça. Je ne sais pas, jamais essayé, je ne peux pas vous dire.
1: Et donc, beaucoup arroser si on choisit cette façon-là.
0: Bon, je pense qu'il faut arroser. Parce que quand c'est en sac, en fait, il n'a pas tous les nutriments de la terre comme parce que le ver de terre, les vers de terre, tout ça, ils ont un bon fonctionnement dans la terre. Ils amènent le sol, tout ça. Si vous avez votre terre, vous n'avez pas de ça, et c'est pour ça que je vous dis en sac, il faut bien faire
1: un
0: mélange, bien nourrir le sol en sac, parce que c'est pas pareil que quand c'est dans le sol. Les vers de terre sont là-dedans, mais en sac, par rapport à la chaleur, ça sera un peu difficile pour les vers de terre qui restent dans le sac. Il faut mettre un bon compost, faire composer, mettre un bon compost dans le sac, faire tout ça, pour, de façon pour mettre des vers de terre, avoir des vers de terre pour qu'ils puissent faire le nécessaire.
1: Mm-hmm. D'accord. Et quelles sont les variétés que vous connaissez, que vous avez déjà utilisées, M. Dragin?
0: J'ai pas les noms, en fait. J'ai plus la patate blanche, la patate orange, je sais pas si ils ont des noms, comme machin.
1: Okay.
0: La patate blanche, la patate rouge, la patate betterave.
1: Okay.
0: Comme la patate betterave, c'est une patate, c'est un médicament.
1: Oui.
0: La patate betterave, c'est un médicament. Et il y a la patate orange, il y a cela, mais ce sont ceux que je cultive le plus.
1: D'accord. Monsieur Dragin, vous faites une différence entre la patate rouge et la patate betterave?
0: En fait, elles sont pas pareilles. Quand vous la coupez, vous voyez au niveau du cœur, c'est pas pareil. La patate betterave, c'est comme la betterave.
1: Ah ouais, d'accord. Ouais.
0: C'est comme la betterave.
1: Ok, d'accord.
0: La patate rouge, vous n'allez pas voir, elle est rouge, mais elle est blanche à l'intérieur.
1: D'accord.
0: Et la patate betterave, vous allez la voir, c'est comme la betterave. Ouais, c'est ça.
1: Ok. On prend une note pendant que vous parlez, parce que là, on ne savait pas cela. Parce que moi, j'utilise la patate, j'aime beaucoup, parce que j'ai un problème d'anémie. Mais la patate, j'avais jamais vu ça. Moi, j'achète la patate betterave, je ne sais pas si c'est bien ça. La patate betterave, elle a la forme d'une betterave ou c'est une patate normale?
0: C'est une patate normale, mais elle est, quand vous la coupez, vous allez la voir...
1: Le cœur est blanc, rouge.
0: Mais pour les personnes qui sont alignées, je conseille la betterave directement.
1: D'accord.
0: La betterave. Comme moi, je cultive des betteraves aussi. J'ai des clients qui viennent directement.
1: D'accord.
0: Pour les personnes alignées. Mais aussi, comme ma mère aussi, les personnes alignées conseillent aussi pour l'argile. Consommer l'argile. Arrêter la viande et consommer l'argile pour les personnes alignées.
1: D'accord. Ok, c'est noté. Merci.
3: Y a-t-il des... Vous parliez des ravageurs.
0: Oui. Hein,
3: est-ce qu'il y a... On parle de la nématode, etc., du charançon, pour peut-être la banane, mais pour la patate douce, est-ce qu'il y a des menaces en termes de parasites?
0: En fait, les menaces, c'est-à-dire, bon, déjà, vous avez, comment on appelle ça, il y a les racoons, je ne sais pas si vous les connaissez.
1: Oui, raton laveur.
0: Oui, pour chercher. C'est pour ça que je vous ai dit, il faut être parmi les premiers pour récolter. Parce que eux, ils fouillent la patate. Dès que la patate monte en surface, vous ne l'avez pas appris, mais c'est eux qui vont le récolter pour vous. Vrai. C'est les ravageurs. Mais vous avez aussi les vers. Les vers, il y a des vers, ça dépend de la période. Je ne sais pas vraiment. Il y a une période quand vous plantez, c'est un mois, je ne sais pas vraiment. Mais quand vous plantez, ça, c'est un mois de vers. Il y a un mois qu'il y a des vers.
1: D'accord.
0: Et la patate, vous allez la voir, vous allez la couper, mais elle est agacée à l'intérieur.
1: Ouais.
0: Et si vous l'avez, comme je vous ai dit, si vous l'avez laissé un peu trop longtemps, mais les vers vont rentrer là-dedans. Et ils vont se gâter. C'est pour ça que quand quelqu'un coupe la patate, il voit la patate et des vers à l'intérieur.
1: Et bien souvent, c'est ravageurs, ça.
0: Il y a plusieurs sortes de ravageurs.
1: Il y a
0: les rats aussi. Uh-huh. Et vous avez les racoons, les rats, mais vous avez d'autres ravageurs que je n'ai pas encore vus. Mais ça dépend d'où vous êtes aussi. Et il faut pas trop quand même de puits, parce que la puits, trop de puits, c'est, il y a la période, par exemple, période de septembre, octobre, tout ça, là, c'est une période de puits. Faut même trop éviter, parce que
1: on peut planter
0: tout, mais quand il pleut énormément, ça gâche la patate.
1: Mm-hmm.
0: Ça pourrit, mm-hmm. Ça pourrit vite.
1: Mm-hmm.
0: C'est bon pour la plantation, mais pas pour la récolte de patate. Et à la terre sera déjà trop dure, vous n'allez pas pouvoir la récolter comme vous le voulez.
1: D'accord. Parmi les ravageurs, il y a aussi les ravageurs de 10 doigts.
0: Ah ben oui.
1: Ouais, les ravageurs de 10 doigts.
0: Ouais. Ils vont passer avant vous.
1: Ouais, ceux-là sont forts. Hein. Ceux-là sont. Ah, on ne les voit pas.
0: Ils n'ont pas planté, mais ils vont récolter pour vous.
1: Oui. Tout à fait.
3: Comment ça, les raccoons n'ont pas 10 doigts alors?
1: Non, tu fais ce que tu veux. T'es dit des ravageurs de 10 doigts. Mets ce que tu veux dessus.
0: Deux pieds.
1: Oui, deux pieds, voilà, aussi deux pieds.
3: Très bien, merci Jean-Christophe pour votre bonne humeur aussi, ça donne envie de planter, et puis ça donne envie aussi de vous visiter à Marie-Galante.
0: Il n'y a pas de problème, mais j'ai des clients aussi de Guadeloupe, hein, j'ai créé un groupe sur WhatsApp.
1: Okay.
0: Et je mets les photos de tout ce que j'ai, les paniers, les clients de Guadeloupe ou de Marianne. Pour l'instant, c'est plus de Marianne. Et composent leurs paniers, parce que moi, je m'organise pour faire des paniers fruits et légumes pour des clients, tout ça. Et j'ai des clients Guadeloupe, dès qu'ils voient, surtout les betteraves, ils surveillent les betteraves. les betteraves, parce que j'ai des betteraves qui font des fois de 3 à 4 kilos.
1: Oh, une betterave. Donc le numéro de téléphone, il faut qu'on les mette, faut qu'on fasse partie de ce groupe-là.
0: Eh bien oui, vous envoyez votre numéro, je vous inscris, votre numéro, votre nom, je vous inscris.
1: D'accord.
0: Vous allez être sur le groupe, et dès que vous allez voir, M. Dragin, je vous espère ça. Moi, des fois, je descends le mardi, parce que des fois, j'achète mes semis en Guadeloupe.
1: Okay.
0: Quand j'ai pas le temps, j'achète mes semis en Guadeloupe, je descends en Guadeloupe le mardi, des fois, pas tous les mardis. Le mardi, vous avez vu ça, vous me dites, monsieur Dragin, je veux ça, et je vous fais votre panier, je descends avec, et vous venez récupérer après ça, c'est tout le port.
1: Pas de soucis, super.
0: Mais pas de
1: soucis. C'est noté.
0: D'accord.
3: Très bien, ben merci, et puis nous restons en contact avec vous pour peut-être d'autres émissions. Merci à vous, M. Dragin.
1: Merci, M. Dragin. Au revoir.
0: Merci, allez, au revoir.
4: Au revoir. À bientôt.
0: Allez, au revoir. Merci, allez, bye.
1: On peut donner son numéro pour ceux qui veulent, s'ils sont intéressés, pour qu'on puisse.
3: Oui, on peut partager son contact, oui, tout à fait, pour ceux qui sont intéressés.
1: Tu peux mettre sur le Facebook aussi si ça intéresse.
3: Oui, je vais poster quelque chose sur le Facebook. D'accord. Comme ça, vous l'aurez dans un instant.
1: Okay. Ok.
3: Très bien, nous allons faire une pause pour revenir en meilleure santé, parce que nous serons avec vous, avec d'autres intervenants et aussi Néo7. Merci, à tout de suite.

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0: Bienvenue de retour sur la radio Méga FM sur cette belle fréquence 88.9. Vous êtes connecté avec nous et vous pouvez nous appeler sur cette belle émission Si bon dit i bon. Et nous serons donc en direct avec des intervenants et nous allons tout de suite être connectés avec Jules Fezin, qui est un agriculteur engagé dans la région, dans cette belle région du nord de la Guadeloupe. Bonjour Jules.
1: Oui, comment va?
0: Eh bien, ça va. Qui genre? Ou Kakembe. Bon, dis-moi, est-ce que vous avez planté patate douce?
1: Oui, on a planté patate.
0: Vous avez planté patate douce. Bon, assis qui commune vous y
1: Moi, Lance Bertrand. Assis commune à. Moi, assis territoire commune Lance Bertrand.
0: Bon, ah,
2: bon,
0: si, bon, dit bon, c'est exactement ça, c'est notre émission là. Eh bien, nous comptons, nous savons que vous engagez. Nous allons essayer de partager avec Simona quelques conseils pour que vous savent qui j'en fait pour planter patate douce là. Et parce que certains m'ont planté, ils ont dit bon, faut planter, il a ni soleil, là, pas ni soleil, là, la ligne montée, là, la ligne descend. Et qui conseille ou peut ben nous pour nous ça planter belle petit pousse? Et nous paye ça récolter belle petite patate.
1: Alors, en principe, pour planter patate, déjà, pour choisir la variété patate là qu'on veut planter là. Mm-hmm. Parce qu'il y a plusieurs variétés patate. Et patate là, on peut planter en fonction des variétés, on peut planter là, ou ça, ou qui genre. En bien veut dire qui j'en pour planter. Mm-hmm. Parce que patate là, c'est en principe, c'est bout de tirage qu'il y a au café avec. C'est bout de tirage au café. Et pour. Il faut choisir ces boutures.
0: Mais qui j'en va choisir?
1: Alors déjà, il faut choisir des boutures qui sont. Boutures sain là, c'est. Ou quand il y a dans un pied patate.
0: Oui.
1: Et on va garder bois à patate là. On va prendre bois à patate, on branche à patate.
0: Mm-hmm.
1: Et on va garder. Si vous voyez une tache noire en l'air, ça veut dire qu'il est malade.
0: Mm-hmm.
1: C'est inutile ou mettre ensemble. C'est inutile ou mettre lianté. Parce que il peut jamais avoir une patate. Toute patate qui est bas, il y a qui pourri.
0: Mm-hmm. Quelle que soit l'espèce là. Variété hein? Là, quelle que soit variété là.
1: Quelle que soit variété là. Pour choisir, ou pas garder encore, pour continuer à garder, ou pas garder bourgeon à patate là. Bourgeon, ça veut dire que en bouca branche là, là est parti terminal là.
0: Mm-hmm.
1: En principe, c'est là qui pisse à dans bras à patate là. Et c'est là où qu'a choisi plan pour pouvoir planter patate là. C'est là qu'il nous moins c'est parasite. Tout autant pour la branche la gêne ou que vous voyez pas ni tache assise, c'est là où qu'on choisit.
0: Mm-hmm.
1: Bon, ça c'est pour patate, pour branche à patate. Bon, ou peut aller aussi, à don, au côté où qu'on vend, à don, au fruit de légumes, au côté où qu'on vend une patate. Et où qu'on choisit des petites patates. Mais qui sait. Et ce type patate là, ça, ou quoi prendre? Ou quoi prendre un seau, ou quoi prendre un bassin, ou quoi prendre un machin, ou quoi mettre à dents, et ou quoi planter ça à Kazao, ou quoi mettre côté Kazao. Et là, ça, ce type patate là, ça, à présent, il est bourgeonné. Là, il est bourgeonné, à présent, il est baou des tiges à patate, mais il est qui sait. Et c'est là, ou quoi prendre, ou quoi mettre en sol, pour permettre vous d'être une patate, pour prendre plus de chance d'être une patate qui sait.
0: Est-ce qu'on a une technique pour stimuler, là, ou prendre une petite patate là, ou faire bourgeonner, et bien, ces plans-là, est-ce qu'on a une technique pour yopé ça faire pisse, pour ça, vous planter un petit pisse, c'est avec patate là, hein?
1: Ouais, mais en principe, patate là, ou il y a peut-être en dizaine de branches.
0: Mm.
1: En tant que les ponceurs, patates, il y a une dizaine de branches. dizaine de branches là ça ou qu'après ou planter en jardin en haut. Et c'est à un moment là ça ou commencé à multiplier. Ça veut dire qu'il là il a poussé, là il a poussé, il a même eu qu'il a d'autres branches. Et c'est ces branches là ça à présent ou qu'après à présent là où que planter quantité patate que quantité patate que vous veut planter. Ou qu'a fait un pépinière en moment ça. Parce que il est un peu difficile, un peu difficile, mais sans pour sans éviter qu'il tienne qu'il ait problème maintenant, parce que majeur partie des fois, ok, il y a quand on voisin, ok, il y a un côté à casa en moun, ok, plan à patate à casa mouna, ou mener à casa, mais c'est maladie qui à casa mouna que on prend ou mener à casa.
0: Parce qu'en l'eau, c'est ça, il y aura fait, il y aura demandé un petit branche. On s'y branche bois patate pour yopé ça planter. Mais yoka mini maladie avec.
1: Ouais, ou ka prendre la ou ka si ou pas faire ça bien pour un cadou là. 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Si faut visiter, là ou visiter, si ou voye ka ba ou des branches, ou ka voye qui tenu des taches noires assis, inutile que ou prenne. Inutile que ou prenne. Ou planter. Pas planter, parce que c'est comme si dirait que c'est maladie qui a mené venir à dans jardin. Pour un plan sain à quoi on va expliquer les autres, c'est des points, c'est ces bougeons terminal là. À dans bougeon terminal là, ou que point peut-être un bon 20 cm à dans, si pas ni tache noire, il pas ni tache, ou qu'à point environ 20 cm à dans, et c'est ça qu'on va utiliser pour planter. Alors, il a planté au bout de peut-être grosso modo un mois. Il a pris, il a poussé, il a fait une nouvelle branche. Et c'est ces nouvelles branches à présent là où on peut multiplier à casa. Mais pas penser qu'il y a quelqu'un qui a aidé à casa en un peu branche à patate avec taillé, il mettait un planté, qui poussé, qui est belle. Mais là, on peut venir pour récolter patate à présent, ce n'est qu'une patate pour vous trouver. Parce que maladie à patate là, c'est en disant sève là qu'il y a. Sève là, c'est comme si on dirait qu'on a un monde qui sent contaminé, et bien ça, on peut contaminer, il y a au bord d'autres monde. Alors, sève là, c'est à dans sève là que vers là qu'a marché. Et il a trouvé, patate là, quelle que soit la patate là de à quelque soit distance que patate là de porteur là, il a trouvé là et automatiquement là où il fouillon patate, eh bien il y va, il pose.
2: D'accord. Monsieur faisait un bon, bien bonjour, c'est Patricia.
1: Bonjour.
2: L'avoir dit non, nous apprend en bouchon terminal là. Là nous paraît pour nous permettre en terre. En combien qui longueur à bougeon nous va mettre? Nous va couper combien de centimètres?
1: 20. Ouais, en disant environ 20 centimètres.
2: D'accord.
1: Nous ici nous va mettre environ 20 centimètres. Mais il y a des mounes qui a planté des bois à patates qui a fait presque 50 centimètres. Hein.
2: Oh.
1: Ça veut dire que nous va mettre environ 20 centimètres, 10 centimètres ou 20 centimètres en terre. Mais il y a environ 30 cm qui a resté de haut. Mais ça c'est des nouvelles, ça est nouvelle technique qu'envoie des mounes qui a planté à présent. Mais ici, en Orlala, c'est toujours environ 20 cm au grand maximum 30 cm qu'elle nous a point et nous a planté.
2: Ok. D'accord. Et à peu près nous allons mettre 5 cm à dentelle là.
1: Non, il faut mettre jusqu'à 25 cm. Pour mettre environ 10 cm en bas tête.
2: D'accord.
1: 10 cm en bas tête.
2: D'accord.
0: Moitié en bas tête.
2: Oui. Et qu'en pensez-vous, monsieur Faisin, des plantations en sac? À quoi poser une question là, parce que moi, on commence à y planter en sac là tout à l'heure. Qu'en pensez-vous de ça?
1: Oh, plantation en sac. Bon, beaucoup jamais fait, mais. Ça pas empêcher que ça pas empêcher que ça fonctionne. Si c'est un seul moyen que mon atelier puis fait, ça pas empêcher, parce que si vous regardez bien, là mon capteur planté en patate, là on planté en patate, même si en plein champ qu'on a planté, patate là c'est un bâté qu'on va mettre lui. À dans sac là aussi il y a un bâté, il y a un bâté sauf que il était là entouré avant un sac. Bon, on peut faire et depuis plan racin et tout et il y a une bonne condition non bon pratique culturelle. Ah ben patate là il a fait patate aussi.
2: D'accord.
1: Il a fait patate aussi.
2: Est-ce qu'on peut confirmer nous qu'elle est en bonne période pour nous planter là?
1: À présent, là, nous en juin. Mm-hmm. En juin, ça veut dire que nous sommes dans une période où la journée est longue. Mm-hmm. La journée est longue et ce n'est pas, c'est pas un moment propice pour planter patate.
2: Ah ouais?
1: Non, pour planter patate, c'est une période où la journée est courte.
2: Pourquoi?
1: Bon, je ne sais pas exactement, mais tout ça qui est patate ou ziam, tout ce qui est ça, c'est dans ces périodes-là ça qu'on va planter.
2: C'est-à-dire qui, moi?
1: On va planter à partir d'octobre.
2: Mais octobre, il n'y a pas qu'à la pluie qui est pourrie en bâtel là.
1: Non. Déjà, là où on va planter en octobre, il va quand même perdre feuilles. Ça veut dire que ces feuilles-là qui ont planté les patates-là avec là, pour que vous voyez quand même, il va même mort. Il y a qui continue pour pousser. Mais simplement qu'il faut choisir aussi.
2: L'une-là?
1: L'une-là, mais il faut choisir le terrain-là, là où on peut planter les patates. Mm-hmm. Parce que les patates pas qu'à planter dans le terrain, dans le fond. Ça veut dire que côté qui est au niveau du sol ou ni à argile, ou peut qui a planté ça là parce que c'est période à la pluie, c'est période où tu as ça, tu es la plus gorgée avec l'eau. Alors faut chercher un côté qui tient un terrain qui a drainé naturellement. Mm-hmm. Un terrain aussi qui pas trop calcaire et qui pas trop vertisol. Vertisol ça veut dire qu'il pas trop argilé. Faut un terrain un bon mix. Et là, on va planter les patates là-dedans. Mais il faut faire aussi, faut faire des bio. Ça veut dire que nous, faut aussi, on était là, et on va planter en lécrète là, en roue là.
2: D'accord.
1: Qui va permettre que l'eau a carré essuyer facilement. Mm-hmm. Et là, on n'a pas de problème avec ça. Mm-hmm.
2: D'accord. Alors, c'est de octobre à qui temps pour moi faire ça? Octobre à janvier, février?
1: Octobre à janvier, février, oui.
2: Et en quelle ligne?
1: Bon, alors, en ce qui concerne l'île, il y a des gens qui a parlé de la lune montante. La lune montante, c'est à partir des premiers quartiers jusqu'à la pleine lune. Mais il faut attendre que la lune prenne certaines forces, à partir de peut-être 7, 8, 9 jours la lune avant la pleine lune, après la pleine lune, ou bien on peut attendre que la lune chavire. Après la pleine lune, on peut attendre 3 jours, on peut commencer à 3 jours. Mais il y a des gens aussi qui ont dit que plus vous plantez patate là après la pleine lune, plus on a une chance que patate là sain, restez sain. Alors, quoi choisir après la pleine lune? Quoi choisir après la pleine lune? Quoi choisir entre 3 jours et jusqu'à dernier quartier. Mais il y a aussi des mounes aussi qui ont dit qu'ils ont planté du coup perdu. Ouais. Du coup perdu, quand vous voyez que c'est la lune, qui a trouvé juste avant nouvelle lune. Mm-hmm. Juste avant nouvelle lune. Et au cas de cette période-là, ça a une forte chance que patate la papouse. Tout à fait.
2: Donc on dit avant nouvelle lune?
1: Ouais, on joue avant nouvelle lune.
2: On joue, on seul joue.
1: On seul joue avant de nouvelle lune. Pour veiller ou pas rater.
2: Ah ouais. Alors les deux périodes de toute façon, cabano des patates qui pas pourries.
1: Là on va planter la lune montante. La lune montante a été bao belle patate, bao gros patate, mais on est plus chance qu'elle est pourrie.
2: D'accord.
1: Et alors que là où la ligne n'a jamais chaviré, il y a la ligne descendante, on peut trouver aussi à une période où on plante la piscine. Plus chance que la patate la sain. Mais tu mets d'autres bités qui sont en compte hein, pour permettre que les patates soient saines.
2: Mm-hmm.
1: Parce que quand on va expliquer ça, si le terrain est déjà contaminé,
2: mm-hmm.
1: quel que soit où tu es planté, quel que soit la ligne où tu es planté, eh bien, on ne peut pas obliger de manger une patate. Hein.
2: Ah ouais?
1: Je bois la patate là, qu'elle va être manger.
2: Mm-hmm. Bon, il est bon comme ça?
1: Hein?
2: Bon, il
1: est bon comme ça? Il n'est pas obligé de boire pour nous, mais oui.
2: Mm-hmm.
1: Il peut manger, je bois la patate là, ou aller, ou pas même trouver bois, voilà, qu'on te mette en terre là,
2: mm-hmm.
1: ou te planter là. Ou pas même trouver, ou pas même trouver, quoi, tu veux mettre à manger. Il est pourri.
0: Parce qu'en tout cas, il m'a dit au Julie, si vous avez essayé salade de bois patate avec vinaigrette.
2: C'est ça, t'es gagné.
1: Non, mais.
2: Mais pas bois patate, il y avait ces jeunes feuilles-là.
0: Ces jeunes feuilles-là.
2: Ces bourgeons-là.
1: Alors, quel que soit bourgeon, là, ou quel que soit la lune qui a été plantée, bourgeon, là, ou que tu nous bourgeons à patate, que tu la bourgeon, là, pour.
2: Titan.
1: Ou que papa aussi t'en la bouteille. Mais si vous voulez manger patate, déjà, pour pas zone là où. Infecté, faut pas zone infectée. Alors, en cas pensé qu'elles ont posé une question parce qu'elles n'ont pas vu utiliser tout ça qui produit.
0: C'est ça.
2: Exactement, on comprend bien.
1: Produit phytosanitaire. Mais tu mets des techniques, tu mets des techniques pour employer. Ça veut dire que patate là, on peut planter. Faut pas planter patate là, mais après ça faut buter patate là. Ça veut dire qu'il faut qu'à biner et bouiller terre montée en pierre pour terre pour sol là rester meuble.
2: Mm-hmm.
1: Sol là rester meuble. Là il y a bas ou déjà ou quatre pris une chance de mener à bien culture.
2: Mm-hmm.
1: Bon, en deuxième lieu, tu mets en technique. Qui a existé, c'est une technique où il y a créé ça des pièges. Un piège, il y a créé ça piège à Charançon. Alors, vers là, nous avons parlé, nous avons ici Charançon. Alors, machin, il y a créé piège à Charançon, son système, son tissu, son seau, que vous pouvez mettre en sol là. On peut mettre en sol là et continuer en phéromone. En cas que ça phéromone, mais c'est un produit qui a attiré si mal Charançon.
2: Mm-hmm.
1: Cela avec moi, j'ai écouté.
2: Oui, nous pas noté aussi.
0: Avec passion même.
1: Ils sont en phéromone. Et que vous mettez à dans sur des tissus. Et là, vous voyez, ces chansons là, senti l'odeur là. Vous sentez l'odeur là. Vous pouvez venir à dans sur là. Et à dans sur là, vous mettez de l'eau avec pec citron ou de l'eau avant savon, de l'eau avant truc. Et si bien que là, vous voyez, vous pouvez tomber à dans sur là et vous pouvez trouver un noyé en dans sur là.
2: Mm-hmm.
1: Qui a fait que si c'est mal la camor, alors automatiquement c'est fermé là peut pas être fécondé.
2: Donc à fin de séguil d'un coup.
1: Hein?
2: Donc à fin de séguil.
1: Ouais, donc ouais.
2: Oui. Tu mets.
1: D'accord.
2: Alors Monsieur Faisin, nous allons mettre cela à quel niveau?
1: Cela c'est à bon gros saut, c'est une sorte de petit
0: saut.
1: Un petit coupelle. Voilà. Que vous pouvez mettre lui
2: ou à côté.
1: Non, vous pouvez mettre lui dans la champ à patate.
2: Dans champ.
1: Ou pas un trou, ou pas foué, avec un sable avec ce là.
2: D'accord.
0: Mmh.
2: Voilà.
1: Et Charançon, normalement, c'est un petit cavolé, hein. C'est un petit nouvel cavolé.
0: Mmh.
1: Malin cavolé.
2: Voilà.
1: Et automatiquement, une fois qu'il sentit l'odeur à phéromone là, il a fini à dans ce là. Et là, comme son piège, nous ne pas exactement, on ne peut pas expliquer les clics totalement,
2: mm-hmm.
1: mais ça qui a existé, système là, ça.
2: D'accord.
1: Donc ça, c'est Yon. En deux, c'est là où vous plantez patate. Vous récoltez patate là. C'est-à-dire que nous, nous qui avons fait cueillette. Cueillette, ça veut dire que vous avez dans la patate là, vous avez gratté, et vous avez tout ça qui est belle comme patate, que vous pouvez utiliser, vous avez pris. Et les petits, vous avez laissé là, vous avez ramené terre en l'air. Ça, c'est cueillette.
2: D'accord.
1: D'accord. Et si nous, à présent, ça c'est pour les grands replanteurs, nous, à présent, nous sommes venus, nous sommes complètement rachés pièces de patate là avant de tracter ou bien, nous avons fait le colta dans ça. Pas vrai? Mais dans les deux, il faut trouver un moyen de couper cycle à Charançon là. Ouais.
2: Qui genre?
1: Entre les moments que Charançon là, il fécondait, et les moments qu'il est venu adulte, pour trouver le moyen de couper ce cycle. Ça veut dire que lâcher pièce patate là. Depuis, on finit avec lâcher. Et tout ça qui est résidu, mettre-le en pile, brûler ou bâcher. Mais, pour couper ce cycle là. Qui a fait qu'à un certain moment, qu'on a diminué
2: la population là.
1: Ouais, qu'on a diminué, on m'avait dit qu'on a fini avec ou qu'on a éradiqué, mais on a diminué la quantité à qui il y a. Pas vrai? Et c'est un moment ça, qu'on a une chance de faire une récolte à patate, même si on n'est pas à 100%, mais on peut être peut-être à 75%, 80%. On peut descendre peut-être aussi à 60%, 50%. Mais quand des gens qui capent patate là à 100%, pas de chance.
2: D'accord.
0: Ah oui, c'est quand bon. Nous apprenons l'eau avec vous.
1: Ah
0: et bon? nous qui étions connectés, parce que, à part la dernière fois, nous invitons. Là, c'est commencé, nous commençons et apprendre. Parce que ou ni expertise là, ouais, des sols là, je n'ai pas expliqué ça, je n'ai pas ben nos visions de qui gens pour payer une meilleure récolte, ah, ouais. C'est important même. Hein.
1: Ouais.
0: Avec Gilles, nous car ou ni une autre question, oui, oui Christelle, ni une autre question.
2: Ben, bonjour, c'est Christelle, c'est Faisin. Alors, qui va y être patate au café et est-ce qu'on va un petit côté Lance-Bertrand, parce que c'est comme moi Lance-Bertrand, moi Mega FM. Si c'est mon nom, je vais être en business, acheter patate, mais à ou avec d'autres bitins, c'est au Cavan, si la commune, la ville de Lance-Bertrand, ou au Cavan de notre côté. Donc, qui côté au Cavan et qui variété patate au café?
1: Alors, en principe, on ne peut pas passer exactement non à patate là qu'il y a un café là.
2: D'accord. Qui coulait?
1: Mais coulait,
2: oui, coulait, oui, coulait.
1: Oui, sans patate qui pouaille blanc, pratiquement caillé au jaune.
2: Oui.
1: Et en disant à orange.
2: Orange.
1: En disant à orange.
2: D'accord. Oh, banane, carotte, là. Bon, là, t'as la moins aimée, là. C'est t'as la moins aimée, là. Et est-ce qu'on y en. Et puis, est-ce qu'on y en stock, là, ces jours-là, ça passe?
1: Non, non, non, en ce moment, il gêne pousse.
2: D'accord.
1: Je ne pousse pour nous attendre au moins 10 mois à 3 mois.
2: D'accord. Est-ce que nous plan peut vendre nous ou vendre nous?
1: Bon, à quel point une exception, parce que là en principe. Bon, d'accord. Parce que moi, si nous demandons à dire que là, ouais, patate là, il y a beaucoup à fouiller patate là, il n'y a pas qu'à couper branchet.
2: Ah ben, nous pouvons couper branchet. Mais savez que nous en attente, là, vous parlez dans 3 mois, nous assurer pas peut-être, d'accord?
1: D'accord. Non, mais c'est juste que c'est un autre élément de Kaimene Bazot.
2: Dis-nous.
1: Oui. Si on n'y pas planté,
2: oui.
1: On n'y pas planté, il ne faut pas jamais pas marcher dans la patate là. Surtout là où la pluie est tombée, là où la pluie a tombé. On a passé dans la patate. Ça va permettre que pied à haut a enfoncé, branche la patate dans le sol.
2: Ah ouais. Ah ok.
1: Ouais. Pied à haut a permettre que la patate a grappé en sol. La patate là aussi, dans chaque chaque muraille, il y a une racine descendant du dentaire, et chaque racine est capable de faire une patate toujours. Alors, on ne peut pas ni patate qui est en pied, on peut ni patate aussi, on peut faire sa patate en branche. On peut ni patate en branche. Quoi. Alors, c'est des techniques. Là, si l'applique a tombé, ou bien si on peut utiliser l'irrigation, là où bien au sol là bien humide, la sol là bien humide, quoi machin dans la patate. Okay. Et là, ça va permettre qu'il n'y ait pas cette patate là et branche la patate là grappée au sol.
2: Eh bien, bon, nous, un petit secret là. Dernier secret là, c'est plus gros là. Hein?
1: Mais c'est un monde qui bon moi. Hein?
2: D'accord.
1: Ah ben c'est un monde qui bon moi, il faut moins d'ailleurs aussi.
2: D'accord. Qui côté Gavon? Est-ce qu'on va vendre le particulier?
1: Oui, c'est plutôt.
2: Qui côté au Gavon? Qui côté?
1: Ah ben c'est plutôt à cause de moi, Gavon. Des fois, c'est le numéro au moins. D'accord. Il n'y a pas pris le moins, il n'y a pas préparé pour moi, il n'y a pas récupéré.
2: D'accord. Okay. Et à part aux patates, M. Faisin, qui doit habiter en café et quand on y est actuellement?
1: En ce moment, Saint-Tini, c'est Cive, tout ça qui est condiment. Tout ça qui est condiment. Et aussi, on a planté patates et à cas de patates. On a planté zignam. On a planté zignam, mais en ce moment, c'est période de la plantation à zignam aussi. On a fait aussi pastèque.
2: Ok.
1: On a fait pastèque.
3: Ok.
2: D'accord.
3: C'est noté.
0: Eh bien, merci en pile, monsieur Faisin, Jules Faisin, qui est son exploitant agricole, par côté, Hans Bertrand, et qui parle
1: de.
0: Merci.
2: C'est vrai.
1: Il passe à Savane, mais Jules, c'est administratif. On est tout papier, moi, c'est Jules. Mais Richard aussi, on est papier, moi, mais Richard, en troisième prénom.
2: D'accord. Okay.
0: Eh bien, notez ça, si vous avez cherché Richard, eh bien, vous connaissez. Pas qui côté chercher, pas côté Hans Bertrand, vous opé parler, vous savez pas la veille. Nous qui partager numéro avec autres, tout de suite.
2: Moi, en tombé, en passant si M. Faisin, qui songe, moi, en te tombé à l'exploitation, et bêtement, nous te pède, hein, ma chère, vos amis.
1: Nous pède
2: en tout bois, Hans Bertrand, et nous tombé si baba, puis tu avais madame, hein. Oui. Oh, Seigneur Jésus, merci, c'est quelque chose que je connais.
1: Allez, dis-nous.
2: On va l'appeler. C'est là, il dit, moi, c'est l'œil, et après ça, bon, ça va, mais nous on tombé si, comme ça, baba. Non, mais pas dire l'œil, pas mal de moi, on peut connaître.
0: Eh bien, notez, chers auditeurs, numéro
2: oui.
0: 06 90 40 19 64. En carré point I, c'est en portable, 06 90 40 19 64. Et Zoka crié Richard Pans Bertrand.
2: Et songez, il dit, ce jour-là, ça a une cive, un peu disant que si va y belle.
3: Et pastèque.
2: Et ouais. pastèque aussi.
3: C'est ça, il dit pastèque.
1: Pastèque à bon instant là.
2: Aboni. D'accord. Ouais. Alors, tout condiment, cive, persil, thym, alors, Richard.
1: Oui, cive, persil, thym.
2: Donc, si vous avez besoin de s'habiter là, ça.
1: Piment aussi.
3: D'accord, voilà, piment doux là.
2: Si vous avez besoin de s'habiter là, ça, criez M. Faisin au 40-19-64 et qu'il fait un plaisir de préparer un panier condiment bazout.
3: Voilà.
2: D'accord? 40-19-64, c'est un portable. Monsieur Faisin, nous avons dit merci en pile.
3: Merci, même.
2: Pour bon, une belle éclairation et nous comptons tout bonnement. Nous pouvons étaler à virer au hein? Nous pouvons étaler, hein? Puisque nous avons senti qu'on a envie de nous habiter encore.
1: Mais pas ni pour
0: en général, là, vous avez dit que vous avez débarqué tout de suite.
2: Merci,
0: Abil.
2: Merci.
0: Et à dans d'autres soleils.
1: C'est moi qui remercie.
2: Ok, d'accord. À dans d'autres soleils.
3: C'est ça, moi, aimé dans la mission, là, ça. C'est parti, là, ça. Là, nous allons prendre des belles bites. Ouais, moi aimé partir là ça. Bien les recettes aussi, mais moi aimé partir là, c'est mettre à manioc là.
0: Uh-huh.
3: C'est comme ça moi aimé que yo les mettre à manioc. 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Ça c'est pour la qu'a gérer dossier là, yo pas. 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Et là on va coûter ou c'était assuré ma tête. Ah ouais, assuré ma tête que aucun n'y invité. Ah merci on pile. Qui yo tout c'est des intervenants là, merci on pile, mais merci.
0: Mm-hmm. Ah. Parce que ça belle nous connecter avec elle là. Parce que pour nous faire ça manger, faut nous cultiver.
3: Ouais.
0: Faut nous planter.
3: Ouais.
0: Hein, il pas qu'il pousse comme ça, il faut entretenir. Et donc là où ni conseille à ces monde qui se mettent à manioc là qu'on Christelle déjà dit, mettre à manioc, ils savent nous attraper information pour nous faire ça améliorer gens nous cultiver. Parce que des fois nous a planté mais nous pas ni toute connaissance là.
3: C'est ça.
0: Et puis donc c'est important ça. Donc patate douce, c'est ça nous parler aujourd'hui, patate douce, ouais. Rôti et fourré, hein. Ouais. Et c'est ça nous parler aujourd'hui.
2: Et donc nous parler ça aujourd'hui là, semaine prochaine, à dans 15 jours, à dans 15 jours, quand nous allons parler.
0: Aubergine.
3: Ah, aubergine.
2: Nous allons aubergine.
0: Nous allons aubergine. Ça vient de... Ah, donc, si Zoni a l'idée, si ça, de toute manière, oui. Madame recette là,
3: oui.
0: Mais si vous avez écouté, vous voyez...
3: Sur Facebook, vous voyez deux recettes. Nous avons un petit jeune qui était créé l'autre fois là, il était dit qu'à Batimounaï, nous t'ai fait, quand nous t'ai fait. On t'a invité à nous aussi, vous savez qu'il y a pensé.
0: Et c'est aubergine même.
2: Mais ouais, il a parlé de nous deux fois, donc moi, de,
3: oui,
2: nous, moi,
3: oui.
2: Moi de, y a à intervenir oui. En nous.
3: Pour une recette qu'il y a fait à Kazaï. Ouais, ouais. Il était crié, premier monde qui était crié.
2: C'est ça.
3: En les radios là. Il était posé non question. Parce que j'ai quand même parlé, c'est Zillian ou Bonon. Mais il
2: était dit qu'il a fait ça, il a fait ça, il a fait ça.
3: Donc, on va attendre.
0: Oui, aubergine. Vous voyez que je n'ai pas passé des français à créole. Et puis, je viens nous lancer créole là.
3: Excusez.
2: C'est quoi qu'on a raconté là?
0: C'est quoi?
2: Mais non, nous pas faire excuser.
3: Et quand j'ai un gars senti bien, il n'y a pas le cas des sons.
0: C'est quoi l'oubli?
3: Mais bon. Mais merci à tous.
0: Ben merci en pile. Et bien, encore dix autres, encore appelé les autres, que chaque premier jeudi et troisième ouais. Jeudi, nous connecter avec les autres. Des nevers juste par 11 heures, nous connecter avec les autres. Voyez message bon, nous criez-nous en radio là, nous bisez les autres. Nous savons qu'elles ont connecté avec nous. Et puis, aubergine, nous allons parler aubergine, nous allons auberginer.
3: Ouais.
0: Si ils savent qu'ils ont cuisiné.
2: Spécifique avec aubergine là. Bonne nuit.
0: Bonne nuit. Voyez, nous, ni Facebook, radio là, cherchez Mega FM 88.9. Nous connecter avec autres, nous allons dire autres dans d'autres soleils.
2: On est au dernier tibité, moi, dis autres.
0: Dernier tibité.
2: On dit autres.
3: On est deux secondes. C'est parti.
2: Alors. À dans un livre très intéressant qu'on trouvait en Kébazotita et tout à l'heure, Rayon de Santé, à penser. Il y a qu'à dire nous, la connaissance des lois qui régissent la vie et la santé est une valeur inestimable. Vivez davantage, étudiez les questions sanitaires et mettons nos connaissances en pratique, à pas tout dire nous tonnes.
3: Mais faut nous mettre en pratique.
2: Faut nous mettre en pratique le plus rapidement que possible.
3: Ah d'accord.
2: Faut nous mettre en pratique. Nous n'avons monde.
3: Nous n'avons monde, c'est ça?
0: Oui, allô, oui, c'est ça. Allô, bonjour.
4: Bonjour, j'ai entendu qu'on voulait entendre ma voix aujourd'hui.
3: Ah. Merci, chère auditrice, ça, mais c'est vous alors.
4: Oui.
3: En battant de vos
4: moi. Mais j'ai essayé d'appeler déjà, mais il y avait. L'agriculteur de Marie-Galante qui est intervenu.
3: D'accord.
4: Donc, vous n'appelez pas passé.
3: Okay.
4: Et ça fait un moment que j'attends mon tour pour pouvoir appeler.
2: Ah, vous comprenez ça? Alors, quand on y peut, dis-nous.
4: Alors, on a déjà raconté une expérience que je voulais raconter par rapport aux giromons pour les bébés. Effectivement, la giromonite, ça arrive quand on donne beaucoup de giromons aux bébés.
3: Okay.
4: Et pour la patate douce, alors j'avais plusieurs choses à partager avec vous. Dans un premier temps,
3: oui.
4: Je voulais vous dire effectivement que mon papa, lui, il a un jardin et on allait récolter avec lui la patate douce et il nous donnait la suite de regarder la terre quand la terre est fondue.
3: Oui.
4: Quand c'est le moment de récolter, quand il y a des petites fentes à la surface, c'est qu'il y a des patates pas loin. Effectivement, c'est comme ça qu'on trouvait les patates dans la terre quand on récoltait à la main.
3: Okay.
4: Dans le jardin de mon papa.
2: Super.
4: Quand on était petit. Mm-hmm. Et aussi une recette, deux recettes que je voulais partager avec vous.
2: On y va.
4: C'est la recette du velouté. C'est tellement
2: ah
4: bon.
2: Ah oui, oui, oui.
4: Des patates douces.
2: Tout à fait. Oui, je connais. Vas-y, c'est mais donne quand même.
4: Excellent.
2: On y va.
4: Avec la base, c'est patates douces et giraumont.
2: Oui.
4: Qu'on fait bouillir. Mm-hmm. On recouvre d'eau, on fait bouillir. Et puis après, quand ça commence à bouillir, avec le couteau, la fourchette, on voit que la chair sera moulue. On peut rajouter son oignon, son ail. Et n'importe quel légume qu'on a à la maison qu'on veut rajouter pour bénéficier des nutriments.
2: Uh-huh.
4: N'importe quel légume, n'importe quelle feuille. Et on éteint le feu,
2: ouais.
4: On mixe avec le mixeur plongeur.
2: Uh-huh.
4: Ça devient une texture lisse, onctueuse. Et puis une fois que c'est lissé, vous avez la belle couleur orange. Uh-huh. C'est bien avec la patate douce orange, c'est intéressant.
2: Oui.
4: On ajoute après, donc on peut rajouter du beurre, c'est pas obligé, ça peut être du lait de coco.
2: Oui.
4: Et du piment végétarien pour parfumer. C'est comme ça, on baisse le feu, on ferme le canari et puis après il y a une odeur qui se dégage à la maison, c'est excellent.
2: Oui.
4: À base de patates douces,
2: je confirme. Je confirme.
4: C'est délicieux, vraiment.
2: Délicieux. Tout à fait.
4: La deuxième recette, alors là, je peux que vous parler de mon expérience en tant que goûteuse, parce que c'est mon mari qui fait ça.
2: Oui.
4: C'est du, une sorte de crème qui ressemble au chaud d'eau avec la patate douce.
2: Hé hey.
4: Oh là là là là là là, je peux vous dire avec du lait de coco.
2: Ok.
4: On fait ça sans lactose. Hein.
2: Ok.
4: C'est avec des choses locales.
2: Oui.
4: Personnellement, j'utilise que le lait de coco Jaja.
2: Oui.
4: Quand je n'ai pas du lait de coco fait maison, parce que c'est le seul lait de coco qui a pas du lait de coco dedans.
2: D'accord.
4: Quand j'ai déjà regardé la composition des autres laits de coco, il y a des additifs, il y a des conservateurs dedans. C'est moins intéressant, je trouve. Et il me semble que j'ai acheté que dans la Caraïbe. Donc,
2: J'ai trouvé, un peu en même temps, j'ai trouvé un lait de coco, 85%.
4: Ok.
2: 85 à 90%. Je sais, j'oublie la marque parce que j'ai regardé. Je regarde toujours la composition. Il y a très peu d'additifs aussi. C'est dans un berlingot. Et c'est un petit format. Il y a le grand format, mais il y a toujours la composition. Il y a très peu d'additifs aussi. C'est dans un berlingot. Et c'est un petit format.

0: Kelly, Sam Muscad, peut-être son amande à Améan, sa petite vanille. On mixe ça.
1: On est en train de tuer Christelle.
2: Oui, la laisse étoilée, c'est mon bébé. Bah, avec le lait de coco.
3: Il faut nous envoyer ça par écrit, cette recette. Hein.
2: Elle m'a perdu là, mais super.
3: Ah, il faut nous envoyer ça par écrit, parce qu'on va le poster.
0: Vraiment, mon frère avait goûté la dernière fois. Oui. Il m'a dit, il faut commercialiser ça. C'est trop bon. Non, il faut refaire ça exactement pareil. C'est délicieux. Franchement, c'est très, très, très, très bon.
2: Faudra venir à la radio pour partager nos recettes avec moi. Pourquoi pas?
0: Ah ben, ce serait avec plaisir. Hein?
2: Ben, nous parlerons de l'aubergine la prochaine fois. Seras-tu des nôtres?
0: C'est à quelle date?
2: La date, c'est
1: 18,
2: le 18,
1: je crois. Le 18.
2: Le 18.
1: Le 18.
2: Le 18 juin.
0: Le 18 juin. Je suis libre.
2: Ah ben bon, nous avons pris rendez-vous. Donc on se dit au 18 juin, nous parlerons de l'aubergine. Donc moi je viendrai avec une recette, toi tu viens avec ta recette et on partage ensemble. On va passer un moment ensemble, ça te dit?
0: Ok, d'accord.
2: Voilà, quand on appelle, voilà le cadeau qu'on récolte. Venir avec nous partager un moment, passer à la radio sur Mega FM 88.3. 9,
1: la fréquence du Nord.
2: La fréquence du Nord. Merci
1: Alors,
2: beaucoup.
1: Je n'avais pas fini. Merci beaucoup. Anneti, merci beaucoup.
2: Oui, merci et au revoir. À bientôt.
1: Au 18.
0: Au 18. Rendez-vous le 18.
1: Yeah, ah, yeah. Alors, on parle des enfants, mais c'est valable pour vous. Oui. Enseignons à nos enfants la manière de conserver leur santé physique et mentale et d'user des talents qu'ils ont reçus pour que leur vie puisse honorer Dieu et être en bénédiction à leurs semblables. La connaissance des lois qui régissent la vie et la santé est d'une valeur inestimable. Voilà ce que je voulais vous dire. J'ai pris cela dans le livre Rayon de santé. Mm-hmm. Si vous êtes intéressé, posez-nous la question. Et nous avons, c'est au chapitre, dans le livre Rayon de santé, vous allez trouver. Voilà.
3: Eh bien, merci d'avoir été connecté avec nous sur avec l'émission Si bon. Dit Ibon. Ah oui, t'es très bon. Avec des intervenants qui nous viennent de la Guadeloupe et des dépendances. Connectés, nous donnant des conseils. Vous aussi avec des recettes partagées sur le Facebook. Premier jeudi et troisième jeudi, chaque mois de 9h à 11h.
1: C'est Ibon.
3: Dit Ibon.
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3: Merci d'être connecté avec nous. L'émission prochaine est le 18 juin, jeudi 18 juin, de 9h à 11h. Merci à vous, à bientôt.
1: Merci, bye bye.
2: Bye bye.

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1: Eh bien, soyez les bienvenus à bord de votre émission Faut qu'on en parle. Dans cette émission, on va parler de l'été, mais pas seulement du soleil, de la plage, des campings, des restaurants ou des sorties en mer, mais on va parler de celles et ceux qui font vivre nos vacances, de ces femmes et ces hommes que l'on croise parfois sans vraiment les voir, mais qui préparent, accueillent, surveillent, conseillent, servent, organisent et rassurent. Chaque été, notre littoral se transforme, les plages se remplissent, les routes s'animent, les campings accueillent les familles, les restaurants tournent à plein régime, les bateaux prennent le large et les offices de tourisme orientent les visiteurs. Les secours, bien sûr, restent en alerte. Derrière la carte postale, il y a une autre réalité. Des journées longues, des équipes mobilisées, des imprévus à gérer, une météo des fois capricieuse. Alors comment se prépare une saison d'été? Comment garder le sourire quand tout s'accélère? Comment accueillir, faire rêver, sécuriser, conseiller sans abîmer ce qui rend chaque région de France si belle? Et finalement, qui fait vivre vraiment nos vacances? On en parle tout de suite dans Faut qu'on en parle. Et nos invités sont en plateau avec nous. Et pour co-animer cette émission avec moi, il y a Mylène. Bonsoir Mylène.
2: Bonsoir, bonsoir à tous.
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1: Derrière la carte postale de l'été, il y a tout un monde qui s'active. Des plages au camping, des sorties en mer, aux conseils donnés aux visiteurs. La saison se prépare bien avant l'arrivée des vacanciers.
2: Accueil, sécurité, réservation, météo, imprévu, sourire à garder même pendant le rush. L'été côté coulisses, c'est une organisation permanente, souvent invisible, pour que chacun puisse profiter de ses vacances l'esprit léger.
1: La mer occupe une place centrale, lieu de détente et d'émerveillement, mais aussi espace de vigilance, de prévention et de respect du vivant. Entre plaisir, découverte et bons réflexes, elle rappelle que les vacances se vivent aussi avec attention.
2: La saison, ce sont aussi des galères, des demandes étonnantes, des touristes perdus, des journées qui commencent tôt et finissent très tard, mais aussi des belles rencontres et des souvenirs qui donnent du sens à ces métiers.
1: Au fond, derrière chaque baignade, chaque nuit en camping, chaque repas, les pieds dans le sable, chaque sortie en bateau, chaque conseil de visite, il y a des femmes et des hommes qui font vivre l'été.
2: L'été côté coulisses, qui fait vivre nos vacances, c'est tout de suite dans Faut qu'on en parle.
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1: Et nous recevons Jean-Luc Sercio, qui est président de la SNSM de Bandol. Bonsoir Jean-Luc.
3: Bonsoir à tous.
2: Stéphane Foulonneau, qui est directeur de l'Office du tourisme de Saint-Cyr-sur-Mer. Bonsoir.
4: Bonsoir à toutes et tous.
1: Nous avons Sophie Bétinger qui gère la plage de Sophie, restaurant et plagiste à Saint-Cyr-sur-Mer. Bonsoir Sophie.
5: Bonsoir.
2: Aurélien de la Croix du Sud qui est guide naturaliste. Bonsoir.
6: Bonsoir.
1: Nous avons aussi Stéphanie Claquin qui est directrice adjointe de l'Office de tourisme Provence-Méditerranée.
7: Bonsoir à tous.
2: Amélie Gélot, enfin directrice du camping AEC Les Dauphins à Saint-Cyr-sur-Mer. Bonsoir.
8: Bonsoir.
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2: Avant que les vacanciers ne posent leurs serviettes sur le sable, ne plantent leur tente ou réservent une sortie en mer, toute une saison se prépare dans l'ombre. Planning, équipe, sécurité, réservation, matériel, météo, accueil des visiteurs, l'été ne s'improvise pas. Derrière l'image légère des vacances, il y a une organisation millimétrée, souvent commencée bien avant les premiers jours de chaleur. Commençons tout de suite cette partie avec quelques chiffres.
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2: Luc, est-ce que tu peux nous rappeler pourquoi l'été ne commence pas seulement quand les vacanciers arrivent?
1: Avant que les vacanciers ne posent leurs serviettes sur le sable, ne plantent leur tente ou réservent une sortie en mer, toute une saison se prépare dans l'ombre. Planning, équipe, sécurité, réservation, matériel, météo, l'accueil des visiteurs, l'été ne s'improvise pas. Derrière l'image légère des vacances, il y a une organisation millimétrée, souvent commencée bien avant les premiers jours de chaleur.
2: Et concrètement, est-ce qu'on a des chiffres pour mesurer l'ampleur de cette saison estivale?
1: Et les chiffres montrent bien cette ampleur, effectivement, puisqu'en Provence-Alpes-Côte d'Azur, la saison estivale de 2024 a représenté 42,3 millions de nuitées dans les hébergements collectifs touristiques entre avril et septembre, avec une hausse de 2,2% par rapport à 2023. Les campings ont particulièrement porté cette dynamique avec une fréquentation en forte hausse de 5,2%.
2: Et dans le Var, est-ce que le poids de l'été est aussi important?
1: Oui, la fréquentation reste massive. De janvier à août 2025, le département a enregistré 62 millions de nuitées touristiques. Rien que sur juillet-août 2025, le cœur de l'été représente 32,6 millions de nuitées.
2: Et sur notre territoire, autour de Toulon, de la Rade et du littoral, qu'est-ce que cela représente?
1: Sur le territoire Provence-Méditerranée, on parle aussi d'une vraie capacité d'accueil. 18 millions de nuitées en 2024, tout hébergement confondu, plus de 112 000 lits marchands, dont 70 campings et environ 24 000 lits en camping.
2: L'été, ce sont aussi beaucoup de professionnels qui sont mobilisés. Est-ce qu'on sait combien d'emplois cela représente?
1: Oui, l'été, c'est clairement une question d'emploi. Dans le Var, le tourisme générait déjà près de 30 000 emplois salariés touristiques en moyenne sur l'année, avec même un pic à 48 000 au mois d'août. C'est près d'un emploi salarié marchand sur 5 pendant le mois le plus fort.
2: Et quand on parle d'été sur notre littoral, il y a évidemment une question sur la sécurité en mer qui se pose.
1: Oui, un côté mer, la sécurité, elle fait partie intégrante de cette organisation. La SNSM mobilise environ 10 000 bénévoles, 800 bateaux de sauvetage et prend en charge 26 000 personnes par an. En 2025, elle comptabilise 5 693 sauvetages en mer et 8 894 personnes qui ont été secourues.
2: Derrière ces chiffres, il y a surtout une réalité très concrète. Des équipes à recruter, des lieux à préparer, des visiteurs à accueillir, des vacanciers à rassurer, des sorties à organiser, des risques à anticiper. Mais avant de débattre avec nos invités, on passe tout de suite aux réactions de nos auditeurs.
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1: On a Marie de Sanary qui nous a laissé un message sur le 07 839 839 75. Moi, je pense qu'on ne se rend pas toujours compte du travail qu'il y a derrière nos vacances. On arrive, on veut que tout soit propre, prêt, agréable, mais on oublie qu'il y a des gens qui se lèvent tôt, qui travaillent le week-end, qui gèrent les imprévus. Des vacances réussies, pour moi, c'est aussi quand on respecte ceux qui nous accueillent.
2: Marc de Bandol, moi je trouve qu'on ne parle pas assez de tous ceux qui préparent l'été en amont. Les saisonniers, les sauveteurs, les commerçants, les offices de tourisme, les gens qui organisent les sorties. On a l'impression que tout se met en place naturellement, alors que c'est sûrement beaucoup plus compliqué que ça.
1: Quand on pense à l'été, on imagine donc souvent le moment où les vacanciers arrivent, les plages qui se remplissent, les terrasses animées, les campings qui tournent à plein régime. Mais pour vous, dans vos métiers autour de la table, la saison commence sûrement bien avant que le public voit en fait. Alors justement, quand commence vraiment la saison d'été pour vous? Allez, on donne la parole à qui? Allez, Sophie.
3: Mais dès le 15 mars, en fait, on a l'autorisation de voir monter les plages privées. Donc, des conteneurs arrivent le 15 mars, on monte pour une période d'environ 3 semaines et l'ouverture est, en général, se fait début avril. Donc, c'est vrai qu'on a quand même 3 semaines de préparation, mais même avant ça, donc, contacter les fournisseurs pour établir une carte concernant le menu restauration, un planning, le recrutement, le personnel, les horaires, les papiers, le comptable, enfin tout ça. Donc, quand on ouvre début avril, c'est vrai qu'on commence à se réveiller le matin début février en disant il va falloir qu'on recommence.
1: Donc, un plagiste, voilà. Ça démarre l'hiver, en fait, clairement, pour les deux.
3: Voilà.
1: Du côté des offices de tourisme, comment ça se passe, par exemple, à Provence Med? Ça se prépare même encore avant?
5: Alors, nous, pareil, dès janvier, on repense à nos saisonniers. Alors, la petite particularité de Provence Med, c'est qu'on est vraiment sur un territoire de 12 communes. Donc, on a 10 points d'accueil sur les 12 communes. Ça fait, en règle générale, 40 salariés et on monte jusqu'à 70-75 salariés, ne serait-ce que seulement sur les accueils, sur les 10 points. Donc oui, le vrai défi chaque année, c'est le recrutement. Et ça, c'est vrai qu'on a un peu de chance, beaucoup de saisonniers d'année en année se représentent, mais enfin quand même, on en a quand même encore beaucoup à recruter. Et c'est surtout, dans un temps record, il va falloir que ces saisonniers s'intègrent à l'équipe, soient formés et évidemment, finalement, adoptent à la fois le territoire, pour beaucoup ils ne le connaissent pas, donc ça c'est un vrai défi aussi, de les embarquer et de faire connaître notre territoire, Provence-Méditerranée, donc qui est finalement une 12 communes hein, qui englobent Toulon, Hyères, les îles, la Seine et puis les autres.
1: Donc ça se prépare bien avant et la difficulté c'est le recrutement. Comment ça se passe du côté de Saint-Cyr-sur-Mer par exemple, Stéphane?
6: Alors de notre côté, on n'a qu'un point d'accueil, donc c'est un peu plus simple. Par contre, on travaille 2 saisons à l'avance, c'est-à-dire que l'automne, on prépare le printemps, l'hiver, on prépare l'été. Nous, notre objectif, c'est de faire venir du monde en vacances sur Saint-Cyr et donc toute cette communication, toute cette relation avec la clientèle, elle se prépare bien en amont et avec nos partenaires, les hébergeurs en premier lieu, et puis ensuite l'ensemble des prestataires d'activités, restaurants, etc. tout au long de l'année.
1: Du côté du secours en mer, Jean-Luc, quand est-ce que ça se prépare? Tout le temps? Ça ne s'arrête jamais?
7: Alors ça ne se prépare pas. Effectivement, le sauvetage en mer pour nous, bien c'est toute l'année, c'est H24, 365 jours par an, quelle que soit la météo. Et bien évidemment, on est là pour porter secours aux plaisanciers, à saison estivale principalement, parce que c'est là que nous avons l'afflux, mais tout au long de l'hiver également, entre les loisirs nautiques, les pêcheurs, les marins. Et donc, bien évidemment, sur chaque alerte du cross, on est opérationnel à 20 minutes toute l'année.
1: D'accord, donc là, il y a zéro prépa, vous préparez en continu.
7: La préparation se fait, parce qu'il y a énormément de formations, d'entraînement, de compagnonnage, de prévention, mais c'est toute l'année, oui, effectivement.
1: Aurélien, comment ça se passe côté sortie en mer et autres? Ça se prépare quand?
8: Ça se prépare tôt aussi. Hein. Début janvier, déjà, on commence à préparer la suite. optimisation des plannings, les recontacter les groupes avec lesquels on travaille déjà, les CE, etc. Donc ça commence, c'est un travail d'hiver en fait. Et après l'impression des flyers, etc. Donc ouais, déjà l'hiver est déjà bien occupé. Et évidemment ensuite il y a les histoires de recrutement, etc.
1: Très bien. Et du côté du camping, comment ça se passe?
9: Bien, sur un camping, c'est toute l'année également. Par contre, c'est pas les mêmes salariés ou c'est pas les mêmes missions qui vont se faire en fonction des différents moments. Mais l'hiver, on travaille beaucoup aussi, puisque ouais. Quand on est dans l'exploitation, on peut pas faire les travaux, on peut pas faire les améliorations.
1: Voilà, c'est ça. Ça, c'est ce qui se prépare pour pouvoir voilà. Bien accueillir l'été.
9: Et pour pouvoir faire ces travaux, bah en amont, faut avoir fait les budgets. Donc là, on prépare déjà 2027 en fait.
1: Donc en fait, j'ai l'impression que c'est, allez, en vous écoutant autour de la table, allez peut-être côté office de tourisme, vous avez un petit break là sur la fin d'année, léger.
5: Hein, non, en fait,
1: les campings jamais.
5: Comme le disait Stéphane très justement, donc là, on a parlé effectivement des équipes, mais l'office de tourisme a quand même pour mission évidemment auprès de ces professionnels du tourisme, et notamment c'est vrai que ça, pour le coup, la saison elle se prépare tout au long de l'année avec eux, de façon à ce qu'il y ait une homogénéité quand on arrive sur notre destination. Voilà.
1: Donc finalement c'est peut-être Sophie la plus tranquille quand tu démontes la plage.
3: Ouais,
1: et après
3: mi-octobre on est vraiment libéré de tout toute responsabilité, ouais. Parce que étant donné qu'on démonte tout, du coup on n'a vraiment pas le souci de se dire s'il pleut, s'il y a du vent, on n'a pas de souci. Donc c'est comme à l'école, en vacances scolaires, quand on est au CE2 et on est en début juillet. Nous c'est pareil, mais c'est mi-octobre jusqu'à février.
1: Ouais, par contre la saison est intense, on en parlera en seconde partie.
2: Et est-ce qu'il y a un moment qui marque vraiment le début de la saison? On se dit à partir de ce jour-là, ça y est, ça commence.
6: Alors oui, bah notamment les établissements de bain, effectivement, quand ils commencent à être installés, qu'ils accueillent les premiers transats,
3: ça sent l'été.
6: Voilà, là ça commence à sentir l'été.
1: Ouais.
5: Écoutez, oui, et c'est vrai que même si on étale de plus en plus nos visiteurs sur toute l'année, c'est vrai que dès le week-end de Pâques, on va dire que ça s'accélère en fait. Donc c'est une montée progressive, mais en fonction évidemment de la météo et puis de d'autres facteurs. Mais dès le week-end de Pâques, généralement, bon, on sent que ça y est, on va lancer une saison qui va durer sur quelques mois. Maintenant.
1: C'est vraiment autour de Pâques, c'est ça. Côté camping, c'est pareil.
9: Oui, nous on a deux moments. Hein. Il y a effectivement à Pâques, on réouvre du coup à nos vacanciers, donc il y a quand même ce step-là. Et puis on a aussi début juillet, puisqu'on bascule sur toute une autre programmation, et cette fois-ci c'est les vacances scolaires, un autre type de public et un autre produit qu'on propose à nos vacanciers.
1: Côté sortie en mer, du coup Aurélien, toi.
8: Je dirais que c'est un peu comme pour le camping, hein. On a effectivement la programmation de cette première sortie en mer, si la météo est de notre côté. C'est la bascule, ça y est, on va, toute la préparation porte ses fruits, le bateau sort et on emmène des gens au large. Et effectivement, juillet marque aussi un basculement, puisque en gros, avant ça, on est en effectif réduit, et arrivé au mois de juillet, on est en effectif renforcé pour assurer la haute saison et pouvoir encaisser l'afflux à ce moment-là, quoi.
2: Et est-ce que ça se prépare comme les étés, comme il y a 10 ans, ou comme les comportements, on va dire, des vacanciers ont changé, ils restent peut-être un peu moins longtemps qu'avant. Est-ce que c'est toujours la même chose?
1: Jean-Luc aussi peut-être déjà sur le sujet.
7: Ah, alors, ça se prépare. Sur le sujet, bon, la préparation, oui, on se rend compte nous qu'on a un afflux d'interventions dès pratiquement les premiers ponts du mois de mai,
1: ouais,
7: avec notamment tous les gens qui arrivent, on va dire pour nous du nord et qui viennent plonger dans notre Méditerranée avec les premiers accidents de plongée, malheureusement souvent des accidents mortels dans ce cas-là. Mais également, nous avons un afflux de loisirs nautiques qui se prépare. Ben, c'est le soleil, c'est des débuts de vacances, ce sont des ponts. Et puis, nous avons les plaisanciers, malheureusement, qui bien souvent sont mal préparés. Les bateaux ont mal été hivernés, mal préparés, l'armement, sécurité, la problématique, l'absence d'expérience avec les premiers incidents que l'on rencontre effectivement. C'est les prémices de la saison. Et après, on est parti sur juillet-août, on sait que c'est tous les jours, voire plusieurs fois par jour, les interventions.
1: Ouais, donc clairement, c'est à peu près, allez, on va dire, autour des vacances de Pâques. Et donc oui, est-ce que ça se prépare vraiment comme il y a 10 ans, Stéphane, tu voulais parler?
6: En fait, les comportements ont quand même bien changé. Avant, on avait des personnes qui pouvaient partir l'été pendant 3 semaines et puis qui avaient des habitudes, notamment la clientèle de camping, d'hôtellerie de plein air. Aujourd'hui, c'est totalement différent. Effectivement, il y a plus de départs dans l'année, donc aussi les courts séjours, et c'est sur quoi on travaille également. Et des périodes peut-être un petit peu plus courtes sur l'été. Et puis beaucoup de last minute et des destinations qui sont toutes les unes en concurrence avec les autres. Je parle pas uniquement à l'intérieur du Var, hein, mais pour en ce qui nous concerne avec l'Espagne, avec l'Occitanie, avec l'Italie, on sent vraiment cette concurrence de plus en plus forte. Et c'est pour ça qu'il faut qu'on arrive à maintenir à la fois une qualité et une offre attractive avec l'ensemble de l'écosystème touristique.
10: Ok. Qui continue sur le...
9: Oui, effectivement. Ouais. Bon, en fait, en plus, cette année, les 90 ans des congés payés. Donc, c'est sûr qu'on ne fait plus... Oui. Et il n'y avait pas 5 semaines de vacances à l'époque. Aujourd'hui, les vacances, on a tendance à les voir plus fractionnées, en tout cas, nous, dans nos vacanciers. Donc, ça peut être du court séjour, la basse saison. On a aussi beaucoup plus de monde et plus de locaux qui arrivent. Donc, ils n'ont pas envie de découvrir les mêmes choses. Hein. C'est vrai, quand on a des gens qui arrivent de toute la France, on est très attirés pour découvrir la Provence, le Var et un petit peu les clichés. Et pour le coup, quand on reçoit les locaux, ils ont aussi envie de découvrir ce qui se fait. Alors, pour mon cas, à Saint-Cyr-sur-Mer, mais on est un peu moins dans les clichés. Quoi.
10: Après, ouais. C'est vrai aussi dans toutes les régions de France, hein, tout ça, effectivement.
2: Et quel est le détail de préparation qui peut paraître pour un touriste, même pour un local secondaire, mais qui ferait que les vacances ne seraient pas les mêmes si vous vous en occupez pas, Aurélien?
8: Wow.
10: Bonne question.
8: Je suis pris au dépourvu là. Un détail
10: ça,
8: dans l'organisation.
10: Ça les gens qui s'entendent réfléchir,
8: tu vois. Ouais. Un détail dans l'organisation. Non, je sais pas. Ben en fait, c'est vrai qu'on essaye d'optimiser et comme en rebondissant sur le sujet d'avant. On voit que les séjours sont plus fractionnés et nous c'est tout bête mais on a une programmation dans la semaine de sortie et avant les gens bah si c'est leur sortie celle qui les intéressait était annulée en raison de la météo, en général ils avaient la possibilité de se reporter. Maintenant vu qu'ils restent moins longtemps, on n'a plus vraiment la possibilité de leur proposer une option de report et donc on essaye de s'adapter beaucoup plus, d'être beaucoup plus réactif à la météo, d'anticiper beaucoup plus ce qui va se passer pour pouvoir fractionner de façon plus équilibrée, je dirais, nos sorties au cours d'une semaine et non pas comme avant conserver un programme un peu fixe. On est beaucoup plus vigilant à être réactif à ça.
10: Tu peux switcher des sorties parce que tu sais que visiblement dans 2 jours ça sera mieux.
8: Exactement. Et recontacter personnellement chaque personne pour pouvoir
10: dire bon bah là ce mardi après-midi ça le fait pas, mais plutôt ce que je dis c'est dispo.
8: Exactement. Mais sur des bateaux, des unités plus petites que la nôtre, c'est plus facile. Nous on a quand même un bateau avec une capacité importante. Et donc, ça représente tout de suite un travail important pour les personnes qui s'occupent notamment de l'aspect réservation, etc. C'est beaucoup de réactivité. Ouais.
5: Oui,
10: Stéphanie.
5: C'est vraiment ça. Je trouve qu'en termes de comportement, si on doit retenir 2 termes, et nous, chez nos hébergeurs, on le sent vraiment, chez tous nos professionnels du tourisme, on le sent vraiment, c'est l'adaptabilité, la réactivité, et vraiment, c'est les 2 mots d'ordre. Et c'est vrai que le last minute, là pour le coup, joue de plein fouet avec cette agilité qui est demandée à nos professionnels du tourisme. Et ça, c'est quand même nouveau.
10: Ouais, ça c'est vraiment le gros changement.
5: C'est le gros changement.
10: Le fait que les gens partent
5: plus
10: 2 semaines, 3 semaines.
5: Post-Covid, ça s'est accéléré.
10: Ah oui.
5: Et c'est vrai que, alors, le côté positif, c'est que quand même, on a un étalement maintenant de saison. Hein, donc, on a effectivement plus de clientèle de proximité. Et ça, c'est avantageux parce que il y a un côté robustesse finalement hein, dans le fait d'accueillir nos habitants aussi sur nos destinations.
10: Oui, mais c'est parce que les séjours sont peut-être plus courts. Il y a des gens qui se disent, tiens, je vais peut-être aller à 200 km de chez moi, je vais passer 2-3 jours, hop.
5: Oui, mais pour finalement une destination, c'est important de capitaliser aussi sur le tourisme de proximité.
10: Forcément, parce que des fois, on ne connaît pas assez bien sa région. Stéphane, tu veux rebondir?
6: Oui, c'est vrai qu'on a la chance d'être des destinations habitées. On a quand même des gros pôles urbains à proximité. C'est une de nos premières clientèles, hein, la région sud. Donc c'est important par rapport à d'autres destinations qui sont. C'est vraiment des destinations réceptives. Et finalement, la population locale permet pas forcément de faire vivre tout un écosystème. Nous, on peut quasiment considérer qu'on peut travailler toute l'année sur l'ensemble des activités ou des professions.
5: Et ça, c'est important en termes de crise aussi. En fait, là, c'est vrai qu'on parle de nouvelle saison, mais quand il y a une crise, mine de rien, c'est quand même très important pour tous les acteurs du tourisme de capitaliser sur ses habitants et sur la proximité.
10: Effectivement. On se fait
7: si tu permets, je voudrais rebondir sur ta question initiale, en fait, sur ce que ne se doute pas le touriste lorsqu'il arrive. Bien, chez nous, dans notre corps de secours, il ne se doute pas finalement que certes, le sauvetage en mer est un devoir régalien, Mais il faut savoir qu'il est confié, finalement, cette mission de service public est confiée à une seule association, une association certes agréée et composée uniquement de bénévoles. Tu as parlé de 10 000 bénévoles en France, alors qu'on assure vraiment le sauvetage en mer pour le compte de l'État. C'est un paradoxe national, c'est un paradoxe complet. Et non seulement, mais on y reviendra, mais c'est qu'on est en train aujourd'hui, avec un peu moins de 20% de subventions étatiques, c'est-à-dire qu'on arrive à fonctionner grâce à la générosité du public, des mécènes, des legs, à près de 80%. 80%, ce sont les sauveteurs bénévoles qui vont faire la mendicité pour mettre leur propre carburant pour aller sauver, finalement, certes, nos locaux, vocation, mais également les touristes. Ben, c'est une vocation, c'est ancestral, c'est la solidarité des gens de mer, principalement à l'époque issus des professions maritimes. On mettait ses propres connaissances, ses propres compétences au service d'autres marins. Aujourd'hui, tu l'as bien compris, ça a totalement changé. Ce sont des marins qui mettent leurs compétences au service de plaisanciers et de pratiquants de loisirs nautiques.
10: Ouais, pas du tout pareil. Allez, on se retrouve dans quelques secondes sur votre radio.
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10: Alors avant de faire un petit focus sur le côté plage, je vois que...
9: Oui, moi, en fait, je voulais rebondir à ta question qui me faisait réfléchir. C'est que presque par principe, nous, notre objectif, c'est que les touristes ne se rendent pas compte de tout ce qu'on a à préparer. Parce qu'en fait, ils sont là pour se détendre, on est là pour les faire rêver. Et quand ils se rendent compte qu'il fallait le préparer, en général, c'est pas bon signe, hein, Sophie, j'imagine. Voilà, s'ils se rendent compte qu'il n'y a plus de crevettes, c'est qu'on a eu un problème avec notre fournisseur.
10: Mais oui, mais ils sont là pour passer des vacances cool.
9: Finalement,
10: c'est pour ça
9: qu'ils commandent ce qu'il y a sur la carte, ils ne se rendent pas compte qu'il a fallu tout préparer. Pareil, hein, si tout est bien tendu, on ne se pose pas la question.
10: Non, surtout quand on est en vacances.
9: Voilà,
10: donc justement, c'est ce que vous allez nous expliquer tous un petit peu sur chacun de vos rôles. On va être un peu focus,
2: imaginons qu'on commence le camping. Oui,
10: allez, par exemple.
2: Qu'est-ce qui doit être absolument prêt? Donc avant l'été, pour les premières vacances.
9: Nous, notre premier métier, d'abord, c'est la sécurité des biens et des personnes. Donc on a des obligations et ce qui doit être fait, c'est de faire en sorte que et les espaces extérieurs et les mobil-homes ou en tout cas les infrastructures qu'on a soient sécuritaires, qu'on assure la sécurité, que tout fonctionne. Il faut qu'il y ait du gaz pour qu'on puisse prendre la douche chaude et se faire à manger, que la piscine soit nettoyée, remplie, chauffée. Donc il y a tout ce côté infrastructure, ça c'est la base.
2: Qu'est-ce qui demande peut-être le plus de préparation? Est-ce que c'est les réservations, les emplacements, le recrutement des équipes?
9: En fait, tout.
3: Un peu tout. C'est vraiment un ensemble. Il n'y a pas forcément un point plus qu'un autre. C'est vraiment, il faut penser
10: important
3: à tout. Et même un détail qui paraît bénin est important parce que quand le client va arriver, pour ma part sur la plage, il a réservé donc par téléphone une semaine ou 15 jours avant. Son arrivée est prévue. Il faut qu'il soit connu et reconnu. En général, je travaille par réservation par prénom. Donc, c'est vrai que c'est détente, la plage. Donc, on connaît le client. On sait où est-ce qu'il aime se placer. On sait à la table sur laquelle il aime manger, l'heure à laquelle il veut passer à table. On connaît le prénom du chien.
10: C'est un service personnalisé, quoi.
3: C'est des bêtises, mais quand son Snoopy va arriver, il aura sa gamelle d'eau à la table. C'est vraiment de l'attention et c'est certainement cette accumulation de petits détails qui fait que on essaye d'avoir ce point fort qui fait que l'accueil et le savoir-être va être autant important que le savoir-faire finalement.
10: Donc pour un resto ou une plage finalement, qu'est-ce qui se prépare bien finalement avant le premier service de l'été? Pas que l'accueil du chien Snoopy. Qu'est-ce que tu dois vraiment
3: D'avoir tout en bon état. En fait, moi, quand la plage, quand le plombier, l'électricien est passé, quand les menuisiers sont passés, on vérifie tout, les extincteurs, tout ce qui est sécurité déjà. Oui. On a aussi une formation, un plagiste SSA, Maël d'ailleurs, que peut-être que Jean-Luc connaît. Moi-même, je passe aussi un petit brevet de secourisme chaque année.
10: D'accord, donc pour pouvoir intervenir rapidement sur la plage.
3: Exactement. Bien. Donc pareil, le matériel, les extincteurs donc pour la cuisine, donc former l'équipe en cuisine. On a un poste de secours qui est juste à côté, donc toujours. On travaille aussi en partenariat, en collaboration avec Monsieur Boxo, donc Guy, qui nous donne des premières indications face à des situations qui peuvent arriver précipitamment. Et ensuite, ben, le travail de routine, les fournisseurs, travailler essentiellement déjà en localité, mettre en avant notre région, dire aux clients que faire en dehors de la plage ou le soir, les restaurants, les domaines de vin, les villages avoisinants.
10: Il y a déjà du conseil, finalement.
3: Non, mais il y a plein de choses, ouais, bien sûr, parce que bon, le client, quand il vient, c'est pas seulement étaler sa serviette sur son transat et de s'endormir, c'est aussi avoir ce contact-là et puis faire connaître un petit peu ben, les atouts de notre région pour que ben, cette clientèle touristique finalement soit régulière et chaque année, et c'est ce qui se passe assez souvent, chaque année, le client étranger revient dans le sud.
2: Tu parlais tout à l'heure de la sécurité avec les postes de secours. Sécurité, du coup, Jean-Luc, comment toi tu prépares une saison avant que les plages et les plans d'eau se remplissent ? Donc, comme tu as dit, c'est toute l'année.
7: Oui, alors il y a deux choses. Il y a deux choses. Et quand on parle de sécurité, de surveillance en mer, effectivement, et on vient d'en parler par rapport à ce qu'on appelle les BNSSA, c'est-à-dire les brevets nationaux de sécurité de sauvetage aquatique, il y a deux choses. Il y a la mer. Nous, c'est la zone du large. On part du trait de côte, on va dire jusqu'au large, en gros à 20 000, voire jusqu'à 50 000 au large, c'est-à-dire en gros entre 40 et 100 km au large, faire nos interventions et sur un linéaire côtier. Il y a ensuite une obligation par les municipalités de mettre des postes de secours pour les zones de baignade. Donc ça, c'est du ressort du maire. Et là, il va pouvoir embaucher, puisque là, les BNSSA seront des employés municipaux pour la plupart, et ensuite on a parlé également pour des établissements privés qui devraient avoir leur propre BNSSA. Donc au niveau du maire, eh bien ces BNSSA se forment tout l'hiver, hein, on va dire, ou en saison, ils passent différents brevets de secourisme, le brevet de sauvetage aquatique, pour certains le permis bateau, voire le certificat radio lorsqu'ils ont des embarcations en surveillance, et ils sont limités aux 300 mètres, c'est-à-dire vraiment la zone de surveillance qui est de la responsabilité du maire pour les baignades et les engins non immatriculés. Et donc là, on les a uniquement en saison estivale, hein, entre mai et octobre pour
10: certains.
7: Mais c'est
10: là où les bouées commencent à s'installer.
7: Et septembre pour d'autres. Mais c'est au choix du maire et de prendre le BNSSA qu'il veut. Il peut avoir du sapeur-pompier, il peut avoir du SNSM, il peut avoir du privé complètement, il peut avoir du CRS pour certains. C'est le maire qui décidera sa surveillance. Et puis, comme on a parlé tout à l'heure, il y a la mer. Mais là, je l'ai dit, la formation et les entraînements sont à l'année.
2: Et justement, du coup, c'est des bénévoles, c'est ce que tu disais pour ceux qui gèrent la mer. Comment on passe, quand on est bénévole, d'une période plutôt calme, même si c'est jamais très très calme, à cet afflux d'un coup où vous êtes tous mobilisés à 10 000.
7: Alors, c'est encore plus intéressant pour le bénévole, parce que le bénévole fait ça avec passion, on le comprend. Et il faut savoir que tout l'hiver, il se qualifie, il est formé, donc avec des brevets et de véritables qualifications, puisqu'à bord, il y a un équipage pour nous sur vedette, telle que la nôtre, une vedette hôturière, il y a 6 personnes qui embarquent entre un quart d'heure et 20 minutes, plus un semi-rigide d'accompagnement en côtier, 3 personnes. Donc 9 personnes sont mobilisables au quart d'heure, en gros. C'est, sur ces 9 personnes, il y a différentes qualifications, différentes fonctions. Il y a les patrons, les mécaniciens, les radionavigateurs, les plongeurs de bord, les nageurs de bord, et l'ensemble est secouriste, ce qu'on appelle PS2, c'est-à-dire comme les sapeurs-pompiers, puisqu'on a une ambulance à bord directement pour traiter les victimes. Donc ces gens-là, il faut savoir qu'ils s'entraînent en gros 2 fois par semaine, toute l'année, tout l'hiver, et également l'été, mais l'hiver, c'est ils vont s'entraîner une fois de jour, le samedi, et une fois de nuit, tous les mardis, systématiquement. Et ils ont des cas concrets qui sont des cas de rétexte, de retour d'expérience sur de véritables interventions. Donc, ils se les gèlent dans l'hiver, et comme on dit, guerre facile, parce qu'on a eu au départ un entraînement difficile. Et donc, arrivé l'été, ils sont prêts. Et là, c'est le vrai cas, c'est l'adrénaline, parce qu'on est sur du réel. Et puis, avec la satisfaction, quand l'intervention est réussie, du devoir accompli, d'avoir pu sauver une vie humaine. Voilà, tout simplement, je résume là-dedans.
10: Impeccable, très très clair, Jean-Luc. Si on passe du côté d'Aurélien, pour les sorties en mer, toi, qu'est-ce qui se prépare vraiment en amont pour que l'expérience paraisse simple pour les vacanciers une fois à bord ? Cool, ils profitent, ils vont à une belle vue.
8: Alors moi, je vais pas être contrariant, je suis d'accord avec tout ce que tout le monde a dit, mais effectivement, un bateau, c'est un élément dangereux, en fait. On emmène des gens quand même dans un environnement hostile, et ils sont pas habitués la plupart du temps, donc la première de nos responsabilités, c'est la sécurité des passagers. Donc la formation du personnel, le fait que le bateau soit opérationnel sur tous les éléments de sécurité, ça c'est vraiment le tout premier élément. Et ça c'est de la responsabilité du capitaine et voilà. Et en général, y a aucun souci parce que justement c'est très bien préparé en amont. J'en profite juste pour un peu rendre hommage à mon voisin là qui de la SNSM parce que pour être professionnel de la mer aussi, on est parfois confronté à des interventions de la SNSM. Et l'année dernière, on a vécu une situation qui a vraiment mis en lumière pour moi la rapidité d'exécution. Voilà, un bateau qui envoyait des fusées de détresse au loin. Alors, ils sont très bien tombés avec nous parce que nous, on cherche à la jumelle des baleines, des dauphins. Ah oui, et on a notamment une observatrice qui était équipée de jumelles x16. Donc, on a repéré ces fusées de détresse à plus de 10 km. Et ça nous a permis de prendre cette direction, de confirmer que c'était bien un appel de détresse. Et donc, ils avaient déjà contacté la SNSM, mais on est arrivé avant eux. On a juste fait le nécessaire pour que le bateau ne coule pas, qu'il était en train de couler. Hein. C'était la situation.
10: Il y avait 10 km à faire.
8: Il y avait une vraie situation. Mmh. Mais la SNSM est arrivée tout de suite après. Et ça a été géré de façon assez vraiment... très très classe, très propre, voilà.
10: Mais c'est souvent ce genre de choses dont on n'entend pas parler. On entend souvent les pompiers qui nous parlent de mort, etc. Et en fait, toutes ces interventions.
8: Bien sûr.
7: Mais pour rebondir, ce qu'il vient de dire, c'est qu'effectivement, il faut savoir qu'il y a pratiquement 20% des interventions qui sont faites non pas ni par la SNSM, ni par les administrations maritimes, ni par la Marine nationale, mais qui vont être effectuées par simplement le marin, en l'occurrence bien souvent la marine marchande, parce qu'il y a de la compétence autre, mais même des plaisanciers, c'est ce qu'on appelle, ce que j'ai dit tout à l'heure, la solidarité entre gens de mer, où chacun doit, d'ailleurs c'est prévu par nos textes, chacun doit aller porter secours à son prochain à condition de ne pas se mettre en danger lui-même ni son équipage. Bien sûr.
2: On entend souvent parler de vous, malheureusement, quand il y a des accidents graves, quand il y a des décès, pourtant vous sauvez des vies, c'est ce que vous avez dit tout à l'heure. Est-ce que vous avez un peu une idée des chiffres?
7: Ben, les chiffres, oui, j'ai bien sûr, on en a parlé en tête sur le nombre, on va schématiser à 30 000 secours par an au niveau national, puisque nous sommes 214 stations de sauvetage en France et en Outre-mer. Mais ici, sur Bandol, c'est tous les ans, en gros, 150 interventions que nous effectuons, avec malheureusement entre 3 et 5 décès par an, que nous allons avoir simplement sur du loisir. Des gens, le mot plaisance égale le mot plaisir. Est inadmissible et pour nous, c'est pour certains d'entre nous, ce sont des traumatismes également de ne pas réussir à sauver quelqu'un, à tenter de le ranimer et d'arriver avec la famille alors que tout le monde était en vacances, de ramener parfois un enfant à sa propre famille. Et c'est très difficile, c'est les cas les plus difficiles que nous avons. Le reste, sauver quelqu'un, eh bien, c'est un peu comme on en parlait dans les entraînements, c'est tout simplement une part de sport, voire d'exploit sportif, quand on a réussi dans la grande difficulté de par les conditions météo, de par le contexte géographique, de réussir à sauver quelqu'un et son bateau, eh bien, il n'y a que nous qui le voyons réellement, bien qu'il y ait des réseaux sociaux aujourd'hui avec photos, vidéos, mais quand on rentre à la station devant une bonne bière, eh bien, on est en train de se dire, on a vraiment été bon aujourd'hui. Voilà, c'est tout. Mais il n'y a que nous qui le savons.
2: Et toi, Aurélien, comment tu prépares chaque sortie? Parce qu'on imagine que chaque sortie est différente. Justement, pour éviter les accidents, il y a du travail en amont. Comment tu fais?
8: Alors, il y a plein de choses qui se préparent en amont, bien sûr. Tout d'abord, il y a la partie billetterie qui doit être hyper carrée. Donc ça, c'est la première étape. Ensuite, concrètement sur le bateau, nous, on a la nécessité, voilà, d'avoir un bateau qui est fonctionnel, opérationnel. Donc on prépare le bateau. On arrive en gros une heure avant nos passagers pour bien préparer le bateau, le carburant, etc. Et après, c'est l'accueil des passagers. Après, on va rentrer dans les détails, donc d'avoir des vitres propres, les bouquins qu'on met à disposition qui sont en place. Mais ça, c'est une fois qu'on a fait tout l'essentiel, on va...
10: Ce que vont voir les touristes, alors qu'en fait, c'est pas ça l'essentiel, c'est les coulisses.
8: Exactement.
10: C'est ce qu'il y a derrière, la sécurité, etc.
8: Exactement. Et il y a tout ça qui est évidemment crucial. Et ensuite, on peaufine. Et après, c'est l'accueil, évidemment. Et c'est la façon dont nous, on se présente à eux. Et c'est là qu'on fait un bon équipage aussi. La compétence de marin pur, on peut la trouver un peu partout. Nous, on a des bateaux de tourisme. On a besoin de gens qui sont capables d'accueillir du public.
10: Si on fait un petit focus maintenant côté office de tourisme, comment ça se prépare cette arrivée de visiteurs avant même qu'ils soient tous sur place? Allez, Stéphanie,
5: moi je vais rebondir en fait sur l'aspect sécuritaire parce que c'est vrai que nous on accueille donc dans notre office, mais on ne fait pas que ça effectivement, mais c'est vrai que nous on est un vrai relais d'information. Donc alors sur le territoire de Provence Méditerranée, on a énormément, alors là je quitte la mer mais je vais vers les monts toulonnais et donc on est soumis au mistral et au vent. Et bah, très souvent, les massifs sont fermés pour cause de vent, etc. Et en fait, notre but aussi, c'est de satisfaire le visiteur. Il est là, alors il veut aller sur Porquerolles, manque de bol, on le sait d'avance, enfin on le sait à peu près la veille que les massifs vont être fermés parce qu'il y a un coup de mistral.
10: Oui.
5: L'idée, c'est bien évidemment à la fois de leur donner l'information, mais de leur proposer aussi d'autres itinéraires. Et d'autres itinéraires qui sont aussi beaux que bien évidemment l'île de Porquerolles et de les inciter à faire d'autres activités lorsque la mer est déchaînée, lorsque il y a un vent à décorner des bœufs, voilà.
10: Encore la météo qui dicte sa loi. À Saint-Cyr, comment ça se passe, Stéphane?
6: Effectivement, un point important, c'est qu'il faut que l'ensemble de l'équipe connaisse bien l'offre du territoire, du territoire élargi. Donc, il faut qu'on ait bien toutes les informations de différents prestataires pour pouvoir déjà leur donner les infos en amont, avant la réservation. Et puis après, une fois sur place, c'est d'être au courant de toutes les animations, événements qui peuvent se dérouler. Et on parle aussi aujourd'hui de gestion des flux. Donc c'est vrai que y a des conditions météo qui font que on peut pas aller. Alors nous, notre produit phare, c'est les calanques.
10: Ah oui.
6: On va un peu sur les monts toulonnais aussi, mais on est soumis aux mêmes fermetures. Donc on est aussi soumis quand les
10: Le mistral fait sa loi dans le sud-est.
6: Donc il faut arriver à reproposer autre chose et puis éventuellement, en termes d'expérience, on sait qu'en mois d'août, il y a beaucoup de monde, mais on est parce que on va peut-être reparler de surtourisme, c'est un mot qu'on n'aime pas trop. En fait, on est calibré pour. En fait, le tourisme s'est développé avec des infrastructures pour accueillir du monde. C'est le modèle qui a été développé. Après, effectivement, il y a des zones où l'expérience est un petit peu moins sympa, peut-être, quand il y a plein de monde, mais bon, c'est quand les gens sont en vacances. Et on peut les inciter à revenir à d'autres périodes pour faire Porquerolles, par exemple.
5: Tout à fait. C'est vrai que si je rebondis sur ce que tu dis, Stéphane, et je rebondis aussi sur le côté expérience, le visiteur, il veut avoir une expérience de ses vacances agréable, qu'on prenne soin de lui, qu'on prenne soin et prendre soin, c'est aussi prendre soin de notre destination, donc effectivement de nos espaces naturels. Donc c'est vrai
10: qu'on en parlera en troisième partie. Voilà, on va faire un gros focus dessus, c'est très important.
5: Voilà. Mmh. Et pour nous, c'est vraiment très important aussi de relier la gestion des flux. C'est vrai. Alors c'est national, c'est une stratégie bien évidemment nationale qu'on décline. Nous-mêmes sur nos destinations, et c'est la gestion des flux à la fois nous-mêmes dans nos accueils, dans nos points d'accueil, parce qu'il n'y a rien de pire que les gens qui font la queue pendant 20 minutes, qui s'énervent en plein cagnard quand ils n'arrivent pas à rentrer parce que le point est trop petit, mais aussi c'est la gestion des flux effectivement par rapport à nos espaces naturels où l'on ne veut pas qu'il y ait des pics de fréquentation, et c'est vrai qu'on préfère parler de pics de fréquentation que de surtourisme, surtout chez nous quand même.
10: Ça a été le cas sur Marseille, effectivement, il y a des calanques maintenant pour réserver, voilà, avec un quota, donc parce qu'effectivement
5: pareil pour Porquerolles.
10: Porquerolles aussi pour préserver des joyaux magnifiques de la Méditerranée.
6: Et donc, ça fonctionne plutôt bien d'ailleurs, il y a des bons résultats, il y a pas de non plus la clientèle, tout le monde est content au final.
10: Oui, au final, comme tout le monde est râlé, il y a des quotas, des machins, et en fait on n'entend plus parler. C'est normal, ça s'intègre.
8: Et moi, j'ai l'impression que quand on a la bonne pédagogie avec les gens, ils comprennent très bien ce qu'on leur dit. Si on leur dit, là, si vous y allez, vous n'allez pas vivre une expérience très agréable, il y aura trop de monde, ou alors le massif est fermé, c'est dangereux, ça risque de prendre feu. Bon, si on le dit calmement, j'ai l'impression
10: que les gens comprennent maintenant.
8: C'est bien entendu, quoi.
9: Oui,
8: c'est mon sentiment.
9: Et puis, les offices de tourisme, ils aident les vacanciers dans leur séjour, dans leur parcours, mais ils aident aussi les hébergeurs, les restaurateurs, justement pour préparer la saison, parce que grâce à eux, ça nous permet de nous mettre en contact les uns avec les autres, de connaître les différents événements qui sont autour de nous. Et puis, c'est à partir de ça qu'on va pouvoir préparer notre propre programmation, notre produit, et ensuite la faire incarner par nos équipes.
10: C'est une vraie coordination, on va en parler un tout petit peu plus tard dans cette partie.
2: Certains jeunes, peut-être, peuvent un peu douter de l'utilité de l'Office du Tourisme. Aujourd'hui, on a pas mal d'informations sur Internet, on a les influenceurs, on a les blogs voyages, etc. Vous parliez par exemple de gérer les flux. Est-ce qu'il y a d'autres choses que vous apportez en plus qu'on ne peut pas trouver sur Internet?
10: Ah, c'est une bonne question, oui, ça.
5: Alors, je crois surtout que, enfin, je sais pas, Stéphane, ce que t'en penses, mais en fait, la partie immergée de l'iceberg, on voit tous de l'Office de tourisme, c'est effectivement l'accueil du visiteur, mais c'est qu'un tiers, hein, sur 18 millions de nuits de nuitées. Nous, on a 500 000 visiteurs sur nos 10 points. Donc voilà, le ratio, oui, vous l'avez vite. Notre principale autre mission, c'est bien évidemment d'accueillir, mais c'est aussi être en lien avec les professionnels du tourisme. Et vraiment, et ça vient d'être dit, et ça, c'est essentiel. C'est vraiment comment, de façon homogène, déjà la communication se fait entre nous, comment les informations, comment on prépare la saison, mais aussi comment on connaît et comment on communique sur notre destination. Et ça, c'est essentiel. Et ce travail qu'on fait tout au long de l'année avec les professionnels du tourisme, il est, il est crucial. C'est comme ça qu'on accueille et qu'on fait vivre une expérience agréable à nos touristes.
10: C'est totalement raccord à là où vous voulez en venir, justement, sur la coordination entre vous, entre acteurs, les offices de tourisme, les acteurs locaux, les plagistes, les campings, la sécurité en mer. Est-ce que, finalement, l'été, ça oblige les différents acteurs du territoire à travailler ensemble davantage que le reste de l'année? Ou pas? Ah, ça vous pose question.
5: C'est pas que l'été. J'ai tendance à dire pas. Alors l'été, oui, un peu plus, parce que ben voilà, on va avoir.
10: Vous coordonnez un peu plus, on voit les campings.
5: Mais franchement, parce que les campings, bon, ben, là, vous avez vraiment.
10: Sophie
5: une
10: disait qu'elle bosse énormément avec le poste de secours. Enfin, il y a une coordination importante, en fait.
5: Oui, alors voilà, ça sera sur peut-être un aspect aussi sécuritaire, mais en revanche, je trouve que c'est tout au long de l'année, puisque déjà parce qu'on accueille maintenant des visiteurs tout au long de l'année. Et je crois que c'est un vrai relais, et même pour nos habitants, et même pour les visiteurs de proximité, les excursionnistes notamment, hein, nous, c'est pas une part négligeable sur notre territoire, loin de là. Du coup, c'est vrai que ça, c'est super important qu'il y ait cette coordination de façon à ce que vraiment on sente une homogénéité, vraiment, sur la destination sur laquelle on se trouve.
10: Et en fonction des aspirations des vacanciers, ils ont envie d'aller lézarder sur une plage cool comme sur la plage de Sophie, ou ils ont envie d'aller faire de la rando. Voilà, c'est là où vous pouvez aiguiller et bien coordonner.
5: Alors, je pense que ça se fait aussi à Saint-Cyr. Hein. Nous, c'est vrai qu'on propose des ateliers, notamment de sensibilisation, ou des éduc-tours sur des sites vraiment... on va dire emblématique de Provence Med, qui permet soit hébergeur, soit restaurateur, soit tout autre professionnel, ou même d'ailleurs aussi les premières lignes, hein, c'est très important quand ils arrivent, pareil, hein, ils ont le problème des saisonniers, c'est de connaître et d'incarner. Je crois que ça aussi, c'est un mot fort qu'il faut qu'on garde, c'est incarner la destination pour laquelle on travaille tous et qu'on aime.
8: Moi, j'ai l'impression que c'est même l'inverse, c'est qu'il faut qu'on soit bien coordonné avant, qu'on se connaisse tous bien avant, pour que ce soit fluide quand on a la tête dans le guidon, qu'on n'a plus le temps de se parler en réalité.
10: Ça va être notre deuxième partie quand vous allez être dans le grand rush de l'été, vous allez tout nous détailler.
9: 100% d'accord, et puis il y a aussi ce côté, on a la chance d'avoir des vacanciers qui arrivent, qui découvrent, et puis aussi des fidèles qui reviennent.
10: Et qui redécouvrent, qui veulent découvrir autre chose peut-être.
9: Exactement, on est aussi, c'est quoi la nouveauté cette année? Qu'est-ce qui se passe? Qu'est-ce que je n'ai pas eu le temps de faire l'année dernière, parce qu'il n'y avait plus de place pour aller à Porquerolles
10: donc... Par exemple.
9: Et ça se construit. Puis sur l'hiver, ça se construit comme n'importe quelle relation, hein, finalement. Plus on se connaît, plus on travaille ensemble, plus on arrive à avancer sur les expériences.
10: Donc finalement, une bonne saison, ça dépend vraiment de cette chaîne d'information, finalement, cette coordination office de tourisme, professionnel, commune, activité, visiteur, clairement.
6: Oui, c'est une chaîne solidaire, hein, dans l'expérience client. S'il y a un maillon de la chaîne qui fonctionne pas, c'est toute l'expérience qui empathie, entre guillemets. Donc, on est tous solidaires, on est tous, tout le monde a à cœur accueillir le mieux possible les visiteurs à toute étape de son cycle de réservation ou de présence. Après, c'est vrai que sur le printemps et l'été, il y a beaucoup plus d'acteurs que sur l'hiver. Donc, c'est ça un peu la difficulté dans la communication. C'est qu'il faut se démultiplier. Et il y a aussi beaucoup plus d'événements, etc. Donc, il y a un afflux d'informations à gérer qui est un peu plus important.
9: Oui, puis on parlait de recrutement au départ, donc pour la plupart des saisonniers, un peu comme pour la SNSM, ça reste des métiers passion, hein, le tourisme en tout cas, c'est mieux, ça permet d'accueillir avec le sourire et puis de profiter aussi de ce moment, souvent l'été, parfois ce sont des étudiants, mais c'est aussi un métier qu'il faut réussir à mener avec du stress, avec beaucoup d'imprévus, parce que c'est ça aussi notre métier. Et tout ça, ça se travaille en amont, et pour trouver les bons candidats, parfois pour les loger. Aussi où là on
10: même
9: vient...
10: sur un camping tu peux avoir ce genre de difficultés.
9: Alors, j'ai de la
10: c'est
9: chance.
10: Plus facile quand même.
9: Alors moi j'ai de la chance, j'ai quelques lieux pour loger, mais parce parfois que... pas assez, parce qu'on recrute et des locaux et des gens dont c'est le métier et qui sont contents de venir découvrir eux aussi la destination pour faire leur métier. Et puis il faut pouvoir répondre à tous ces aspects, qu'ils puissent aussi aller manger facilement. Donc voilà, on a besoin vraiment des uns des autres.
10: Quand on vient dans des destinations touristiques comme les nôtres, la vie coûte cher sur place. Je ne sais pas si toi, Sophie, tu as ce problème. Est-ce que les saisonniers que tu recrutes, c'est des gens du coin ou pas?
3: Oui. Alors j'ai de la chance parce que si on est une quinzaine, et sur la quinzaine, je pense qu'on est 14 depuis 10 ans à être la même équipe.
10: Ok. Donc toi, tu n'as pas trop ce problème.
3: Non, ça se passe super bien. Donc c'est des personnes qui habitent sur Saint-Cyr. Et qui chaque année, on se voit même l'hiver, hein, donc et ça se passe super bien. Et c'est vrai que j'ai quand même pas ce problème de recrutement que j'entends bien évidemment de partout dans pas mal de domaines. Donc c'est un point noir qui est un peu moins noir pour moi, on va dire. Oui.
2: Oui, on a bien compris du coup que l'été commençait bien avant la saison, bien avant le 21 juin, bien avant l'arrivée des touristes le 1er juillet. Et du coup. Luc, nous, on va passer maintenant au grand rush de l'été dans cette seconde partie.
10: Et oui, ça vient maintenant qu'on a un peu compris comment vous préparez les coulisses, que ça se fait pas comme ça, que c'est pas tout beau, que c'est pas tout rose. On est bien d'accord, effectivement. Et maintenant, on va rentrer un peu dans le vif du sujet. C'est la seconde partie de l'émission, c'est le grand rush de l'été.
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2: Quand la saison bat son plein, tout s'accélère, les arrivées s'enchaînent, les demandes se multiplient, les imprévus surgissent, la météo peut tout faire basculer et il faut malgré tout garder le sourire. Pour ceux qui font vivre les vacances, l'été est une période intense, rythmée par les urgences, les rencontres, les galères, mais aussi par ces petits moments qui rendent la saison unique.
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2: Luc, une fois que la saison est lancée, à quoi ressemble vraiment le grand rush de l'été?
10: Ce grand rush, c'est clairement le moment où tout le monde arrive en même temps, les routes se chargent, les plages se blindent, les réservations s'enchaînent, les demandes tombent parfois tout au même moment, les journées deviennent beaucoup plus longues. Pour les vacanciers, c'est souvent la période, eux, pour le coup, normalement, de détente. Ils veulent arriver cool, ils ont eu les bouchons toute l'année déjà. Mais pour ceux qui les accueillent, c'est surtout une période où il faut tenir ce rythme, garder le sourire et trouver des solutions très rapidement.
2: Est-ce qu'on peut illustrer ce rush autrement que par des chiffres de fréquentation touristique?
10: Oui, on peut déjà le voir sur les routes. Par exemple, le samedi 9 août, par exemple, en plein chassé croisé de l'été, il y a eu quand même plus de 1300 km de bouchons. C'est assez parlant, les routes se saturent, c'est tout le territoire qui passe en mode été, donc tout le monde débarque derrière ces déplacements. Il y a toutes ces arrivées à gérer dans des campings, sur des plages, bien orienter les gens dans les offices de tourisme, etc. Les clients arrivent, ils sont fatigués. Il y a des retards de changement de programme, des réservations à modifier. Bref, le rush commence parfois avant même que les vacanciers soient clairement arrivés.
2: On en parle aussi depuis tout à l'heure, la météo, le soleil, le vent, la pluie peut aussi ajouter une pression pendant l'été?
10: Oui, clairement, on en a un petit peu parlé en première partie. La météo, c'est un gros facteur de changement puisque l'été 2025 a été le troisième le plus chaud jamais mesuré en France. 27 jours en conditions de vagues de chaleur. Pour les professionnels, ça veut aussi dire... De leur côté, adapter les horaires, protéger les équipes, gérer la fatigue, anticiper ses coups de chaud, rassurer ses clients, surveiller les conditions en mer, c'est très important. Sur les plages, la chaleur, c'est pas seulement une ambiance vacances, c'est aussi des contraintes de travail.
2: Et oui, et toujours plus de vigilance, non ?
10: Oui, entre le 1er juin et le 30 septembre 2025, Santé publique France a recensé 1418 noyades en France, dont 409 décès. C'est une hausse de 14% par rapport à 2024. Le Var a été malheureusement le département le plus concerné, avec 113 noyades et 19 décès sur cette période. C'est pas pour dramatiser, mais ça rappelle que derrière l'été, il y a aussi des personnes qui surveillent, qui préviennent, qui interviennent et qui répètent les bons réflexes.
2: Alors le rush de l'été, ce n'est pas seulement il y a plus de monde, comme on peut entendre, c'est plus de circulation, plus de chaleur, plus de demandes, plus d'imprévus, plus de vigilance et parfois plus de tension sur les budgets. Pour ceux qui travaillent l'été, il faut s'adapter en permanence, sans casser l'image légère des vacances. Mais avant de débattre, on va passer tout de suite aux réactions de nos auditeurs.
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10: On a Camille de Bandol qui me dit « Moi, je sais que l'été a commencé quand je mets deux fois plus de temps pour faire un trajet tout simple. Ça peut être agaçant, mais en même temps, ça fait partie de la vie ici, en bord de Méditerranée. On sent que tout s'anime, que les terrasses se remplissent, que le bord de mer reprend une autre énergie. »
2: Romain du Lavandou, je travaille en saison et le rush, c'est quand les demandes arrivent tout en même temps. Les gens veulent profiter, ils sont parfois pressés, parfois fatigués de la route ou de la chaleur. Il faut garder surtout le sourire, mais franchement, à la fin de la journée, on sent bien qu'on a fait une journée d'été.
10: parler de tout ce qui se prépare avant l'été, et encore pas tout, en trois quarts d'heure. Maintenant, on entre carrément dans le dur, le moment où la saison est lancée, où tout s'enchaîne, où il faut répondre vite, tenir le rythme, garder le sourire, gérer plusieurs choses en même temps. Dans votre activité autour de la table, à quoi ça ressemble vraiment une vraie grosse journée d'été? Quel est le moment de la journée où vous sentez le plus de pression? Est-ce que ce rush, finalement, c'est plutôt juste une question de monde, de rythme, de fatigue ou d'imprévu? Allez, peut-être Sophie?
3: Un peu de tout. Déjà, le téléphone sonne beaucoup. Je reçois à peu près entre 150 et 200 appels par jour.
10: Ah donc, oui, quand
3: pour,
10: même hein.
3: Pour des réservations,
10: ouais.
3: Des textos, des mails, des messages par Facebook, Messenger. C'est un petit peu...
10: Tous les moyens.
3: Il y en a un peu de tous les côtés. Et ben, le plus difficile à gérer, c'est ça, c'est combiner une journée qui va bien s'emboîter au niveau des services, au niveau des horaires. On a environ une centaine de personnes sur la plage. On a une capacité d'accueil au restaurant de 50 places. Donc ça se fait sur deux services, voire trois, parce qu'on accueille aussi des clients qui ne sont pas forcément sur nos transats. Donc il faut combiner tout ça. Donc le client qui a réservé une table pour 12h30 et qui arrive à 13h15, ben forcément pour nous il va falloir gérer le second service parce que ben on a trois quarts d'heure de retard.
10: Tu peux pas le refuser
3: la
10: du coup.
3: Suite.
10: Non, parce donc, qu'il est en mode voilà. Vacances le gars.
3: Ben mais non, bien sûr que non, c'est pas grave du tout. Il va même boire un apéritif sur son transat avant de passer à table.
10: Donc, oui, il est en mode cool quoi.
3: Ben c'est normal, il est en vacances. Normal. Voilà, donc c'est plutôt ça qui est un petit peu, c'est jouer un petit peu au Tetris sur un plan de plage. Par rapport aux imprévus, une réservation de 8 personnes et puis d'un coup ils arrivent, ils sont 12, donc ils ont pas pensé à réserver, enfin après
10: les vacances,
3: parce qu'ils sont en vacances.
10: Ah oui, c'est logique.
3: Donc ils sont 4 de plus et quand on il reste plus de transat, forcément il faut quand même en réserver, enfin
10: après les vacances,
3: parce qu'ils sont en vacances.
10: Ah oui, c'est logique.
3: Donc ils sont 4 de plus et quand on il reste plus de transat,

0: Donc c'est vrai que c'est un petit peu le rush sur un premier service, donc petit déjeuner, pour passer ensuite au service restauration qui démarre à midi, qui se termine vers 16h30, et puis ensuite c'est la limonade, et puis ensuite c'est l'apéro. Donc c'est vrai que les journées passent vite. Après, c'est vrai que on arrive début septembre et on se dit bon ben finalement c'est vite passé. Mais c'est vrai que c'est plus une pression au quotidien qui se résume à une énergie qu'il faut déployer, mais tout en gardant le sourire. Je pense que c'est le plus dur des fois, c'est ça, c'est de se sentir nous aussi en vacances, de montrer au client en tout cas qu'on est autant détente que lui, parce que
1: franchement, pas du tout.
0: Et c'est surtout aussi en début de saison, en février-mars, où on sait ce qui nous attend. Pour ma part, c'est vrai que c'est un travail 7 sur 7, hein, puisque c'est un petit peu, c'est concentré. Donc, et c'est vrai qu'arriver au mois de mars, me dire bon ben mon prochain jour de repos c'est en octobre. Bon, ça fait loin, mais bon, on le fait. J'ai une bonne équipe, donc ça c'est hyper important, parce que si on n'a pas d'équipe, eh ben on peut rien faire toute seule. On peut pas faire accomplir un travail de 15 si on est seul, c'est impossible. Et bien contente d'avoir une équipe qui tient la route. Voilà.
2: Ouais. Ce que j'allais dire, malgré le fait qu'il y ait une équipe. Tous, j'imagine, vous êtes obligés d'avoir plusieurs casquettes. Vous êtes à la fois en train de gérer les réservations, de devoir les donner un coup de main peut-être en cuisine.
0: Tout,
2: il y a,
0: un peu
2: il y a
0: tout.
2: Une charge aussi qui est peut-être plus tout. Importante du coup
0: là,
2: l'été
0: que le
2: reste
0: aller,
2: de l'année.
0: Il faut aller. Ouais. Et la force de l'équipe, c'est vraiment d'être solidaire, d'être complémentaire, de se tenir les coudes et puis de se serrer les coudes et d'être présent pour l'un pour l'autre, quoi. Ouais.
1: Côté camping, c'est pareil, je suppose. Oui. C'est la même pression.
3: Alors,
1: c'est-à-dire les départs, les arrivées, les demandes des familles, tout ça, la piscine qui est pas assez chaude.
3: Hein. C'est un métier qui est complet. On en rigolait hier avec une partie de l'équipe. Où on
1: là, c'est la partie sympa, parce que la partie sécurité, c'est vachement moins drôle.
3: Ben, en fait, non. Quand c'est bien préparé, derrière, il y a pas
1: ça
3: de
1: rouge.
3: Sujet. C'est
1: d'accord.
3: Si c'est pas bien préparé, que c'est pas drôle.
1: Ouais.
3: Même si, voilà, un accident peut toujours arriver, mais plus on est préparé, et moins il y a de chances que ça arrive, ou en tout cas, on est prêt. Pour que ça se termine le mieux possible. Mais non, on en rigolait avec l'équipe hier. Ce que je disais, pour moi, à la réception, quand ma réceptionniste parle d'un couple, c'est Monsieur et Madame Dupont. Quand on sait ceux du ménage, c'est ah oui, bah ceux qui sont dans le mobilhome Seagull 16. Le barman, c'est oui, le couple qui prend les jets 27 à 22h.
1: Ah oui, mais en fait, c'est les mêmes personnes.
3: Et c'est le fait, nous, en fait, d'arriver à discuter, à partager ces infos. Qui fait qu'on va réussir à anticiper et à décompresser les gens.
1: Okay.
3: Parce que quand même, globalement, attention, les vacanciers, quand ils arrivent, dans 99% des cas, ils sont heureux d'être en vacances et ils râlent pas avant d'avoir débuté leur séjour. Mais si nous, on est prêts, qu'on les accueille avec un petit verre d'eau frais, que effectivement le check-in se passe bien, ben, ça permet que tout le monde soit détendu. Et en se parlant entre nous, effectivement, on anticipe les problèmes pour qu'il y en ait le moins possible.
1: Effectivement. Comment ça se passe du coup côté en mer quand il y a plus de monde finalement dans l'eau et sur les plages? Est-ce que ce rush finalement, Jean-Luc, se traduit aussi par plus d'appels, plus d'interventions, plus de mélange et peut-être plus de pression?
4: Oui, bien évidemment, beaucoup d'appels. Alors, mais la problématique n'est pas une fois que nous sommes en mer, parce que là on saura gérer. La problématique est lorsque nous avons l'alerte. À la différence des pompiers, on ne vit pas en caserne. C'est-à-dire que chacun est chez soi, en famille ou au travail, et on quitte tout. Pour partir sur la route. Comme je vous ai dit, on est à un quart d'heure à peu près l'hiver. Et puis le quart d'heure de l'été, quand on se trouve sur la route entre Sanary et Bandol, si on n'est pas en deux roues, et que la personne veut se garer, cherche une place à la plage, et puis nous, on n'a pas de gyro, on n'a rien. On est comme tout civil, je veux dire. Et donc, le temps d'arriver, bien souvent, on peut manquer l'intervention avec le stress que ça peut apporter, parce qu'on a envie de doubler, envie de passer quoi que ce soit.
1: Vous n'avez pas de passe droit?
4: Ah non, il n'y a aucun passe droit, il n'y a pas de gyro, il n'y a rien, et puis on pourrait même pas, on peut pas donner à chaque, si on a 9 personnes qui viennent, chacun avec son véhicule personnel, délivrer 9 gyros.
1: Oui, non, bien sûr.
4: Ce serait pas faisable, c'est évident. Alors, les gens ne peuvent pas le comprendre, bien évidemment. Et la problématique est sur la route. Alors bon. La parade, c'est que chacun s'est acheté à ses propres deniers un deux roues. On en arrive là.
1: C'est pas le choix.
4: Par obligation. Ensuite, sur l'eau, bien évidemment que nous avons, c'est l'ensemble, puisqu'on a l'afflux que l'on a de vacanciers. On a quand même 5000 places au port dans le ressort de la circonscription entre les ports depuis l'Élec, la Madrague, Athénaport, Bandol, Sanary, et les ports du Brusque, la Coudoulière et des Ambiers, c'est 5000 anneaux. Nous, on a un secteur donc qui part de Saint-Cyr jusqu'au Cap-Sicier avec une

0: part de la Seine. Et puis, nous sommes dans un secteur pour nous qui est quasiment le passage obligé pour vers leur Cap Horn. C'est-à-dire que les gens de l'Ouest vont aller à Porquerolles et ensuite à la Corse. Et tout le monde nous passe devant autour de l'archipel des Ambiers avec les hauts fonds puisque les routes sont mal lues. Donc, on vient pas mal s'échouer. Et puis, avec tout ce qui peut se passer en mer, l'impréparation, alors on part de la panne simple, qui est de la panne de carburant, jusqu'au véritable accident, que l'on doit traiter vraiment les personnes complètement pour des accidents, que ce soit tout, hein, puisqu'on va jusqu'à certaines amputations de plus en plus, par méconnaissance, où les gens veulent mouiller, et puis mettre leur tongue pour arrêter la chaîne avec le pied, puis on récupère 4 orteils sur un pont, et bien on va tout ça ramener à la clinique de la main, entre guillemets, ce serait du pied en l'occurrence, dans des chutes de glace pour tout préserver, etc. Donc, c'est un véritable boulot de secouriste, de plus en plus. Voilà. Et nous sommes arrivés, malheureusement, aujourd'hui, avec des consommateurs de la mer, et non plus avec des marins ni des plaisanciers.
1: Ah, c'est vraiment
0: plus
1: ça
0: ou moins
1: qui a
0: aguerris.
1: Changé aujourd'hui.
0: Le grand changement est venu de là, avec l'ubérisation de la plaisance. Et pour nous, on a des gens qui viennent louer un bateau en prenant les clés dans un coffre ou sur un truc à code. C'est fini, on met en marche et on part. Et on croit qu'on va faire avec un mouille-cul de 4,50 m, comme sur la route, en disant « Ce matin, je vais à la Porquerolles, cet après-midi, j'ai recalanque de Cassis. » Et on les prend en panne de carburant, à rien.
1: Les gars, ils n'ont pas la météo, rien.
0: Ici, ils sont déjà en panne. Ouais. À la météo, n'en parlons même pas, c'est un vrai problème. Parce que nous, la Méditerranée n'est pas un lac, il y a que les... On le sait tous, on le sait tous. Et nous avons, ne serait-ce même par très beau temps, dans une baie, avec des brises de sud qui se lèvent l'après-midi par les brises de chaleur, le moindre clapot de 0,80 m à 1 m pour des tout petits bateaux, ça devient un vrai problème dès lors qu'ils enfournent et ils se sentent affolés complètement et sans compter qu'ils savent pas où ils sont.
1: Fois par an,
0: bien souvent, les gens osent te demander, ils le voient eux certainement quand ils reviennent à des dauphins, des baleines, d'aller voir les mammifères. Chef, je suis où? Chef, mais je suis où? C'est où, Bandol? C'est où?
1: Ah ouais,
0: voilà. Ce point-là. Ah, on en est là. Bah, vous suivez le panneau, c'est indiqué la route. Voilà. Et où il y a les traits blancs. Voilà. Non, on plaisante, mais c'est, voilà. Il y a une consommation dans le loisir nautique et dans la petite
1: et
0: plaisance.
1: C'est ça qui a vraiment
0: qui
1: changé depuis les années.
0: Ah oui, complètement. Ouais. On le voit.
2: Et aujourd'hui, donc, j'imagine que vous travaillez énormément sur la communication pour, faire prendre conscience aux personnes.
0: Il y a énormément de communication, de prévention, de sensibilisation. Mais encore une fois, c'est très difficile d'y travailler quand nous avons des gens qui ne sont pas des sédentaires de notre Méditerranée, on va dire, et qui arrivent ici, et donc une envie, c'est de prendre leur espace de liberté, et sans penser du tout qu'il y a un risque réel et une mise en danger pour eux comme pour leurs passagers. Ça, la communication, je dirais, c'est comme pour le ski. La communication, l'hiver, on tape sur le ski, l'été, on tape sur la mer. C'est lorsqu'ils sont là qu'ils peuvent l'entendre. Mais lorsqu'ils partent directement, on va dire, de leur province et qu'ils arrivent au bord de mer, ben, la communication, on a beau la faire nous toute l'année, elle n'est pas systématiquement suivie. Hein.
2: Est-ce que c'est peut-être aussi la faute du coup des loueurs qui ne font pas suffisamment...
0: Non, alors je fais une grosse différence entre les loueurs professionnels qui, eux, mettent en main les bateaux, les entretiennent, les bateaux sont entretenus et il y a une véritable mise en main, même que la personne manque d'expérience, il y a une mise en main. Non, je parle dans la partie ubérisation, je vais pas les nommer, des plateformes internet, très récent, ça date de 3-4 ans, entre 3 et 5 ans. Les plateformes internet aujourd'hui, sur lesquelles c'est de la location de particulier à particulier, le bateau n'est pas spécifiquement en état, le matériel de sécurité n'est pas obligatoirement mis à bord, et surtout on lui a pas montré comment pouvait fonctionner un bateau, tout simplement.
1: Et puis il voit même pas le particulier en question, tu sais, c'est carrément la boîte
0: pas.
1: À clé
0: il
1: maintenant.
0: Ne le voit pas, c'est un coup c'est de fou. Fil tout simplement, boîte à clé, et puis
1: je pars. Prends le bateau et je pars.
0: Et puis je pars, c'est moins cher.
1: Et est-ce que justement tu te rends compte que c'est plus ces plaisanciers là maintenant que la SNSM sauve, j'allais dire,
0: il y a plus de problèmes avec ces gens-là. La SNSM va tout sauver, c'est différent, mais effectivement, dans notre monde de PACA, on va dire, notre monde de Côte d'Azur, province Côte d'Azur, effectivement, quand je parlais de consommateurs, on a plus affaire à des consommateurs qu'à des marins, et puis on a aujourd'hui le loisir pas cher, parce qu'aller faire du kayak, aller faire de la planche, aller faire du jet, aller faire du wing, c'est beaucoup moins cher que de s'acheter un bateau, de payer un entretien, de payer un poste d'amarrage si on peut l'avoir. Mais on se retrouve donc avec un tas de loisirs et tout se passe pratiquement dans la zone des 2000, donc dans la zone côtière. toutes les activités, ils le voient bien, ils vont aux baleines, aux dauphins, ils se retrouvent entre eux, pratiquement avec quelques pêcheurs de thon, sinon il n'y a personne. Alors que dans la zone côtière, la zone entre 300 mètres et 2000, toutes les activités sont concentrées. Et donc avec cet espace, on va dire, qui est obligé d'être coordonné, d'être réglementé et d'être surveillé. Et puis c'est là, vous savez, on a plus d'interventions aujourd'hui à moins de 6000. Quand je vous parlais qu'on allait pratiquement jusqu'à voire à 50 000, mais nos interventions le sont entre 300 mètres et la majorité 6 000, à 80%.
2: On parlait de délocation de voitures, de bateaux. On a aussi les paddles, comme tu disais, qui sont de plus en plus accessibles aussi en
0: bien
2: magasin.
0: Sûr, bien sûr.
2: Avant, il y a 10 ans, si je ne me trompe pas, on les voyait pas autant.
0: Mais c'est un véritable plaisir pour le... Tant qu'on a du beau temps, qu'on fait du côtier, qu'on est équipé, si on a nos années 300, qu'on a un gilet, qu'on appelle une lampe flash pour si on tombait la nuit en recherche, qu'on puisse être retrouvé, tout ça, c'est très réglementé. Mais ensuite, c'est quand il y a le mauvais temps ou qu'on casse. Faire du wing foil aujourd'hui, c'est la passion des gens l'hiver, de se traverser entre La Ciotat et Sifour, mais ils le font avec un Mistral Force 7-8. Mais lorsque, comme la semaine dernière, il y a 10 jours là qu'on a eu ce gros Mistral, qu'il y en a un qui perd sa voile et qui se retrouve comme un con, excusez-moi du terme, mais pratiquement à 3000 au large, un point blanc, un bout de planche qu'on verra pas plus qu'autre chose. Et on est obligé, nous, de faire sortir avec nous un hélico, nos différents moyens aujourd'hui de caméra thermique, de recherche à vision. Et on se retrouve là-dedans avec des budgets phénoménales. C'est 30 000 euros qu'on a mis, payés par vous, par nous, par l'État, on va dire, pour rechercher tout simplement un wing foil. Voilà, parce que la personne n'est pas équipée, n'a pas un téléphone étanche pour appeler, ni quoi que ce soit. Et il faut les retrouver.
1: Oui, c'est sûr. Puisqu'on est encore en mer, on va passer un petit peu avec Aurélien, pourquoi pas. Toi, les sorties en mer, le rush de l'été, c'est aussi finalement gérer cette envie des vacanciers de profiter, tout en s'adaptant, tu le disais en première partie, aux conditions météo aussi du jour. Comment on peut garder cette expérience agréable quand tout dépend de la mer, finalement, que tu maîtrises pas, des conditions météo, et aussi, des fois, du comportement des passagers.
3: effectivement. Non, alors... On l'a dit à un moment, je sais plus qui a dit ça, mais effectivement, on a quand même cette chance de travailler déjà avec des gens. Ils viennent pas aux impôts, quoi. Ils viennent prendre du plaisir, ils viennent passer un bon moment. Donc l'a priori est positif et souvent une question qui revient quand on bosse dans le tourisme, c'est mais vous en avez pas marre tout ce monde. Il y a quand même des cons, passez le mot, mais voilà, il y a quand même des gens qui sont pas agréables. Voilà, on vous parle mal. En fait, oui, ça arrive, mais pour ma part, pour 7 mois de saison. Si j'en retiens deux, c'est le bout du monde.
1: Oui, ça va, pourtant tu vois passer des milliers
3: de personnes. On voit des flux quand même de gens qui passent, mais globalement, on voit quand même des gens avec qui on a un échange qui est très positif. Donc ça, déjà, c'est plutôt... moi, je retiens plutôt ça. Et pour revenir sur cette question, oui, nous, la météo, c'est le point central. C'est le métronome de tout. Et effectivement, on dépend pleinement de la météo. Donc dès que le Mistral...
1: Et puis surtout, tu pars en haute mer souvent, donc pour aller voir les baleines, les cachalots et autres. Donc, tu vas loin.
3: Donc nous, on a besoin d'une météo calme, globalement. Et donc, si c'est trop fort, en fait, tout simplement, on doit annuler. Alors, c'est d'autres problèmes qui se créent, les annulations.
1: C'est un peu la sécurité, on joue pas avec.
3: Voilà, ni la sécurité, mais même au-delà de la sécurité, qui est évidemment le point premier, c'est que si la météo est trop ventée, nous, on a du mal à trouver les animaux. Donc, non seulement on les met en danger, les gens, mais en plus, l'expérience n'est pas très agréable, puisqu'en fait, l'objectif premier qui était de voir des animaux, on peut pas l'atteindre. Ou alors avec un gros coup de chance. Donc, voilà. Donc, on préfère annuler. Ce qui va devenir une autre problématique que les personnes chargées de la billetterie vont devoir gérer. Mais là aussi, cette histoire de solidarité dans l'équipe, elle joue vachement parce que nous, on est obligé de prévenir nos décisions, on est obligé de bien les sous-peser parce que on sait à quel point ça va être la double peine. Si on annule, il y a une perte financière, mais il y a aussi toutes les problématiques à gérer, des gens à reporter, etc., ou à rembourser. Enfin voilà, mais évidemment, la météo joue un rôle crucial. On est obligé de s'adapter à elle et non l'inverse.
2: Chez certaines personnes, vous pouvez avoir une mauvaise image. On peut vous traiter de charlatan parce que des dauphins, des baleines en Méditerranée, certains n'y croient pas. Toi, ça fait 10-15 ans que, ouais, que tu fais ce métier tous les jours.
3: C'est ça.
2: Il y a bien des dauphins, il y a bien des baleines.
3: Ouais. Je crois que j'ai jamais autant entendu que cette année des gens qui ostensiblement passent à quai et nous disent « Ah non, c'est bon les baleines. Ah » ouais. Ils nous prennent vraiment pour des andouilles, quoi. Hein.
1: Il y a même des cachalots. Moi, j'ai déjà vu des cachalots avec toi.
3: Bah oui, oui, oui, oui, cachalots, ouais, baleines, bien sûr, ils sont là. Alors, nous, ce qu'on peut leur communiquer, c'est pas une certitude, c'est pas une garantie. Je leur dirai jamais, vous allez voir ça. C'est parce que moi-même, je sais pas, je rebats les cartes à chaque fois que je pars en mer. En revanche, ce que je peux communiquer, c'est nos statistiques. On est à plus de 99,8% de chances de croiser au moins une espèce de cétacé. Et la plupart du temps, le dauphin bleu et blanc, oui, est ça, oui, quasiment présent à toutes nos sorties. Ouais, mais même ça,
1: t'es pas ça, sûr. Il fait partie. Alors, des fois, t'as 0,2% du coup.
3: Oui, alors voilà. Non, mais surtout, même ça, les gens ne nous croient absolument pas. C'est-à-dire qu'il y a un scepticisme absolu sur le fait qu'il y a une fiabilité de voir ces animaux. Et particulièrement en ce qui concerne les grands animaux. Donc, les baleines, ouais, ou les cachalots. Alors là, on passe vraiment pour.
1: Et
3: des...
1: en termes de stats, du coup, ça donne quoi? Croiser une baleine, par exemple?
3: Croiser une baleine ou un cachalot. Donc, on les inclut dans la même statistique.
1: Ouais, t'as pas une stat séparée. Tu peux dire c'est 10% des sorties.
3: Voilà. Sur 20 ans. Ouais. Sur nos sorties, nos formats un peu longs, notre format classique, on va dire, de 6 heures, ouais, on est à 85%.
1: Ah voilà. Oui. Quand même.
3: Donc, c'est quand même très élevé. Alors, cette année, on est un petit peu en dessous. Pour l'instant, on espère qu'on va rattraper le rythme. Mais les animaux ont mis du temps à arriver. Là, ça y est, on a eu un afflux de baleines, là, très récemment. Donc, on est bien contents.
1: Eh ben, tant mieux, effectivement. Donc oui, c'est quand même des chiffres qui sont assez, assez importants.
2: Oui, puis je pense que c'est important de préciser aussi. J'imagine que si on ne voit pas si malheureusement, on est dans les 0,02% des, oui, cas.
1: 0,2.
2: C'est reporté. Il y a une solution pour les revoir. Alors, enfin, vous vous adaptez aussi.
3: Exactement. Alors nous, ce qu'on met au cœur aussi de notre activité, c'est qu'on veut que les gens aient une expérience de qualité. On est des passionnés avant tout. Hein. Le métier qu'on fait, je pense qu'on peut pas le faire si on n'est pas passionné, parce que c'est quand même de longues heures dans des conditions. Je vais pas me plaindre du tout, c'est pas l'objet, mais de la chaleur, passer du temps, etc. C'est de l'abnégation en fait, c'est de la persévérance dans les jumelles. Ça nécessite un entraînement, mais les satisfactions, les récompenses, elles sont énormes. Et donc, quand on a cette malchance qu'il arrive parfois qu'on ne voit pas. Alors, à titre personnel, en 12 ans, ça m'est arrivé 3 fois quand même, hein, sur la zone. Donc, on peut pas parler d'une règle. Mais on réinvite les gens qui étaient présents à bord.
1: Et d'accord. En général, tu gères un peu leur déception finalement.
3: Bien sûr, bien sûr. Et puis, ouais, c'est un geste qu'on peut se permettre de faire justement parce que c'est fiable. Et parce
1: mais au
3: que
1: moins, les gens comprennent que finalement, c'est pas une science exacte, quoi. Hein. C'est la nature, on va voir le vivant, on maîtrise
3: exactement.
1: Pas.
3: Exactement. Et d'ailleurs, généralement, c'est des sorties où, très étonnamment, on est très, très bien perçu. Enfin, à chaque fois, j'ai été surpris dans ces gestions de chou blanc là. Les gens, finalement, comme on leur explique le pourquoi du comment, en général, ça arrive quand la météo était pas tout à fait à l'avenant de ce qu'on nous annonçait. Et ben, ils comprennent en fait. Ils comprennent qu'on est parti dans un espace naturel, qu'ils ont fait un pari. Ce jour-là, il était perdu, mais on leur propose de retenter leur chance. Et en général, ça se passe très bien.
1: Allez, on revient dans quelques secondes sur votre radio et on fait un petit focus office de tourisme. À tout de suite.
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1: Alors effectivement, on est dans le rush de l'été et comment ça se passe dans les offices de tourisme en plein été quand les demandes, quelles sont déjà les demandes qui reviennent le plus souvent? Est-ce que c'est les plages, le parking, les activités, les restos, les sorties, les bons plans? Allez Stéphane, Stéphanie, qui se lance?
5: Alors, on a toutes les questions et plein de questions qui concernent pas le tourisme. Ça qui étonne d'ailleurs nos saisonniers à chaque fois, c'est que en fait quand ils repartent, ils disent mais j'aurais jamais pensé.
1: Et un peu plus tard, vous nous parlerez un peu d'anecdotes chacun. On a pris une petite partie dessus, ça va être sympa.
5: Mais on va dire que les récurrents, c'est quand même les marchés, les animations, les activités qui peuvent faire. On a aussi sur la gastronomie. Il faut savoir quand même que quasiment 3 personnes sur 4 choisissent aussi sa destination par rapport à la gastronomie locale.
1: Ah oui.
5: Et d'ailleurs, on va mettre en place un label local qui va essayer de valoriser tous les établissements qui travaillent des recettes provençales avec du circuit court, etc. pour répondre aussi à cette demande et puis essayer d'inciter tout le monde à à revendiquer nos
1: valeurs, nos valeurs
5: et nos traditions. Et ouais, ça fait partie des récurrents. Et puis on a, bon, c'est un investissement des vacances, donc il y a aussi tout ce qui peut être visité un peu gratuitement. On a quand même, c'est une tendance assez forte où
1: les gens veulent savoir qu'est-ce qui est gratuit. Ouais.
5: Ouais. Aussi.
1: De pouvoir d'achat.
5: Ça revient assez régulièrement. Et puis on le voit là sur les dernières années, hein, il y a quand même des arbitrages qui sont effectués en termes de budget. Ils viennent toujours chez nous, donc ça c'est quand même la première bonne nouvelle. Mais il y a un certain nombre d'arbitrages, donc il faut les accompagner au mieux et puis par rapport à la fois à leur budget, leurs envies et arriver à leur présenter, comme on l'a dit tout à l'heure, un peu tout ce qui peut exister et qui va correspondre à la meilleure expérience pour eux.
1: Je suppose que Stéphanie, c'est pareil sur Provence Med.
6: Oui, tout à fait. Alors, je reprendrai pas ce qu'a dit Stéphane et je suis tout à fait d'accord avec lui. Et c'est vrai que nous, là, on vient de mettre en place un produit qui est la City Card. Alors, c'est vrai que la City Card, on le retrouve sur des villes normalement. C'est vrai que là, on en parlera plus tard, mais ça permet finalement, alors la gratuité, oui, je suis tout à fait d'accord. Et nous, ça nous permet à la fois que le visiteur puisse balayer toute notre destination et qu'il ne s'arrête pas à hier ou à Toulon, mais qu'il visite vraiment tout au long de leur séjour nos 12 communes qui ont toutes des pépites, et c'est surtout que ça leur fait, ils ont droit à de sacrées réductions. Je prends rien qu'un exemple sur notre votre base géographique. On a les îles des Ambiers. L'île des Ambiers, la traversée, c'est 18 euros. Avec le Pass City Card, ça revient à zéro. Donc voilà. Donc
1: oui, on peut en parler là. On en parlera pas plus tard. Du coup, ouais. Mais c'est un peu comme il y a ça dans des grandes villes. Je sais qu'à Lisbonne, ils font ça, des cartes en fait du transport inclus avec des visites incluses en fait, avec un forfait.
6: Exactement ça. Donc on a inclus le transport, on va dire une quinzaine de sites. Donc c'est activités et sites culturels.
1: Du coup, c'est forfaitaire. Comme ça, c'est bien. Les gens, ils payent un prix.
6: Donc il y a forcément des réductions. Il y a aussi tous nos partenaires qui font eux-mêmes des réductions. Donc ça, c'est avantageux. Mais c'est vrai que la grande particularité, c'est que nous, on s'est dit comment on pousse notre destination. Et ça, on a vraiment travaillé les trois dernières années sur l'identité de Provence Méditerranée, ce qui est pas évident. Hein. Provence Méditerranée. Vous dépassez notre secteur géographique, c'est difficile de se dire, oui, bien sûr, c'est Toulon hier, Porquerolles. Non, c'est à partir du moment où c'est pas dans le nom, c'est un peu compliqué. Donc, il a fallu vraiment qu'on réinvente notre récit aussi de notre destination. Et la City Card nous a paru vraiment une opportunité pour l'installer sur sur le territoire métropolitain qui, au départ, est une frontière vraiment administrative. Donc voilà. Et on s'est dit, mais quel est le point commun de toutes nos villes? C'est que non seulement on y vit bien, mais on peut tout vivre. On peut vraiment vivre. Et là, je rejoins Stéphane, vraiment ce côté gustatif. On a des domaines viticoles, donc on pousse vraiment nos Côtes de Provence. C'est très important. On est labellisé vignoble et découverte, donc voilà, tout ça on le met en avant, mais il y a aussi vraiment l'aspect culturel, il y a évidemment l'aspect nature, et ce n'est pas que les plages.
1: Voilà. C'est ça, c'est ce que j'allais dire, tu vois, tu le dis, il n'y a pas que la plage, que la mer, effectivement. Du côté de Provence Med, tu mets aussi en place des dispositifs plus légers en extérieur, des micro-espaces d'accueil, triporteurs, chaises longues, parasols. Tu fais du pré-accueil. Est-ce que c'est une manière, ça, d'aller davantage vers les visiteurs plutôt que d'attendre finalement qu'ils rentrent dans un bureau de l'office de tourisme?
6: Alors, on revient vraiment sur la notion du prendre soin. Alors, c'est vrai que c'est prendre soin du visiteur, mais c'est aussi prendre soin de ses équipes. Hein. Donc, effectivement,
1: la saison... à la plage de Sophie, tu vois.
6: Voilà. La saison, en fait, elle est longue. Donc, il faut effectivement accueillir avec le sourire. Il faut aussi informer, donner les bons conseils, mais aussi donner les petits tips, parce qu'aujourd'hui, le visiteur, quand il franchit la porte le seuil d'un bureau, il veut des tips, en fait. Hein.
1: Il
6: veut
1: il regarde sur Internet, comme disait Mylène, les jeunes, ils sont beaucoup aux réseaux sociaux,
6: Exactement.
1: Influenceurs.
6: Donc, et pour ça, il faut du temps. Donc, dégager du temps à nos conseillers en séjour quand il y a la queue, parce que c'est un pic de fréquentation, parce qu'on est en plein mois d'août et qu'il fait chaud. Il a fallu qu'on réfléchisse et qu'on réfléchisse avec l'équipe. Parce que ça, c'était très important que l'équipe soit embarquée aussi dans notre réflexion stratégique par rapport à ça. Et très rapidement, on s'est dit, évidemment, le pré-accueil. Alors, le pré-accueil, ça peut prendre des multiples formes. Donc là, ça fait 2 ans qu'on l'expérimente. Alors on déplace nos accueils, on fait un petit point extérieur qui permet de faire un sas, on va dire. Un sas un peu agréable, souvent, mais de chaises longues, etc. Alors pour tout ce qui est réponse rapide, style marché, style parfois toilette publique, on sert aussi à ça. Mmh. Donc du coup, déjà on élague énormément comme ça de personnes qui ont des petites demandes. Ils ne font pas la queue, donc ils apprécient aussi. Et ça permet aussi de réorienter en fonction des questions des visiteurs sur un autre conseiller qui lui est à l'intérieur du bureau et du coup faire vivre une expérience et du coup pour le conseiller en séjour aussi de pouvoir donner son petit tips justement.
1: Effectivement. Est-ce que du coup finalement vous ressentez tous autour de la table en plein rush ce vacancier qui veut tout de suite ou pas? Finalement non. Ah, Sophie me dit ouais, non, peut-être pas. Un peu, tu le ressens?
7: Oui.
1: Ouais.
7: Oui.
1: Je veux mon verre tout de suite, je veux manger tout de suite.
7: Ouais. Quand ils arrivent, pas tout le monde, mais pour la majorité, oui. Après, ça peut se faire d'une manière très sympathique aussi. Attention, c'est pas, on va pas dire, oh là là, il est bien lourd, quoi. C'est pas ça. Mais, on a presque l'impression qu'ils sont un petit peu stéréotypés parce que c'est midi moins le quart, midi, et puis d'un coup, midi, bam, il faut le verre de rosé, la bouteille, les glaçons, le parasol ouvert. Et c'est vraiment, dans le quart d'heure, c'est 100 personnes qui veulent ça.
1: Forcément.
7: Mais bon, ça fait partie de notre rythme, on le sait, donc on s'y prépare. Mais c'est vrai qu'on a aussi beaucoup de clients qui réservent sur une semaine entière tous les jours à la plage.
1: Oui, là, tu connais ton rythme, tu sais que...
7: Ils vont passer les mêmes journées sur la semaine. Ils vont boire le même verre de vin avec le même nombre de glaçons, à la même heure, à la même table. Mais c'est bien.
1: Côté
7: bien
1: camping, aussi. C'est pareil, du tout de suite.
8: Alors, ouais, ou pas? Oui et non. On a des vacanciers qui sont de plus en plus exigeants, mais pas forcément dans le sens négatif du terme. En tout cas, il y a de l'attente, c'est sûr. Et aujourd'hui, on a une connaissance au travers des réseaux sociaux, au travers des émissions télé aussi. On vient regarder des points de détail où on s'attend à des points de détail. Et ça, c'est sûr que les gens sont plus exigeants. Pour autant, notre métier, pour moi, dans le tourisme, c'est d'utilité publique. C'est aussi de savoir faire redescendre la pression. Et c'est ce qu'attendent nos vacanciers. Donc, on le voit souvent le jour de l'arrivée. On a chaud, on a fait la route, on est un peu tendu. Parfois, on monte presque un peu le ton avant d'avoir vu le mobilhome pour être sûr qu'on nous ait donné le plus sympa. On sait jamais. Et on demande s'il y a le wifi parce qu'on a encore un mail envoyé au patron. Donc, on arrive avec l'attention, mais notre métier, justement, c'est de réussir à la faire redescendre parce qu'on a besoin de ce temps. En fait, on a besoin de ces vacances, de se retrouver en famille, parfois de ne rien faire. Donc, nous, on essaie d'orienter aussi sur... il y a plein d'activités à découvrir et puis vous avez le temps. Parce que vous ne pourrez pas tout faire. Un bon barbecue en famille aussi, prendre le temps. Et quand on voit les gens repartir détendus, c'est qu'on a gagné.
1: Ok. Écoutez, office de tourisme, Stéphane.
5: Oui, c'est vrai qu'il faut se mettre à la place des personnes qui vont quitter leur environnement de travail, leur
1: environnement urbain. Le métro, boulot, dodo, le cliché, mais c'est ça.
5: Ouais. Qui se seront fait, parce qu'on a quand même encore une grande majorité de personnes qui viennent en voiture individuelle. Qui se seront fait tous les bouchons à partir de Lyon, parce que c'est un peu ça, et qui vont arriver dans une période où finalement ils n'auront pas eu de sas de décompression, voire même un bon sas de compression avant d'arriver. Il faut arriver à faire dégonfler tout ça. Donc c'est un vrai savoir-faire de nos équipes, d'arriver à s'adapter. Effectivement, il y a 99% de personnes où ça se passe très bien, mais le petit 1%, il fait mal aux équipes des fois. Ouais. Parce qu'on se tient à ça, et comme tout le monde veut bien faire, dès qu'il y a un petit accroc, ça marque quand même. Donc ça, il faut arriver à relancer aussi la motivation de tout le monde et dire que c'est pas grave, et que cette personne qui a peut-être râlé, de toute façon, je pense que c'est toute l'année qu'elle râle.
1: Mais ouais, tu dis aussi ça, en général, ouais. Ça c'est cliché, mais c'est vrai en même temps. Donc ils vont râler aussi pendant leurs vacances.
5: Voilà, mais ça se passe très bien, mais il faut aussi se rendre compte de tout le trajet qu'ils peuvent faire, de l'investissement aussi, parce qu'on a envie de réussir ses vacances en famille ou individuelle, enfin peu importe la façon dont on vient, mais donc il y a un vrai investissement financier, de temps, c'est cette parenthèse, et il faut qu'elle soit réussie, et c'est notre rôle à tous de faire en sorte que bah, ça se passe le mieux possible et malgré les conditions météo, malgré tout ce qu'on peut avoir comme Annie Croche, mais il faut arriver à rebondir, etc.
8: Et on travaille hein, justement sur ces petites choses qui peuvent parfois être savoir. De l'insatisfaction. Donc effectivement, les pré-accueils, ça peut être aussi dans la personnalisation. On a débuté l'émission en se disant, est-ce qu'on se rend compte de tout le travail qui est fait en amont? Je sais que dans un, on laisse des petits messages, dire que c'est Martine qui a nettoyé votre logement. Eh ben, c'est autre chose, en fait. Quand on rentre dans le mobilhome, oui, effectivement, il est propre, mais ça nous rappelle que quelqu'un est passé, que c'est une vraie personne qui a pris le temps de regarder.
1: Oui, c'est pas magique, hein, c'est pas hop comme ça.
8: Voilà, on travaille aussi sur le long terme, hein, pendant l'hiver, en se disant, bah, comment est-ce qu'on peut faire des arrivées semaines du dimanche au dimanche plutôt que le samedi au samedi, parce qu'effectivement, le samedi sur les routes.
1: Ah, bah, c'est le rush toujours.
8: Pour arriver dans le Var, c'est compliqué.
1: C'est partout en France, hein.
8: Et puis, chaque année, on essaie d'évoluer, les retours, on les a. Parfois en direct, avec les réseaux sociaux, ça arrive, quoi qu'il arrive. Donc, à nous de travailler, voilà, sur ces retours qui sont pas forcément là pour nous faire mal, mais pour nous faire avancer et qu'on puisse réaliser notre mission, justement, de détente pour les vacanciers.
1: C'est un peu le but, oui.
5: Il y a une vraie notion d'adaptation hein, dans nos métiers, sur les comportements, sur tout ça. Et je pense que depuis le Covid, qui a été peut-être un révélateur pour tout le monde dans tous ces métiers, on se rend compte qu'il y a eu quand même une forte adaptation de tout le monde, les clients d'un côté, mais tous les professionnels. Et je pense que s'il y a quelque chose à retenir de ces dernières années, c'est quand même ça. Je sais pas si les formations en tourisme suivent ce côté-là où on découvre particulier sur l'adaptabilité, mais c'est un peu comme en mer, il faut s'adapter, en montagne, il faut s'adapter. Et finalement, dans nos métiers du quotidien, on doit s'adapter aussi.
1: Est-ce qu'il peut y avoir des cours finalement sur le sourire? Parce que dans le rush, qu'est-ce qui est le plus difficile finalement? La masse de personnes, la fatigue, les imprévus, les exigences des vacanciers, ou juste le fait, faut garder le sourire quand même?
7: Oui, mais c'est aussi, moi, je trouve qu'elle l'exprime très bien, parce qu'en fait, c'est aussi la façon dont on prend soin de son équipe. Et ça, je trouve que c'est essentiel. Et c'est vrai que on a une saison qui arrive, le sourire, on parle des avis. Alors c'est vrai que les avis Google et compagnie, nous évidemment c'est des indicateurs, mais comme par hasard on a l'impression que il y a que des avis négatifs. Or non, c'est évidemment là je rejoins tout le monde.
1: Ça c'est toujours les râleurs, c'est vraiment comme sur les réseaux, 1%,
7: les 1%, ils sont avec impact et ils sont avec impact bien évidemment en termes de la structure, mais sur les personnes qui accueillent, qui elles font le maximum toute la journée. Donc là aussi, c'est des temps aussi avec ces équipes, dire, d'abord, ne pas nommer forcément nos points d'accueil, là où il y a eu une remarque, mais c'est aussi commencer par ce qui a été positif, remonter ce qui a été positif, parce que ça galvanise aussi une équipe et ça la fait tenir sur une saison. Et à côté de ça, lui dire, là, on a rencontré une difficulté, le client peut-être était très exigeant ou peut-être qu'il était de mauvaise foi, ça arrive. En attendant, c'est aussi une adaptation hein, qu'on doit faire et c'est dans nos métiers, ça fait partie vraiment de nos métiers. Eh bien, ok, travaillons ensemble, qu'est-ce qu'on peut faire? T'as pas envie de lui sourire et t'as presque envie de parfois lui dire ce que tu penses. C'est évidemment non.
1: Oui,
7: comment en groupe, on va réfléchir à comment accueillir quelqu'un qui va être difficile pour X et X raisons.
1: Pas simple, oui.
8: Et puisque tu posais la question, j'ai la chance d'être jury aussi pour les diplômes RET, donc responsable d'établissement touristique. Donc oui, c'est des métiers passion, mais c'est des métiers aussi auxquels on se forme et qui demandent beaucoup de compétences. Et dans les compétences, pendant longtemps, on formait au management, donc savoir mettre en œuvre sur place au travers des équipes la prestation, mais il y a aujourd'hui des cours qui nous permettent de faire la gestion du stress, d'adapter notre discours face aux vacanciers. Donc oui, on se forme et on continue à se former même une fois qu'on a le diplôme, parce que c'est comme ça qu'on devient meilleur.
1: Donc qu'est-ce que Jean-Luc,
0: Oui, dans le sauvetage en mer, on n'a pas bien évidemment le même type de clientèle, mais on a de l'impatience, parce que les gens ne s'imaginent pas que nous avons un délai de route, et puis ensuite, un délai d'équipement de les sauveteurs, un délai de préchauffage de la vedette, de tout mettre notre checklist avant d'appareiller, et ensuite l'appareillage et la durée d'appareillage. Et bien souvent, on les entend hurler à la radio, parce que on n'est pas là comme un sous-marin qui sortirait de dessous la coque. Ils s'attendent à ça. Et justement, une anecdote là-dessus, parce qu'on en a beaucoup rigolé, et puis c'est passé sur tous les réseaux sociaux. Nous avons un plaisancier par un temps comme aujourd'hui, un Mistral qui était établi, qui était en panne tout simplement en baie de Sanary, qui commençait à dériver vers les rochers du Brusque. Et donc, on lui dit, en attendant, vous rapprochez et mouillez votre ancre. Et on entend hurler à sa VHF, ça fait 3 sauts que je jette dessus, j'arrête pas de la mouiller, et il n'y a rien qui se passe.
1: Ouais, non, mais bon.
0: Voilà une anecdote.
1: C'est vrai.
0: D'un véritable plaisance.
1: On vous en demandera quelques-unes tout à l'heure, il faut qu'on en parle la suite. Bon. Ouais, c'est une anecdote assez, enfin, rigolote sur le coup, mais je pense que le gars, il devait pas rigoler, lui.
0: Lui, non. Mais non. C'est pour ça, ben, ils ont peur, c'est normal.
1: Ben hein, ouais, en même temps.
0: On se met à leur place, mais des moments peuvent pas aller arriver.
1: Il y a des moments plus graves que d'autres, hein, je suppose, oui, évidemment. Hein, si on a un bateau qui prend feu et ou si c'est juste un petit souci que j'ai plus de carburant, je suis un peu disons, la dérive, bon.
0: En mer, si sur la route, on est comme un imbécile parce qu'on est en panne de carburant, on se met sur le côté, sur la voie.
1: Là, tu peux pas, tu dérives, du coup.
0: Mais là, on dérive. Et la problématique de la dérive part du gros temps avec des rochers. Si la personne l'encrochasse ou elle ne l'a pas mis et qu'elle est en famille avec des enfants qui partent dans les rochers, que le bateau s'écrase, effectivement, on peut partir de rien, d'une petite panne de carburant qui devient un véritable problème, voire une catastrophe. Ouais.
1: Effectivement. Est-ce que finalement, allez, autour de la table rapidement, qu'est-ce qui pourrait faire basculer une journée d'été en quelques minutes pour vous, là, comme ça? Allez, Sophie.
7: Ben, 2 ou 3 membres de l'équipe en moins, par exemple.
1: Ouais, ok.
7: Ça, problème de personnel. Ça peut être la cata, mais par expérience, ouais, ça a dû m'arriver. Après, bon, c'est toujours surmontable, hein, parce que j'ai pas de souvenir en tête, mais c'est vrai que ça, oui, quelqu'un qui manque en cuisine ou qui s'est coupé, qui part en catastrophe, un de moins sur une équipe de 4 en cuisine, c'est stressant. Ouais, c'est stressant. Un plagiste en moins aussi, ça peut, oui. Mmh. Oui. On s'est retrouvé des fois, ben, nous, au service, restauration, à devoir filer la main à un plagiste.
1: C'est à beaucoup de stress d'un coup.
7: Ouais. Courir dans le sable avec ses assiettes, puis on n'est pas équipé pour, on n'a pas les mêmes, mêmes tenues que le plagiste. Enfin, bon, c'est un peu galère, quoi. Le vent aussi, beaucoup, avec les parasols. Moi, je sais que quand il y a du vent,
1: les parasols qui s'envolent, etc.
7: C'est parasols, c'est mon angoisse. C'est mon angoisse. Il y a toujours 2 personnes en permanence.
1: C'est pas comme
7: si il y a beaucoup
1: de Mistral chez nous, quand même. Hein.
7: Ah non, mais je les regarde. T'es sûr, le parasol, il est bien planté? Il est bien mis. Oui, on l'a mis. T'es sûr, mais vérifie, vas-y, va voir. Et c'est tout le temps comme ça, c'est toute la journée. Et tant que le dernier parasol n'est pas fermé, je suis pas bien.
1: Donc la météo, c'est un vrai problème. Ouais. Aurélien, toi, c'est quoi qui peut te faire basculer une journée? La météo plus qu'autre chose?
3: Ouais, il y a plein de choses. Ouais, mais la météo, en général, on la connaît, donc on n'est pas trop surpris.
1: Des fois, il y a des imprévus, la météo.
3: Ouais, non, je dirais ouais, oui et non. Enfin, disons que en fait, on est des obsédés de la météo. Nous, on a un toc de la météo hein, quand on travaille en mer. Donc, je pense que
1: C'est normal en même temps. Le moindre truc peut basculer, en fait.
3: Ouais, au moins 4 fois par jour, on prend des mises à jour. Donc, en général, on sait à peu près à quoi s'attendre. Non, je dirais ce qui peut vraiment faire basculer quelque chose serait une panne mécanique. Alors évidemment le personnel et tout ça, mais une panne mécanique en mer.
1: Si t'es en haute mer, tu rigoles moins.
3: C'est moins drôle pour nous ça. Ouais.
1: C'est pas arrivé souvent quand même.
3: C'est très rare. Ça arrive. Ça arrive, mais c'est très rare.
5: Il y a effectivement l'aspect météo. S'il y a eu pendant des semaines et des semaines un événement qui a été travaillé par tous les services et que du coup la météo est pas au rendez-vous, forcément c'est l'enfer. Bon, le manque de personnel un peu comme tout le monde. Après, nous, ça pourrait être aussi une panne Internet.
6: Oui, c'est ce que je
5: parce qu'on
6: dire.
5: A tous nos outils sont reliés sur le web pour vendre, pour tout en fait. Ouais. Et là, c'est quand même, là, pour le coup, hyper handicapant, quoi. Pour le renseignement,
1: tu ressors les bons vieux papiers,
5: le conseil,
1: tout ça, les plans.
5: Ouais, mais même notre caisse, tout passe par
6: Internet. C'est là où on voit que c'est plus du tout adapté. Aujourd'hui, tu n'as plus de Wi-Fi.
7: T'es mort.
6: Franchement, et on l'expérimente.
1: Et à l'ancienne. Les gens se promettent, ils redonnent les prospectus, ils discutent avec les gens.
8: Ouais. Et la coupure arrive toujours un samedi. On est d'accord.
5: Oui, bien sûr.
1: C'est toujours imprévu, ça. Effectivement. Bon, ça, c'est vraiment les imprévus du jour. Effectivement. Est-ce que finalement, il y a des situations où il faut régler un problème sans que les gens s'en aperçoivent?
8: Toujours.
1: Toujours. En fait, c'est que ça. Ils ne le voient pas.
8: L'objectif, alors moi, je reviens sur ce que je disais au début, c'est que pour eux, tout soit fluide du début à la fin. De ne pas leur faire ressentir nos difficultés. Et quand ils nous disent, mais vous êtes en vacances toute l'année, c'est qu'on a gagné.
1: Ok. C'est un peu l'impression que ça laisse. Mais est-ce que finalement, ce serait pas la fatigue le plus grand sujet caché finalement de l'été quand vous êtes en plein rush et non? Vous, enfin, vous la surmontez tous bien?
8: Non, ça se travaille aussi. Hein. Moi, je dis à mes équipes, c'est un marathon. Ouais. C'est pas un sprint. Donc, auprès, voilà, dans la planification aussi, nous, on essaie de les préserver. C'est important de prendre ses congés. C'est bien de partir faire des soirées aussi et de vivre son été, mais il faut savoir se préserver pour aller jusqu'au bout.
5: Ouais, c'est important d'avoir une bonne planification, surtout peut-être avec les nouvelles générations qui n'ont pas forcément toujours le même rapport au travail. Ils sont bosseurs, hein, mais voilà, il faut bien penser à préserver vie perso et vie pro. Ça, c'est beaucoup plus présent que ce qu'on pu connaître peut-être auparavant. Et puis après, oui, alerter, parce que bon, il y a aussi le côté saison, faire la fête et tout, mais il faut tenir quand même sur la durée.
1: Parce que quand on est saisonnier, ça, je vois Sophie qui me dit non. En fait, quand t'es saisonnier, tu fais pas la fête le soir.
7: Une bonne saison, il faut dormir. Bonne saison, tu peux pas sortir le soir, boire des bières, faire n'importe quoi.
1: Parce que c'est un peu le cliché des fois des saisonniers où ils se disent ouais, c'est cool, je vais venir en vacances, je vais bosser la journée, le soir, je fais la fête.
7: On l'entend souvent. Bon, mon équipe, on a tous une cinquantaine d'années, on est tous parents,
1: sage,
7: on est tous
1: rangés.
7: Non, mais en plus, on ferme nous à 20h, 20h30, donc on commence le matin à 7h et à 20h30, la journée est terminée. C'est certain que si à 21h, c'est Yahoo jusqu'à 2h du matin, le lendemain, ça va, mais c'est 3 mois après, si on fait ça tous les soirs, c'est pas possible. Moi, pour moi, mon truc, c'est faire une bonne saison, c'est bien dormir. Voilà, c'est pas compliqué. Il faut avoir l'énergie, la productivité, la concentration, parce que bien souvent, il y en a qui se pensent plus fort que d'autres en disant « moi, j'arrive à gérer les deux », c'est pas vrai. Voilà, c'est pas vrai. Pour faire une bonne saison, il faut dormir, c'est tout.
1: T'es sûr, Aurélien, pareil.
3: Ouais, on est vite puni. Hein. On est vite puni. Ouais. Les excès, on les sent tout de suite. Hein,
1: finalement, le grand rush comme ça, vous, ça vous prive finalement de votre été?
3: Oui, non.
7: Bah, on n'est pas en vacances, nous.
1: Oui, c'est ça, vous n'êtes pas en vacances.
3: Oui, non, je sais pas. Alors après, chacun a sa perception.
1: Toi, c'est différent, ouais. Tu vas voir en mer, tu vas voir des choses.
3: Bah, en fait, c'est ça. Moi, j'ai l'impression de vivre le meilleur de la région quand je suis en mer. Alors. Je vis ma passion en travaillant, et donc j'ai une satisfaction de la passion. Alors évidemment, il y a la fatigue qui s'installe et tout ça, mais moi je suis bien content en fait d'avoir la période un peu plus calme avant et après, et de ce moment-là, de pas subir. Alors évidemment, il y a du flux, mais en fait nous on est en flux tendu, on est sur le bateau à 6h du mat, on finit à 22h. Et du coup, en fait, les gens, on les voit que à bord. On voit pas les embouteillages, on voit pas tout ça.
1: Donc, ouais, t'es dans un monde plus tranquille, quoi, finalement. T'es en mer, voilà. Ouais. Et t'essaies de profiter à fond de ce moment.
3: C'est ça.
2: On a parlé du rythme, de la pression, de l'affluence, des imprévus et de tout ce qui se joue en pleine saison. On va maintenant ouvrir sur une autre question, parce que faire vivre l'été, ce n'est pas seulement accueillir du monde, c'est aussi et surtout préserver, ce qui donne envie aux vacanciers de venir ici. Comment faire profiter les vacanciers sans abîmer ce qui les attire ici? C'est le thème de notre troisième partie.
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2: Profiter de l'été, ce n'est pas seulement consommer un territoire, c'est aussi apprendre à le respecter. Entre sécurité en mer, protection du vivant, équilibre avec les habitants, découverte des paysages et bon comportement à adopter, les vacances posent aussi la question de notre manière de profiter. Comment accueillir, faire découvrir et émerveiller sans abîmer ce qui fait justement la richesse de la destination.
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2: Luc, après l'organisation du grand rush de l'été, il y a aussi une autre question, comment faire profiter sans abîmer?
1: Oui, parce que l'été ne se résume pas simplement à accueillir du monde, il faut aussi préserver ce qui donne envie aux vacanciers de venir, la mer, les plages, les paysages, les petits ports, les fonds marins, les petits villages, tout l'ambiance du littoral, entre autres. L'enjeu, ce n'est pas de dire aux gens de ne plus en profiter, c'est plutôt de se demander comment on peut mieux en profiter avec plus de respect, plus d'attention et parfois quelques bons réflexes.
2: Et en mer, il y a aussi les milieux fragiles à protéger.
1: Oui, c'est particulièrement vrai en Méditerranée. On pense souvent à la mer comme un décor, mais c'est vraiment un milieu vivant. Par exemple, les herbiers de Posidonie occupent de 20 à 50% des fonds côtiers marins. Ils abritent plus de 20% de la biodiversité méditerranéenne. Ces herbiers sont essentiels, mais ils peuvent aussi être abîmés par les encres, les mouillages mal choisis ou certaines pratiques aussi répétées. Là encore, l'idée, c'est pas de culpabiliser, mais d'expliquer, comme l'a dit Aurélien tout à l'heure, si on explique bien les choses aux gens, ils comprennent. Quand on connaît mieux la mer, on la respecte aussi mieux.
2: Donc le sujet, ce n'est pas seulement l'environnement, c'est aussi la manière d'accueillir.
1: Oui, faire profiter sans abîmer, c'est trouver ce bon équilibre. Accueillir les vacanciers, les faire profiter de très beaux endroits, de très beaux paysages, proposer des activités, créer des très bons souvenirs, tout en protégeant le territoire, en respectant ceux qui y vivent aussi à l'année. C'est aussi le rôle des professionnels, informer, orienter, conseiller, répéter tous ces bons gestes, parfois poser un cadre, mais sans casser l'esprit de vacances.
2: Avant de continuer le débat, voici les réactions que vous nous avez laissées sur le répondeur, le 07 839 839 75.
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1: Hélène de Saint-Mandrier. Moi, ce qui me choque le plus l'été, ce sont les petits déchets laissés sur la plage. Les gens pensent parfois que c'est rien, juste un mégot, un papier. Mais quand tout le monde fait pareil, ça se voit tout de suite. Pour moi, profiter de la plage, c'est aussi la laisser propre en partant.
2: Mehdi de Hier, je fais un peu de bateau et je pense qu'il y a encore beaucoup de pédagogie à faire. Certains ne savent pas forcément où mouiller ni pourquoi certains endroits sont fragiles. Quand on explique calmement les choses, les gens comprennent. Le vrai problème, c'est souvent le manque d'information, pas forcément la mauvaise volonté.
1: Depuis le début de l'émission, hein, on parle de ceux qui préparent l'été, puis de ceux qui tiennent le rythme aussi quand la saison bat son plein. Maintenant, on va se poser clairement une autre question. Comment on peut faire profiter les vacanciers sans abîmer ce qui les attire ici l'été? Est-ce que cette question finalement du respect du territoire, elle est devenue aujourd'hui incontournable dans vos métiers? Stéphanie?
6: Oui, complètement. Là, je crois qu'autour de la table, là aussi, il y a eu une évolution ces dernières années, et notamment la Covid, pour le coup, a été un côté positif. C'est que quand même, alors tout le monde a redécouvert ce que c'est que le vivant. On l'a tous vécu à titre personnel. On s'est dit, tiens, effectivement, on est en pleine nature. Tiens, il y a plus d'oiseaux. Voilà. Et tiens, je ne peux plus d'ailleurs me balader sur une plage. Enfin bon. Voilà, donc cette expérience-là, on l'a eue. Donc il y a eu une évolution quand même des mentalités. Et j'ai tendance à dire, je reprendrai l'exemple des Posidonies. Il y a encore quelques années, d'un point de vue même politique, nous, on ne pouvait pas montrer, notamment la plage de Notre-Dame. Je vais prendre celle-ci parce que...
1: Elle
6: est magnifique.
1: Pour tous les Français qui nous écoutent, hein, comme on écoute un peu partout en France, tapez plage Notre-Dame dans votre moteur de recherche.
6: Mais bien évidemment, avant, on l'a présentée toute propre, le ciel bleu. Sans
1: une
6: Posidonie, pas de Posidonie du tout. Et quand on en mettait, on disait non mais c'est une blague en fait. Tu vas pas mettre ça pour promouvoir ton territoire, une photo avec des Posidonies. Et ben ça a bien changé et même politiquement ça a changé. C'est-à-dire qu'aujourd'hui, et ça c'est la façon dont on communique est très importante. C'est voilà notre territoire, c'est pas la Californie, hein. C'est Provence Méditerranée. On a des plages qui sont magnifiques. Notre-Dame en fait partie. Mais Notre-Dame, elle subit le trait de côte, comme toutes les plages aussi. Hein? Donc ça, c'est une réalité. Il faut la préserver. Et à la fois, c'est la nature aussi qui reprend ses droits. Et puis, les Posidonies, ça a un côté positif. Donc, forcément, voilà. Et puis, une fois qu'on l'explique aussi, gentiment, sans culpabiliser, parce que c'est vrai que on a été beaucoup sur la culpabilité, on a changé de discours. Et ça, je crois que autour de la table, on sera d'accord pour dire qu'on a adapté aussi nos formes de nos éléments de langage, hein, tout simplement, qui font que, c'est entendu et ça devient plus respecté. Et voilà, la boucle, c'est que notre visiteur reparte et soit un ambassadeur de notre territoire.
1: Très, très clair. Je vois que tout le monde t'a écouté religieusement autour de la table. Effectivement, mais est-ce que, du coup, finalement, les vacanciers, Mylène?
2: Ils ont conscience que les lieux qu'ils viennent découvrir sont aussi des lieux fragiles, habités, ou c'est à vous de faire ce travail-là?
5: Il y a les deux. Il y a effectivement cet aspect qui peut être pure consommation. On en parlait tout à l'heure sur les activités liées à la mer. Mais la pédagogie est toujours nécessaire. Un exemple, hein, on fait pas le sentier littoral en tongue. Bon, on peut se dire que ça fait quand même des années qu'on le
1: parce que tout le temps, on a des communiqués, des pompiers, on voit ça, hop, chute sur les sentiers du littoral, machin, et tous les ans, il y en a sur tous les sentiers littoraux en France, des gens qui chutent parce que peut-être, ils n'ont pas fait gaffe.
5: Donc ça, on sort de l'environnement, mais voilà, c'est ce genre de choses où finalement, chaque année, il faut quand même répéter, refaire preuve de pédagogie. Je pense que c'est plutôt bien accepté, la Posidonie sur la plage, effectivement, dans les anecdotes... Si quelqu'un vient à l'accueil et nous dit « Ah, la plage est sale », on sait pertinemment que c'est de ça qu'elle va parler, la personne, des algues. Donc, c'est pas une algue. Enfin, voilà, on adapte tout le discours parce que les plages, elles sont nettoyées tous les jours.
1: Mais ça, c'est rentré dans les mœurs, comme tu disais, Stéphanie. Alors, Posidonie, il y a quelques années, les gens « Ah, il y a des algues, machin ». Non, maintenant, les gens,
0: C'est pas complètement dans les mœurs pour une bonne raison, c'est que ça n'existe qu'en Méditerranée. Dans le monde entier, il y en a pas. La Posidonie est une espèce uniquement méditerranéenne et endémique. Donc, les gens ne sont pas suffisamment au courant dans notre vie, assuré de la police en mer. Et donc, je me retrouvais avec parfois des capitaines de paquebots qui étaient habitués à naviguer, eux, zone méditerranéenne qui n'était pas du tout au courant que le mouillage était totalement interdit. Donc la réglementation, la sensibilisation aujourd'hui est importante, elle est de plus en plus. Il y a même des applications spécifiques pour mouiller dans des bons lieux. Et il y a une réglementation qui a été prise à bras le corps par le préfet maritime maintenant depuis 5 ans, avec des zones totalement interdites au mouillage pour la protection, des zones de mouillage organisées, que ce soit au niveau du au sein du parc national, mais que qui soit de Porcro comme des Calanques d'ailleurs. Mais donc tout ça aujourd'hui, la Posidonie, certes, ça fait partie de la sensibilisation, de la réglementation, voire de la répression au bout d'un moment quand c'est trop important. Et on se retrouve avec toutes les autres espèces protégées. On a parlé en bord de plage, mais ne serait-ce que retourner des rochers, comme on faisait quand on était petit, prendre tous les crabes, les sortir, prendre les petits poissons, le laisser dans poules, le seau. Ouais. On se retrouve aujourd'hui avec des zones réglementées d'oursins qui sont de plus en plus réduites. Auparavant, on parlait des mois en air, puis on a parlé d'octobre à avril. Et puis aujourd'hui, on est tout simplement dans notre région, ici, varoise notamment, et pareil dans les Bouches-du-Rhône, on se retrouve avec réellement, c'est de décembre à février, je veux dire, voilà. Donc c'est tellement réduit tout ça. Mais pour quelle raison? C'est que ben, ça a été plus pillé, ça a été abîmé, on a effectivement des pollutions, on a du réchauffement, et on a de moins en moins des espèces aujourd'hui que l'on doit protéger. Dont les gens, oui, il y a des associations environnementales qui vont faire aussi le tour des bateaux pour leur expliquer les déchets en mer. Moi, dans ma jeunesse, quand je naviguais sur des paquebots, ben quand on était au large, on ouvrait les sabres de décharge, on jetait les sacs plastiques complets de toute la bouffe de 2000 passagers, et on faisait manger ça, on se plaisait, et les gens se régalaient, regardaient les dauphins déchirer les sacs plastiques et les ingurgiter. Mais c'était ainsi. On fumait une cigarette, on la jetait à la mer, on buvait une canette, la bouteille partait au fond. Et aujourd'hui, si on faisait ça, ne serait-ce que devant nos enfants, mais ce serait...
1: Oui,
0: mais il y a une autre éducation. Il y a une autre éducation, mais qu'on ne connaissait pas. Moi, dans mon début de navigation, les années 80, c'était comme ça.
2: Aurélien, quand on emmène justement les gens en mer, comment on leur fait comprendre qu'ils ne sont pas dans un décor sur une carte postale, mais bien dans un milieu vivant? Et est-ce qu'ils ont conscience réellement de ce qui se passe sous la mer? Est-ce que tu peux un peu nous décrire la Méditerranée?
3: Oui, alors c'est sûr que c'est on l'a dit à plusieurs reprises dans différents domaines de la discussion, c'est que c'est à nous aussi d'apporter une coloration à ce qu'on va proposer comme discours. Et nous, clairement, notre rôle, c'est de faire passer, j'ai envie de dire, le rêve, hein, on va aller voir les dauphins, en fait, c'est un animal associé à un environnement, associé à un espace maritime, le large, et on le définit d'ailleurs, ce large. Qu'est-ce qu'on entend par le large? Quel est l'écosystème en fait auquel est associé ce grand prédateur, quel dauphin? Ben voilà, on part de cet animal qui fait rêver, qui a été popularisé par des séries, des choses comme ça, à en fait c'est un grand prédateur qui vit dans un écosystème à part, le large. Et nous, en fait, notre rôle, tout en restant léger et pédagogue et adapter un discours aussi pour que ce soit pas lourd, c'est notre rôle, c'est d'aller amener les gens à comprendre qu'en fait c'est un écosystème qui nécessite une préservation aussi. Alors, on ne peut pas insister que sur l'aspect négatif. Oui, il y a des menaces, mais notre rôle, c'est avant tout, pour moi, hein, de faire en sorte que les gens s'approprient ce patrimoine naturel local. On n'imagine pas que chez nous, en France, on peut aller voir des baleines, des cachalots, des cétacés en général, des tortues marines. Il y a beaucoup de tortues marines ici. Ça ne fait pas partie de l'imaginaire collectif. Donc déjà, le premier rôle qu'on a, c'est celui-ci. Faire comprendre qu'ils sont bien présents et ensuite... Qu'est-ce qu'on peut faire pour faire mieux et pour les approcher correctement? Nous, on fait partie d'un label, c'est très important. Il y a des façons de faire pour approcher. Et on a la chance encore aujourd'hui ici d'avoir assez peu de bateaux qui sont dédiés à l'observation des cétacés. C'est pas un mal en soi, c'est juste comment est-ce qu'on s'organise sur l'eau pour pas que ce soit délétère pour les animaux et pour que tout le monde puisse en profiter et s'approprier ce patrimoine naturel.
2: Est-ce qu'il y a un moment dans la sortie, quand tu expliques tout ça, tu vois le regard des gens changer?
3: C'est variable, mais disons que je sens bien que, et notamment le mois d'août est très caractéristique pour ça, c'est-à-dire que le public qu'on a hors saison, ils se sont déjà bien renseignés en général, il y a une envie, ils préparent bien leur sortie, etc. quand on arrive au mois d'août, les gens découvrent le territoire, comme vous disiez.
1: C'est de l'opportunisme presque.
3: Voilà,
1: s'ils passent devant ton stand, tiens, si j'allais voir les baleines demain.
3: Exactement, c'est ouais. exactement ça. Et donc, c'est ce qu'on pourrait appeler de la consommation, mais de bonne foi, finalement. Tiens, je savais pas que c'était possible, on va essayer, on va voir. Ouais. Et finalement, j'ai envie de dire que nos touristes, ils sont peut-être moins sceptiques que pas mal de locaux. Ils ont cette envie là d'aller découvrir ces animaux. Et donc on les emmène, ils savent pas trop à quoi s'attendre en fait, ils savent même pas à quoi va ressembler une sortie comme celle-ci, parce que à d'autres endroits du monde, ce type de sortie, ça va être une heure et demie de sortie, il y a des baleines à bosse qui sont devant le port, c'est facile, hop, on y va, on fait un aller-retour. Nous, c'est pas ça. On a besoin déjà d'un temps de navigation pour rejoindre les bonnes zones, puis ensuite il faut chercher, passer du temps avec les animaux, donc ça nécessite une préparation et on peut pas faire des formats très courts, ce n'est pas possible dans notre configuration ici, et donc on est obligé de les amener à comprendre ce qu'on est en train de faire, on leur explique ce qu'on est en train de faire, et en fait d'un truc de consommation, et je pense notamment à notre sortie qui s'appelle Dauphin et coucher de soleil, parce que la dénomination, elle est super sexy.
1: Oui.
3: Mais en fait, on va quand même apporter tout ce discours qui va avec. Et effectivement, on va partir le soir et on verra les dauphins et le coucher de soleil, parfois plus. Mais ça va s'intégrer dans un discours plus général sur OK, sur quel territoire on va, qu'est-ce qu'on va voir, comment on s'y prend, comment on fait pour approcher, pour pas que ce soit perturbant, etc.
1: Donc les gens sont réceptifs à ça et ils comprennent
3: oui,
1: bien.
3: Oui, vraiment, vraiment, ouais.
2: Et donc, pour mieux comprendre, pour mieux connaître la mer... Enfin, pour mieux la respecter, il faut bien la connaître, en fait.
3: Ah ouais, ouais, ça c'est, je pense que c'est un peu le, c'est ce qu'a défendu Cousteau toute sa vie, hein, oui. Je pense. Ouais. Et c'est quelqu'un qui a quand même, qui a compté, il y a du coin en plus. Et je pense que ce discours-là, on essaye de l'appliquer, c'est-à-dire que les gens arrivent avec une envie, ils repartent avec un petit bagage quand même de connaissances et de se dire c'est possible, quoi.
2: Il y a de plus en plus aussi de mots de communication qui est fait dessus. Quand on marche dans les rues, on voit souvent vers les plaques d'égout, ici commence la mer. Ouais. Est-ce que ça a un impact? Est-ce que ça fonctionne? Est-ce que les gens sont de plus en plus au courant?
3: Alors, si c'est moi qui réponds,
2: oui. Est-ce que t'as besoin de faire moins de prévention qu'avant, peut-être?
3: Oui, je pense que ça choque vraiment les gens aujourd'hui de voir, comme disait, pardon, j'ai oublié ton prénom.
2: Jean-Luc.
3: je pense que ça choque vraiment aujourd'hui de voir quelqu'un jeter quelque chose à l'eau.
1: Est-ce que j'allais te dire, est-ce que les gens qui fument, personne jette des mégots dans la mer comme ça.
3: Là, sur ces 12 dernières années, je pense que je l'ai vu 2-3 fois.
1: Ok.
3: C'était souvent le fait de touristes étrangers, voilà, de zones où probablement la prévention est moins faite. Pas que, c'est arrivé aussi avec des Français, etc. Mais ça reste excessivement rare. C'est vraiment l'exception. Moi, quand j'ai commencé ici, les marins avec qui je travaillais, qui étaient des anciens de la marine, etc. Effectivement, les premières années, ces gars-là, après, ils ont quitté l'équipe et tout, pas pour ça, mais ils balançaient leur mégot à l'eau.
1: Comme disait Jean-Luc dans les années 80, c'était normal.
3: C'était exactement. Et en fait, ils se posaient même pas la question. Oui. Hein. C'est bon, voilà. Heureusement, on le voit plus. Et puis surtout, moi, j'interviens beaucoup dans les écoles et les enfants. Pour eux, c'est une évidence que on ne jette pas quoi que ce soit à l'eau, quoi. Donc ça, ils sont très réceptifs. Ouais, beaucoup plus que je pense.
1: Alors plus proche sur la plage, Sophie. Ah, Stéphane, vas-y.
5: Ouais, les solutions elles sont aussi à terre, hein, parce que effectivement peut-être que dans l'eau on jette plus son mégot, etc. Par contre, malheureusement, on le voit toute l'année. Et pour le coup, c'est pas une clientèle touristique, hein. Toute l'année chez nous, voilà, les mégots, mais aussi des détritus, etc. Et je pense que finalement c'est infini au niveau de la pédagogie. Il va falloir continuer parce que ça fait quand même des années qu'on dit qu'il y a des formations dans les écoles, etc. Et malheureusement, j'ai pas toujours l'impression qu'on va sur une réduction des déchets sauvages, etc.
1: Voilà. Ah ouais, tu penses?
5: Et il y a souvent un amalgame entre la bouche d'eau pluviale, hein, c'est là où commence la mer, hein, c'est bien l'eau pluviale donc qui va à la mer. C'est pas un égout.
1: Et qui drague tout
5: les saloperies qu'on jette dans l'égout. Le mégot, ouais. Il va finir sa course sur la plage et dans la mer. Donc ça, je sais pas, peut-être qu'il faudrait compléter le message autour de la bouche.
1: Déjà, on le fait passer dans l'émission, il faut qu'on en parle. Et plus proche sur la plage de Mont-Sophie, est-ce que toi, tu as ce type de comportement? Est-ce qu'ils sont sensibles, tes clients, au fait qu'une plage, c'est aussi un espace fragile? C'est pas juste un lieu de conso, on boit des coups et on mange.
7: Oui, ils sont, je vais dire, racistes, non, mais... Il y a tout qui est fait pour que justement rien de tout ça ne se passe. Sur une plage privée, bon, on peut pas, déjà on n'a pas le droit de fumer sur la plage publique. Au restaurant, oui, celui qui fume, celui ou celle qui fume, ben forcément il y aura un cendrier. Oui, donc
1: c'est, aujourd'hui c'est une évidence.
7: Par terre. Après autour de la plage, donc ben la brigade environnementale est assez présente, fait beaucoup de tournées. Des poubelles sont mises à disposition plus que l'hiver, forcément.
1: Oui, et tout le monde respecte.
7: Plus de fréquentation, oui, oui, oui. Oui, oui. Après, il y a beaucoup plus de personnel qui est embauché par la mairie pour entretenir ben, les lieux, quoi. Donc, beaucoup de tournées le matin, le soir, pour même ramasser les poubelles, parce que c'est vrai que, ne serait-ce que ben, les restaurateurs et les plages privées, donc en bord de mer, on a énormément de cartons, donc ouais, on décartonne, enfin on fait ce qu'il faut, hein, mais après il faut les ramasser, et donc c'est vrai qu'il y a, un travail de la mairie qui est présent.
2: Votre terme aussi, qui est beaucoup employé aujourd'hui sur les réseaux sociaux notamment, on a la surfréquentation, le surtourisme, qui sont des termes qui sont apparus récemment, j'ai envie de dire. Comment on fait pour inciter les gens à aller voir ailleurs que là où tout le monde va parce qu'il y a des vidéos cool sur Internet?
1: Ouais, Stéphanie.
6: Alors déjà, moi, je trouve que, bon, on l'a dit en début d'émission, le surtourisme, bon, voilà, il n'y a pas forcément de surtourisme. En revanche, il y a des pics de fréquentation. Mm-hmm. Et on le sait très bien.
1: Hein, le 15 août, par exemple.
6: Exactement, le 15 août, le 14 juillet, et dans nos espaces sensibles, et notamment des espaces sensibles mais qui sont très convoités, bien évidemment, là, le problème peut se poser. Donc, à partir de ces pics de fréquentation, là aussi, c'est une coordination entre tous les acteurs, que ce soit politique, mais aussi les acteurs, évidemment, du tourisme.

0: expérimente notamment sur Porquerolles, mais alors parce qu'en fait les pics de fréquentation, ils ont été régulés par exemple sur l'île juillet-août. En revanche, il reste les ponts de mai et le pont de l'Ascension. Le pont de l'Ascension, ouais. Je peux vous dire que il reste encore problématique. Parfois, cette année, ça n'a pas été le cas. Il n'a pas fait beau. Bon, mais en revanche, voilà, là, il y a encore des pics. Donc là, on se dit, bon bah, ok, ça marche. La régulation marche quand même. Hein, donc, on a mis en place aussi, avec la collaboration du parc national de Porquerolles, des pré-accueils dès la tour fondue. De façon à ce que ce moment d'attente, qui est vraiment pas très agréable en plein cagnard hein, pour attendre le bateau, soit des moments aussi plus pédagogiques, avec des jeux pour les enfants, sous forme voilà de questionnaires, etc. On met en place des QR codes en lien avec des informations que nous voulons donner, les premiers gestes, et puis aussi effectivement les comportements, ne pas mettre de tongs pour randonner, etc. Donc tous ces messages-là sont délivrés, ce qui fait que quand ils arrivent sur île, déjà ils sont moins à se ruer sur l'office et sur le bureau, et petit à petit, voilà. Et la régulation, bah, c'est tout au long de l'année, et en termes de discours. Par exemple, dans la communication, on ne pousse plus juillet-août en dehors de notre territoire. Voilà, la communication, c'est seulement pour nos habitants. Qu'est-ce qu'on fait en Provence Méditerranée, en juillet-août, pour nos habitants.
1: Oui, parce qu'il y a déjà...
0: C'est essentiel.
2: Est-ce que les visiteurs d'aujourd'hui demandent davantage d'expériences locales, plus authentiques? On sait que les mentalités ont changé. Est-ce qu'on le retrouve aussi chez les vacanciers?
3: Il les demande et nous, on flèche aussi. Alors moi, je travaille pour une association qui s'appelle AEC, Association Éducative et Culturelle. Donc ça répond aussi à la question d'avant, c'est-à-dire que on essaie de trouver un juste milieu pour ne pas être rébarbatif. Mais dans la mission sociale qu'on s'est fixée, c'est à la fois que les gens puissent vraiment découvrir le territoire. Donc, vers quel prestataire on va guider les gens, quel fournisseur local on va choisir, et puis aussi, dans notre propre programme d'animation, d'aller mettre des petites graines, voilà, pour que un jeu apéro ce soit rigolo, mais qu'on apprenne quelque chose sur le territoire. Donc, il y a la demande, mais nous on la pousse aussi.
2: Stéphane?
4: Ouais, tout à fait. J'en veux pour preuve aussi le succès de tous les événements qu'il peut y avoir dans les domaines. On est vraiment sur un retour aux traditions, sur des moules râteaux, des choses toutes simples, mais finalement qui fonctionnent très bien aussi. Et alors, ça passionne les locaux, mais ça, quand on est là en vacances, ça fonctionne très bien aussi. Il y a eu des expériences de refaire des sardinades, des choses comme ça aussi. Dans le programme d'animation, c'est un succès. On pourra en faire toutes les semaines, au final. Ça marche vraiment très bien. Et en fait, quand on voyage, on veut aussi découvrir une part de la culture locale. Et notre culture locale, elle est aussi chouette à découvrir, même si on reste en France, etc., qu'un pays exotique.
2: Si vous aviez, pour conclure, une seule règle d'or à donner aux vacanciers, ce serait laquelle?
4: Détendez-vous, ça va bien se passer.
1: Ok, du côté de Stéphane. Aurélien?
5: Un conseil, peut-être l'adaptabilité aussi, finalement. Accepter que, voilà, la météo, etc.
1: L'adaptabilité, ouais.
5: Ouais, influe sur leurs vacances et qu'ils puissent...
1: C'est pas, ils ont décidé de venir de tel samedi à tel samedi, et dimanche, voilà, c'est sorti en mer, lundi, c'est barbecue, c'est à tel endroit.
5: C'est bien de le programmer, mais il faut pouvoir accepter que des fois, ça se passera pas exactement comme ça. Et c'est pas grave, on fera des belles découvertes malgré tout.
1: C'est ça, parce que même s'il pleut, on peut faire autre chose.
5: Ouais, ouais, tout à fait.
1: Effectivement. Sophie?
6: Pas de conseils, mais les remercier, parce que chaque année, moi, j'ai souvent les mêmes, donc je suis contente qu'ils reviennent.
1: Déjà, si tu as les mêmes, c'est que tu fidélises ta clientèle. Ils viennent d'où, d'ailleurs, tous ces gens-là? De loin, tu sais pas?
6: Dans le Nord, beaucoup d'Hollandais, après en étranger.
1: Et c'est vraiment
6: des
1: fidèles. Ils viennent à la plage de Sophie, à Saint-Cyr-sur-Mer, comme ça.
6: J'ai leur numéro, c'est dans les contacts, les réservations, c'est par texto, on se tutoie, c'est hyper cool, quoi. Enfin, dans la plage, en même temps, on n'est pas, voilà, quoi, c'est détente.
1: Et malgré ça, ils viennent quand même régulièrement chez toi, mais ils aiment bien voir autre chose, ou ils sont toujours dans leur routine habituelle? Tu sais pas, sur ce qu'ils visitent, par exemple?
6: Sur ce qu'ils visitent, je sais pas, parce que on parle pas vraiment de ça, parce qu'ils se détendent et on parle de leur journée, on parle de plein de choses, mais pas forcément de leur programme.
1: Tu les as
6: alors même si, mais voilà, quand ils viennent à la plage, c'est vraiment leur rituel. Voilà, ils sont contents d'être là, ils demandent des nouvelles d'un de l'équipe qui est en repos. C'est que des petites choses comme ça, mais qui les font un petit peu oublier leur quotidien.

0: Jean-Luc, toi, tu seras pas les mêmes, j'espère. Hein.
1: Non,
0: Ils ont
1: moi je leur
0: compris une
1: dirais,
0: fois.
1: Faire que l'eau salée n'ait jamais le goût des larmes, prenez la mer par les risques.
0: Toi, Amélie, elle est pas mal celle-là, tu vois.
2: Ouais. Parce qu'on non, moi, le conseil, ce serait de s'autoriser la rencontre.
0: Ouais.
2: Parce que c'est vrai que dans le monde hein, actuel, on discute de moins en moins, on a tendance à être craintifs les uns des autres. Et ce que je remarque depuis plus de 20 ans dans le tourisme, c'est que les meilleurs souvenirs, en tout cas de nos vacanciers, ce qu'on me raconte, c'est quand on a justement... C'est pas tant la sortie de bateau, c'est la discussion avec la personne qui nous a emmenés, c'est la rencontre avec le voisin, parce que finalement, on s'est rendu compte qu'on a des amis en commun. Voilà, c'est ça qui change les vacances, c'est la rencontre, c'est la discussion.
0: Eh ben, dis donc, on arrive bientôt au terme de cette émission. Et on recevait donc en plateau...
3: Jean-Luc Sercio, qui est président de la SNSM à Bandol. Merci beaucoup.
1: Merci à vous.
0: Nous avions Stéphane Foulonneau, qui est directeur de l'Office de tourisme de Saint-Cyr-sur-Mer. Merci beaucoup Stéphane d'avoir participé à Faut qu'on en parle.
4: Merci beaucoup.
3: Aurélien, guide naturaliste pour la Croix du Sud 5. Merci Aurélien.
5: Un grand merci à tous.
0: Sophie Bétinger, qui est donc la grande directrice de la plage de Sophie à Saint-Cyr-sur-Mer. Voilà, si vous voulez venir
3: merci.
0: La rencontrer. Merci Sophie.
3: Amélie Gélot, directrice du camping AEC Les Dauphins à Saint-Cyr-sur-Mer.
2: Merci pour votre accueil.
0: Et nous avions aussi Stéphanie Claquin, qui est donc directrice adjointe de l'Office de tourisme Provence-Méditerranée. Merci beaucoup Stéphanie.
6: Merci à vous, on a passé un très bon moment. Je
0: Et justement, on va donner rendez-vous à nos auditeurs, puisque là nous arrivons au terme de l'émission Faut qu'on en parle. On a Faut qu'on en parle la suite, où on va rentrer un petit peu plus dans les coulisses, vous allez nous donner 2-3 anecdotes. Donc si vous voulez découvrir cette émission, restez sur votre radio.
3: Restez avec nous, vous avez encore plein de choses à apprendre sur vos vacances, sur la Méditerranée et sur les bons moments qu'on passe au soleil.
0: C'est ça, parce qu'effectivement, la mer, il faut la protéger. Il n'y a pas que la mer, on l'a dit. Et passez de bons moments et un bel été, justement. Hein,
3: bel été à vous, on se retrouve très très vite, Faut qu'on en parle. Reviens très très vite aussi.
0: Tout
3: on se
0: fait.
3: Donne rendez-vous pour une prochaine émission, pour une prochaine saison. À bientôt.
0: Bye bye bye. Bye. Bye.

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Bonjour et bienvenue dans notre émission Parlons-en Pasteur, une émission spéciale où nous aborderons divers sujets bibliques avec différents serviteurs et servantes de Dieu. Aujourd'hui, comme chaque mardi, sera un temps spécial et enrichissant. Alors

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Salut à tous et bienvenue dans Solid Gold. J'espère que vous allez bien. Solid Gold, c'est votre émission de variété anglo-saxonne. Pendant 2 heures, on va écouter de la bonne musique, comme à chaque émission, de la bonne variété anglo-saxonne des années 60 à nos jours. Et aujourd'hui, nous allons passer l'émission en compagnie de Carly Simon. Carly Simon, qui est née en 1943 aux États-Unis, à New York. Elle a donc 83 ans, Carly Simon. Et elle sort donc son nouvel album, Coming in Waves, qui est son premier album de chansons originales depuis 2008. Ça fait 18 ans depuis This Kind of Love qu'elle n'avait pas sorti un album de chansons originales. Et c'est son 24e album studio. La voix est toujours là, bien que Carly Simon ait révélé il y a peu qu'elle était atteinte d'un début de maladie de Parkinson. Et donc ça va évidemment être très compliqué pour elle dans les années à venir. Mais cet album est magnifique. On vient d'entendre le premier single de l'album, Howl. On va la retrouver tout de suite avec Maybe I Never Loved You. Elle sera suivie de Paul Young en 2016 avec L-O-V-E, Love. C'est parti.

Nancy Sinatra dans Solid Gold avec Good Time Girl. On retrouve Carly Simon avec son album Coming in Waves, nouvel album de Carly Simon, toujours dans son style pop folk qui a fait son succès. La chanson qu'on va écouter maintenant s'appelle Peaches et on ira dans les années 60 après avec Ricky Nelson et I Wanna Be Loved.

Une reprise d'une chanson de Tears for Fears, Everybody Wants to Rule the World. Et c'était Gloria Gaynor, figurez-vous. Carly Simon, Love Has No Ending. C'est le titre de la chanson de l'album Coming in Waves que l'on va écouter maintenant. Je vous conseille d'aller sur YouTube regarder les concerts de Carly Simon, car elle a rarement donné des concerts dans des endroits communs. Ça a été soit en plein air à Martha's Vineyard, soit sur un bateau lors d'une croisière, ou encore au milieu de Grand Central Station à New York. C'est assez impressionnant. Carly Simon, donc Love Has No Ending. Et puis juste après, Spencer Day, qui a consacré un album aux reprises de comédies musicales. Là, c'est une chanson de Chorus Line, What I Did For Love.

Oui, on aime bien se remuer aussi de temps en temps dans Solid Gold. C'était le cas avec les Baker Brothers et Once I Had a Friend. On va se calmer tout de suite avec un nouvel extrait de l'album de Carly Simon, Coming in Waves. La chanson s'appelle Mother of Pearl. Très belle chanson qui sera suivie d'une autre très belle chanson de Ray Charles, cette fois-ci, That Lucky Old Son Just Strolls Around Heaven.

Actrice, modèle, chanteuse, elle s'appelle Sophia Phoenix, elle vient de sortir un album. On a entendu un extrait de cet album, Dance for My Dollars. On va retrouver Carly Simon avec un extrait de son album Coming in Waves, nouvel album qui vient de sortir. Elle n'est pas toute seule sur le morceau qu'on va entendre qui s'appelle Slowly. Elle est accompagnée par le harpiste suisse de renommée internationale avec qui elle a déjà collaboré sur un album précédent. Il s'appelle Andreas Wollenweider. Vous le connaissez peut-être. Et elle sera suivie de Bronwyn Bryant avec Liverpool Fool.